Blues Ain't Nothing, extrait de Boom Boom, un disque de 1988 de Johnny Copeland. Nothing Left to Burn sera le quatrième et dernier extrait pour l'album coup de cœur actuel All Blues, le From My Soul de Marcel Smith.

Cette version de Death Don't Take No Mercy, on la doit à Gladys Amoros et Michel Foison. Leur nouveau disque s'intitule Golden Moments. On poursuit avec Kevin Burton de Big Medicine. Sanctuary Brotherville n'est pas un album qui m'a séduit en dehors d'un ou deux titres, notamment celui-ci de Same Love That Made Me Love.

NWA est en provenance de l'album de Roof is on Fire, un double live du légendaire chanteur de Détroit, Mitch Ryder. On se quitte avec Nobody's Fault But Mine par le Hitman Blues Band. L'album Hey Can You Guys Play ne contient que des reprises. Portez-vous bien.

Diamond Hangover provient de l'album Frostbite. Albert Collins l'enregistra en 1980. Just Be Yourself de Freddie Miller fait un tabac actuellement, du moins au niveau des émissions radio françaises de blues. Eh bien, c'est le nouveau coup de cœur de le blues. Le titre du premier extrait, c'est Two Wrongs Don't Make Right.

This Letter Blues, un morceau à la mode. On vient d'écouter la version enregistrée par Tinsley Ellis pour son nouveau disque, le tout acoustique Naked Truth. Un duo maintenant de Two Roots. Il associe Ronan, bien connu pour ses prestations en one-man band, et la chanteuse franco-marocaine Sophia Tahi, jusqu'ici peu présente sur la scène blues. Leur titre inaugural, titré New Rules, on s'écoute Money.

Tiger Rose, un autre duo et un des chouchous de le blues, de Rock Me, leur nouvel opus et troisième disque, c'est Little House qui voguait sur les ondes. Old Blues va se refermer avec un morceau qui est bien moins blues, mais quel groove! Le groupe Electro Deluxe se définit d'ailleurs comme une machine à groove, une machine se nourrissant plutôt de jazz et de funk. Next est le septième album de cette formation parisienne, en voici Shame. Portez-vous bien!

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0: Le chemin de Jérusalem est une chronique historique de la première croisade, celle dite des seigneurs, car aucun roi ne s'y associa. En 1095, au concile de Clermont, un moine de Cluny, le pape Urbain II, appelle à libérer Jérusalem et à aider l'empire byzantin menacé par les Turcs. L'enthousiasme est général. Les chevaliers organisent une expédition avec quatre armées à majorité française. À leur tête, deux frères originaires du Rhin et de la Meuse, le seigneur Godefroy de Bouillon, qui n'hésita pas à vendre son château pour financer son voyage, et Baudouin de Boulogne, qui deviendra le premier roi de Jérusalem à la Noël 1100. Sans oublier Bohémond de Tarente, d'Italie méridionale, Raymond IV de Toulouse, venu du Midi, et Tancrède de Hauteville, son neveu, que l'on nommera l'incarnation de l'idéal du chevalier chrétien. Parti pour un périple éprouvant de 3 ans, les croisés d'Occident, parfois victimes de la faim, en vinrent à pratiquer l'anthropophagie, ce qui terrorisa leurs ennemis musulmans. 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
1: Bonjour, je m'appelle Arnaud Lédard Pontabrier et j'anime un cours d'histoire médiévale à la MJC de Montélimar tous les jeudis de 18h à 20h. Je vous propose une émission qui s'appelle Le chemin de Jérusalem, chronique des croisades.

Voilà, nous sommes donc sur l'émission Le Chemin de Jérusalem, chronique des croisades. Et nous avons parlé, lors de la dernière émission, du début du siège d'Arka, qui est une ville fortifiée qui appartient aux musulmans, aux princes arabes qui se font appeler les cadis de Tripoli, donc au Liban, et qui a été assiégée par le comte de Toulouse, Raymond IV de Saint-Gilles, à partir du 14 février 1099. C'est un siège infructueux qui va durer 3 mois et qui va être abandonné sous la pression du peuple des pèlerins qui veulent continuer sur Jérusalem. Et c'est en fait la tentative de Raymond IV de Saint-Gilles, le comte de Toulouse, de se constituer une principauté libanaise. Alors pourquoi veut-il se constituer une principauté ? Bien déjà, il a eu parmi ses rivaux, les princes des armées croisées, deux précédents. Le premier précédent, c'est celui du comté d'Édesse, qu'a constitué Baudouin de Boulogne, le frère de Godefroy de Bouillon, qui sont donc des Lotharingiens, des Lorrains, et qui s'est constitué, qui a constitué la première principauté, le premier état latin d'Orient, avec le comté d'Édesse. La seconde principauté qui a été constituée, c'est la principauté d'Antioche, par Bohémond de Tarente. Nous avons longuement parler de cette prise d'Antioche par la ruse, je ne reviens pas dessus. Et donc, le comte de Toulouse, aiguisé dans ses ambitions territoriales, cherche à se constituer une principauté libanaise et en quelque sorte à utiliser la croisade qui vise à délivrer le Saint-Sépulcre de Jérusalem à ses propres fins. Et alors pourquoi jette-t-il son dévolu sur la principauté des cadis de Tripoli, les Banu Amar? Eh bien parce que c'est une principauté qui est très riche. C'est un pays qui est fertile, c'est un pays où il y a de l'eau, ce qui est rare dans ces contrées, et c'est un pays très boisé, très cultivé, et où il y a aussi beaucoup de prairies. Donc c'est un pays riche, c'est une espèce de riviera libanaise, et c'est pourquoi elle aiguise les appétits de conquête du comte de Toulouse. Alors il se trouve que le comte de Toulouse, lorsqu'ils étaient à la citadelle des Kurdes, qu'on appelle Hosn el Akrad en arabe, et qui se trouve en Syrie du Sud, il a envoyé des émissaires au cadi de Tripoli, de la famille des Banu Amar, et ces émissaires sont revenus vers le comte de Toulouse en lui disant que la principauté de Tripoli était extrêmement riche, et qu'il convenait d'essayer de lui prendre une place, en l'occurrence la place fortifiée d'Arka, au nord de Tripoli, afin de lui soutirer de l'argent pour qu'il les paye, afin d'abandonner le siège d'Arka. Et c'est ce que le comte de Toulouse va faire. Alors, nous avions vu que, lors du siège d'Arka, Raymond Ponce de Balazin, ou de Baladin, le seigneur de Balazuc, était mort. Et puis nous avions vu aussi la prise de Tortose par Raymond de Turenne et Raymond Pilé. Ensuite nous avions vu que Alexis Ier Comnène, le Basileus, avait envoyé une lettre aux croisés pour leur dire de les attendre, lui et son armée, pour fondre sur Jérusalem, ce qu'ils n'avaient pas accepté sous la pression de Godefroy de Bouillon. Et nous en étions à l'ordalie de Pierre Barthélemy, celui qui avait eu la vision de la Sainte Lance à Antioche. Alors, cette ordalie se passe le vendredi saint de Pâques, le 8 avril 1099, et c'est donc l'ordalie de Pierre Barthélemy qui est une épreuve du feu. Il meurt de ses blessures 12 jours plus tard. Alors, Pierre Barthélemy, en effet, continue d'avoir des visions, mais elles sont de plus en plus mal accueillies, de plus en plus contestées par les pèlerins. Pour faire taire les incrédules, Pierre Barthélemy propose une ordalie. Il s'engage en effet à passer pieds nus et en chemise, en portant la sainte relique de la sainte lance, à travers un étroit et long couloir de 2 rangées de fagots allumés, et il sort du brasier vivant, mais meurt quelques jours plus tard. Ses partisans crient victoire et attribuent sa mort à la foule qui, voulant toucher le saint, l'a repoussé vers les flammes. Et les autres, dont les Normands de Tancrède de Hauteville, le neveu de Bohémond de Tarente, disent que le jugement de Dieu a condamné le faux prophète.
Et c'est là que cet ordalie, ce jugement de Dieu, hein, c'est-à-dire cette épreuve où on estime que soit par l'eau, soit par le feu, s'exprime la volonté de Dieu et s'exprime en fait la désignation par Dieu du coupable ou de l'innocent, eh bien, cette ordalie a donné lieu à ces rivalités politiques, notamment entre les Normands de Tancrède de Hauteville, et également les Lotharingiens de Godefroy de Bouillon et les Provençaux de Raymond de Saint-Gilles, qui, par rapport à la Sainte Lance, a une foi qui est importante, puisque, je le rappelle, Pierre Barthélemy faisait partie de l'armée provençale de Raymond de Saint-Gilles. Alors, nous allons parler maintenant de la fin du siège d'Arcas. Le siège d'Arcas se prolonge toujours, car Raymond IV de Saint-Gilles, comte de Toulouse, s'obstine. Il veut prendre la ville, ne pas perdre la face. Les autres chefs finissent par se lasser à leur tour, sous la pression de leurs troupes qui veulent partir enfin. Je rappelle que déjà le siège de Maharat al-Noman avait fait que la croisade s'éternisait dans les environs d'Antioche et que le peuple avait fomenté une émeute pour détruire les remparts de Maharat al-Noman et brûler la ville afin que les princes ne se déchirent pas pour sa possession et que la croisade reparte sur le chemin de Jérusalem. Et voilà que de nouveau, le comte de Toulouse fait stationner la croisade à Arcas dans un long siège de 3 mois infructueux au lieu de fondre sur Jérusalem. Les gens de Tancrède de Hauteville, neveu de Bohémond de Tarente, de Godefroy de Bouillon, le frère d'Eustache de Boulogne, le comte d'Édesse, et de Robert de Flandre, finissent par mettre le feu à leur propre camp pour forcer au départ. Beaucoup de Provençaux les suivent. Bon gré, mal gré, Raymond doit une fois encore, comme à Maharat al-Noman, s'incliner. Et le 13 mai 1099, 3 mois après le début du siège d'Arcas, Raymond de Saint-Gilles se rend en raison de ses compagnons et les larmes aux yeux, car il est furieux de devoir abandonner ses ambitions de constitution d'une principauté provençale libanaise, eh bien il lève le siège d'Arcas. Sa tentative d'utiliser la croisade à son profit sur la côte libanaise, comme Bohémond de Tarente l'avait utilisé à Antioche, avait échoué. Mais avait également échoué la politique dont il s'était fait le représentant tardif de subordination au protectorat byzantin. Au contraire, parce que Godefroy de Bouillon, suivant en cela le vœu populaire, repoussait les propositions byzantines et se déclarait désireux d'atteindre au plus tôt le but du pèlerinage, à savoir Jérusalem, voici donc que le duc de Basse-Lotharingie, Godefroy de Bouillon, prenait désormais la place du comte de Toulouse comme chef de la croisade. Et ce, au bout de 3 années de voyage extrêmement éprouvant, puisque ça fait à peu près 3 ans qu'ils sont partis d'Occident.

L'émir de Tripoli, comme il voit les croisés s'approcher de sa capitale, se hâte d'acheter l'immunité de sa capitale et des faubourgs en relâchant une partie des 300 prisonniers chrétiens qui étaient dans la ville. Il les accompagne de 1500 besants d'or. Alors les besants, c'est la monnaie de byzantine. Hein. C'était une monnaie qui était extrêmement aimée au Moyen-Âge parce qu'elle avait un fort taux d'alliage en or. Et c'était une monnaie stable et puissante, contrairement à certaines monnaies occidentales, soit royales, soit baronales, puisque les barons battaient monnaie également, qui étaient souvent dévaluées. Et on avait vu d'ailleurs que le comte de Toulouse, Raymond IV de Saint-Gilles, lui-même, avait dévalué le denier de Toulouse, sa monnaie la monnaie de sa capitale, pour pouvoir récupérer de l'argent pour financer sa croisade. Alors, donc, l'émir de Tripoli, le cadi de Tripoli, de la famille des Banu Ammar, accompagne ses 1500 besants d'or de 15 chevaux de race et fournit aussi des animaux de bât et des provisions pour toute l'armée. En effet, il va absolument que les croisés épargnent sa principauté. On rapporta plus tard qu'il avait même offert de se faire chrétien si les Francs triomphaient des Fatimides. Bon, ça, ce n'est pas sûr, ça a été contredit par certains historiens. Le 16 mai 1099, les croisés quittent Tripoli. En tout cas, ce qu'on peut dire, c'est que le cadi de Tripoli, des Banu Ammar, comme un grand nombre de chefs des principautés arabes qui faisaient un jeu de bascule pour garder leur indépendance entre les Turcs Seljoukides au nord et les Fatimides chiites du Caire au sud, eh bien, ont été les premiers à collaborer, si je puis dire, avec l'envahisseur franc. Avec les French, comme on disait en arabe, F-R-A-N-J, puisque c'était le titre générique dont paraît les arabes pour les croisés, eh bien, ils ont collaboré donc avec les envahisseurs et ont cherché à épargner leur principauté en achetant en quelque sorte la neutralité de l'envahisseur franc. Alors, nous arrivons maintenant au sud de Tripoli, à Beyrouth. Le soir du 19 mai 1099, les croisés campèrent devant Beyrouth. Si les Fatimides avaient ramené sous leur domination la Palestine et la Phénicie méridionale, je rappelle que le Liban peut être appelé également Phénicie, parce que les Phéniciens étaient ceux qui possédaient cette terre. Et vous savez que les Phéniciens sont importants dans l'histoire de l'humanité, parce que dans l'Antiquité, hein, donc, ils ont été les premiers à inventer un alphabet. Et comme c'était des commerçants qui commerçaient dans tout le pourtour méditerranéen, eh bien, ils ont exporté leur alphabet, et c'est ce qui a permis beaucoup le développement de l'écriture, notamment grecque, et puis du grec ancien, et puis du latin classique, du latin des Romains. Alors, donc, cette Phénicie méridionale, ce Liban, il n'apparaît pas donc que les croisés aient laissé, que les Fatimides, pardon, aient laissé des corps d'occupation importants, exception faite de la garnison de Jérusalem et des places côtières. Mais les places côtières qui relèvent des Fatimides, puisque je rappelle que les Fatimides avaient repris aux Seldjoukides Jérusalem et puis la Syrie du Sud et la Phénicie du Sud. Et donc ces places qui sont les premières menacées, puisque les croisés en quittant l'émirat de Tripoli devaient passer par leur territoire, s'efforcèrent donc, comme je l'ai dit, de s'entendre au mieux avec les envahisseurs, ainsi que l'émir de Tripoli leur en avait donné l'exemple. Et les habitants de Beyrouth, dès que l'armée franque approcha de leur ville, lui offrirent tout le ravitaillement nécessaire, avec une rançon en espèces, sous condition qu'elle respecterait les arbres fruitiers, les vignobles et les récoltes. De plus, il s'engageait, si les croisés s'emparaient de Jérusalem, à se reconnaître sujet du nouvel État franc. Alors, je l'ai dit, non seulement il y a collaboration des petites dynasties arabes par lesquelles passent les croisés en route pour Jérusalem, mais ils jurent s'ils prennent Jérusalem aux Fatimides du Caire, ils jurent de se rallier aux Francs. Or, ils vont se parjurer,
Puisque lorsque, le 15 juillet 1099, les croisés menés par Godefroy de Bouillon, le duc de Basse-Lotharingie, vont prendre Jérusalem, eh bien toutes ces petits, tous ces dynastes des petites principautés arabes vont se parjurer et ne vont pas reconnaître la suprématie politique des Francs. Et il va falloir batailler pour leur prendre les places côtières, les places côtières de Palestine, les places côtières du Liban. Et ce, jusque à la principauté d'Antioche, tout à fait au nord. Alors, nous allons passer maintenant en revue l'itinéraire, en le survolant donc de Beyrouth jusqu'à Jérusalem. Il passe par les villes de Sidon, de Tyr, d'Acre, de Césarée et de Ramla. Alors, un petit mot sur Sidon. Sidon, en fait, c'est la seule ville côtière arabe qui va opposer un semblant de résistance aux croisés. La seule. Toutes les autres villes côtières vont collaborer, et les villes qui ne sont pas côtières et qui sont dans l'arrière-pays, dans l'Interland, comme disent les géographes, eh bien vont déserter leur ville à l'approche des croisés. Donc, les Francs atteignent Sidon, qui se trouve au Liban, où ils vont rencontrer une faible résistance, qui va être maté par les croisés, et il va y avoir des représailles à cause de cette résistance, puis Tyr, au Liban, puis Acre, qui se trouve en Israël actuel. Et les croisés passent 4 jours à Césarée, du 26 au 30 mai 1099, pour célébrer dignement la Pentecôte. Alors que l'on était au camp... Alors je rappelle que la Pentecôte, dans la croyance chrétienne, c'est l'Esprit Saint qui est une des trois personnes qui constitue la Trinité. Hein. La Trinité, c'est Dieu un en trois personnes, donc le Père, le Fils et le Saint-Esprit. Et donc la Pentecôte, c'est l'Esprit Saint qui tombe sur les apôtres et qui leur permet notamment de parler toutes les langues. Et donc, ils fêtent cette Pentecôte à Césarée. Et alors que l'on était au camp, un pigeon fut tué par un épervier et tombera près de la tente de l'évêque d'Apte. On découvrit que c'était un pigeon voyageur, porteur d'un message du gouverneur d'Acre pour rameuter les musulmans de Palestine contre les envahisseurs. Alors, je dis un mot des pigeons voyageurs. Les pigeons voyageurs étaient utilisés par les Arabes pour communiquer très rapidement d'un bout à l'autre de l'Empire musulman, qui faisait pas moins de 6000 km, puisque je rappelle que l'Empire musulman allait du milieu de l'Espagne jusqu'à l'Indus, aux portes de l'Inde. Et donc, il leur fallait communiquer rapidement sur des distances très importantes, et ils avaient inventé ce système des pigeons voyageurs. Et c'est une des suprématies militaires et logistiques des Arabes sur les croisés, parce qu'ils vont pouvoir communiquer très rapidement, et ce qui va poser beaucoup de problèmes aux Occidentaux. Je note que ce système des pigeons voyageurs pour communiquer rapidement sera importé en Occident et va avoir des répercussions importantes, puisqu'on sait que, par exemple, les boulins, qui sont les trous dans les pigeonniers qui accueillaient les pigeons en Occident, le nombre de boulins, le nombre de trous qui accueillent les pigeons dans les pigeonniers d'Occident, donc importés de cette pratique des Arabes, marquera l'importance du fief en Occident. C'est-à-dire, plus il y avait de trous de boulins dans un pigeonnier, plus le fief était important du point de vue territorial. Alors, en reprenant la marche, les croisés suivent la côte jusqu'à la hauteur d'Arsouf, d'où l'armée oblique ensuite vers l'intérieur des terres pour atteindre Ramla ou Rama le 3 juin 1099. Ils s'y arrêtent 3 jours et la marche reprend le 6 juin 1099.

0: Alors, les croisés vont finir par avoir dans le village d'Emmaüs des émissaires de la ville de la nativité, c'est-à-dire de Bethléem. Bethléem, c'est donc la ville où est né Jésus-Christ. C'est là où a été construite par Constantin et par Hélène, sa mère, au IVe siècle, la basilique de la nativité sur la grotte même où est né Jésus-Christ. Et alors, cette petite ville de Bethléem, qui était évidemment un haut lieu de pèlerinage pour les chrétiens, est bien évidemment sous la suggestion, sous le joug des musulmans, et notamment, en l'occurrence, des Fatimides chiites du Caire. Et alors, lorsqu'ils atteignent le village d'Emmaüs, les croisés vont voir une délégation de chrétiennes de Bethléem pour leur demander d'envoyer un détachement pour libérer la ville de Bethléem. Ce qu'ils vont faire. Un petit mot sur le village d'Emmaüs. Emmaüs, pour ceux qui ont une culture biblique, c'était la ville où, après la crucifixion de Jésus-Christ, il y avait des apôtres qui étaient revenus de Jérusalem absolument déconfits et désespérés parce qu'ils avaient vu, lors de la crucifixion, la mort de leur maître Jésus-Christ, et ils étaient désespérés de cette mort. Et alors ils voient arriver sur le chemin un homme avec lequel ils commencent à s'entretenir et qu'ils finissent par inviter à manger à Emmaüs. Et cet homme, c'est Jésus-Christ qui est ressuscité. Et alors, ils ne vont pas le reconnaître. Et alors, ils vont manger avec lui. Et c'est au moment où ils mangent avec lui que Jésus-Christ rompt le pain. Et c'est alors qu'ils le reconnaissent, parce qu'il leur revient en mémoire la scène de la scène, si je puis dire. La scène, c'est E-N-E, c'est-à-dire le dernier repas du Christ qu'il a partagé avec ses apôtres. Et alors là, ils reconnaissent Jésus-Christ, et Jésus-Christ leur dit qu'il n'est pas mort, qu'il est ressuscité. Et donc les pèlerins d'Emmaüs, c'est évidemment lié à cet épisode biblique très célèbre. Et après, les compagnons d'Emmaüs au XXe siècle seront créés par l'abbé Pierre en l'honneur justement de cet épisode biblique de ces pèlerins qui ont rencontré Jésus-Christ sans le reconnaître. Après la crucifixion. Donc, comme elle traversait le village d'Emmaüs, des chrétiens de Bethléem, comme je l'ai dit, vinrent trouver Godefroy de Bouillon et les princes pour prier les francs de les délivrer du joug musulman. Godefroy dépêcha son cousin Baudouin du Bourg en compagnie de Tancrède de Hauteville, le neveu de Bohémond de Tarente, et d'une centaine de chevaliers qui galopèrent une partie de la nuit à travers les collines accidentées. Lorsqu'ils arrivèrent à Bethléem, ville entièrement chrétienne, les citoyens effrayés crurent d'abord qu'il s'agissait d'un détachement égyptien venu renforcer la défense de Jérusalem. En effet, Iftikhar al-Dawla, le gouverneur égyptien de Jérusalem, avait envoyé de nombreux émissaires, notamment vers le Caire, vers la capitale fatimide de l'Égypte, l'Égypte qui comprenait environ 7 millions de sujets et qui était un pays très prospère. Et avait envoyé des émissaires donc pour qu'on lui envoie des garnisons, des armées de secours pour se défendre contre les francs, les franges en arabe, qui déferlaient, qui arrivaient sur Jérusalem. Mais l'aube dissipa bien vite les doutes des habitants de Bethléem et l'on reconnut les chevaliers chrétiens. Toute la ville sortit alors en procession avec toutes les reliques et les croix de l'église de la nativité pour accueillir leur sauveur et embrasser leurs mains. Alors, tandis que les lieux de la naissance du Christ étaient ainsi rendus aux seuls chrétiens, le gros de l'armée avançait, elle, à marche forcée vers Jérusalem et la nuit et le jour. Elle fut encouragée la nuit par une éclipse de lune qui prédisait l'éclipse du croissant. Et le lendemain, les chevaliers de Tancrède de Hauteville, après avoir radié du bétail alentour, rejoignirent leurs camarades. Vers la fin de la matinée, les croisés arrivèrent au point culminant de la piste, sur la colline que les pèlerins appelaient Montjoie, Mons Gaudium en latin, le mont de la joie donc. Jérusalem et ses tours se dressaient au loin, sous leurs yeux.
1: au soir du 7 juin 1099, après 3 années de marche éprouvante, l'armée chrétienne tout entière campait devant les murs de la ville sainte. Donc nous arrivons à Jérusalem. Le gouverneur, comme je l'ai dit, de Jérusalem, auquel le vizir égyptien Al-Afdal avait confié la garde de Jérusalem, était Iftikhar al-Daoula, qu'il avait hâtivement mis en défense. Il avait, dans toute la banlieue, fait obstruer les puits, empoisonner les sources, couper les canalisations et cacher le bétail dans les cavernes. Les chrétiens indigènes, de rite grec ou syriaque, avaient été par précaution chassés de la ville. La garnison égyptienne, composée d'Arabes et de Soudanais, était nombreuse et bien aguerrie. Alors il faut savoir, ça peut paraître étonnant, mais il y a des Arabes, donc égyptiens, fatimides, mais il y a aussi des Soudanais, des alliés noirs. Et alors des guerriers noirs, donc. Les murs devant lesquels se trouvaient les croisés suivaient le même tracé que la muraille qui a été construite au XVIe siècle par Soliman le Magnifique, hein, qui était un ottoman, quand les ottomans, qui sont des turcs, hein, en 453, ont repris aux Byzantins Constantinople, qui deviendra Istanbul. Eh bien, Soliman le Magnifique, au XVIe siècle, avait fait construire des remparts, et qui sont les remparts que nous admirons toujours aujourd'hui à Jérusalem. Et donc, ces remparts du XVIe siècle de Soliman le Magnifique suivent vraiment le même tracé que les remparts médiévaux devant lesquels sont arrivés les croisés en juillet 1099. Alors, il n'y avait pas de source dans la ville, mais ces vastes citernes assuraient le ravitaillement en eau. Et le système d'égout romain, toujours utilisé au XXe siècle, la préservait des maladies. On permit aux Juifs de rester. Iftikhar envoyait des messagers en Égypte pour demander des renforts militaires, comme je l'ai dit. Même si la situation du terrain l'avait permis, escarpé par endroits, les croisés n'auraient de toute façon pas eu assez d'hommes pour investir la cité tout entière. Il faut savoir que les chrétiens ont perdu au long de ce périple de 3 ans énormément d'hommes, et que non seulement il y a eu des pertes à cause des batailles, mais il y a aussi des noyades, des gens morts de faim en quantité, des gens morts de soif en quantité, mais il y a eu aussi beaucoup de désertions.

Merci à Arnaud Lédard Pontabrier. C'était Le Chemin de Jérusalem, chronique des croisades, comme chaque premier troisième jeudi du mois à 21h15, en reprise vendredi 3h30, 9h45, 16h. Au micro, Jean Pelichon, à la technique, Cyril Caillez.

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soyez les bienvenus à l'écoute du Big Cactus Country Radio Show. On vient de démarrer fort avec les rebelles du Kentucky, Montgomery Gentry, leur version survitaminée du titre Good Old Boys, thème iconique de la série Sheriff Fais-moi peur, écrit à l'origine par Waylon Jennings. Depuis la mort tragique de Troy Gentry dans un accident d'hélicoptère en 2017, Eddie Montgomery continue de porter seul les couleurs du duo avec cette énergie festive country rock sudiste qui fait leur succès depuis la fin des années 90. On va rester dans le Sud, mais on change de génération avec le prodige de la Caroline du Sud, Marcus King. À tout juste 30 ans, il s'est imposé comme un maître du blues et de la country soul sudiste avec sa voix rauque et sa guitare virtuose. Marcus King vient tout juste de sortir son nouvel album et s'attaque ici à un monument. Voici sa version d'un classique absolu des Allman Brothers Band, Rambling Man. Marcus King.

On poursuit avec Alex Miller. Ce jeune artiste de 23 ans, originaire du Kentucky, est un véritable colosse d'1m98 qui a conquis le public. Sa participation à la saison 19 d'American Idol a changé sa vie, faisant de lui un fervent défenseur du son country old school. Extrait de son nouvel album More Country Than You, voici le titre The Ones That Takes Me Home. Alex Miller.

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2: Cette semaine, dans les news de Nashville, Ashley McBride nous offre Wild, son nouvel album le plus brut, le plus rock sudiste et personnel de sa carrière.
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2: Ashley McBride frappe fort avec son cinquième album Wild, sorti le 8 mai chez Warner Nashville. Enregistré en live sous la direction de John Osborne du duo Brothers Osborne. Pour l'authenticité, elle a imposé son propre groupe de tournée, Dead Horse, s'isolant avec eux durant deux semaines au Pinebox Studio, niché au fin fond des bois du Tennessee. On s'écoute Creosote, Ashley McBride, dans les news de Nashville.

cet album est-il si différent? Sortie transformée à la suite d'un accident de cheval et d'un combat entamé pour la sobriété, Ashley a vécu un véritable déclic. Elle devait impérativement s'émanciper du système formaté de la Music City pour laisser parler son cœur. Forte de son grémi et de son statut de membre du Grand Ole Opry, elle a pu exiger les pleins pouvoirs artistiques pour enregistrer en totale liberté. Elle ouvre le disque avec une chanson dédiée à son père pasteur, Rattlesnake Breacher, Ashley McBride, dans les News de Nashville.

venir s'écouter l'intense Water in the River, Ashley McBride, dans les News de Nashville. Cette fille de l'Arkansas a grandi au grand air, dans une ferme de 160 hectares, sous la discipline de fer d'un père pasteur. Un contraste saisissant pour celle qui a finalement forgé son caractère et sa voix dans les bars de bikers les plus malfamés. Ashley a depuis brisé les codes de Nashville, le corps recouvert de tatouages et l'âme chevillée à sa guitare. Entre son Grammy et ses multiples trophées aux CMA et ACM Awards, sans oublier son statut de star du Grand Ole Opry, elle est l'héritière moderne de l'esprit outlaw de Loretta Lynn, une artiste qui préfère ses cicatrices au vernis de l'industrie de la Music City. Voici un dernier extrait de Wild, le nouvel album d'Ashley McBride avec Ten to Midnight.

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1: Direction Texas avec un nouvel artiste dénommé Kenny Whitmire. Adepte du honky-tonk pur et dur, il nous présente son nouvel album Fool in a King Size Bed. Kenny, c'est la voix du Texas profond, un grain rocailleux et des mélodies real country qui vont droit au but. Retenez bien son nom, Kenny Whitmire, One Foot in the Grave.

on change de décor avec l'énergie de Jade Whittaker. Cet artiste indépendant monte en puissance grâce à un son country rock efficace et des textes qui parlent à tout le monde. On écoute le titre Trouble With You, extrait de son tout nouvel EP 5 titres In My Blood, qui vient de paraître. Jade Whittaker.

Combs à l'instant avec Back in the Saddle. Je rappelle que la superstar sera en concert en Suisse à Zurich le 3 juillet, à l'Accor Arena de Paris le 7 et en Belgique à Anvers le 10 juillet avec Ty Mayers et The Castellos en première partie. Après Luke Combs, on reste dans le même esprit avec le retour en force de la Redneck Woman, Gretchen Wilson, avec son tout nouveau single Redneck Shit.

On vient de s'écouter la nouvelle rebelle de Nashville, India Remy, avec le titre Dead to Me, tiré de son nouvel album Villain Era, sorti le 8 mai dernier. Si vous aimez la musique de Del Watson, alors vous adorerez India Remy. Ambiance Outlaw Country garantie. On enchaîne avec une véritable pointure originaire de l'Arkansas, Two Nickels. Fidèle gardien du son néo-traditionnel, il porte haut le flambeau d'une country authentique depuis plus de 20 ans. Sa voix de baryton fait merveille sur son tout nouveau single, paru le 1er mai dernier. C'est vraiment du honky-tonk pur jus. High Notes, Two Nickels.

On vient de découvrir l'énergie du duo Tiger Lily Gold. Les deux sœurs affirment leur caractère avec ce nouveau single très intéressant, sorti le 8 mai. Tiger Lily Gold, I Do or Die. Les Bootleggers signent leur album ultime, 12 titres inédits entre Southern Rock et Rockabilly. 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En voici un extrait avec Austin, Texas, Let Me Stay A While, The Bootleggers. Allez, je vous dis à très bientôt pour une nouvelle émission Big Cactus Country Radio Show. Bye bye. Bye bye.

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0: Spécial Magazine. Spécial Magazine, comme chaque jeudi à 19h, en reprise chaque 6h sur 24h au micro, Jean Pélichon. Deux thèmes pour cet été, tout d'abord santé, et bien cuisiner les fruits pour cet été justement. Passeport de rue, comment permettre une insertion sociale et professionnelle à des jeunes entre 16 et 17 ans avec des activités mobiles. Un exemple avec Cap Sport. Notre téléphone 04 50 40 51 41 00 33 depuis la Suisse voisine au micro Jean Pélichon. Premier thème de ce spécial magazine est la santé. La santé, et oui, comment bien se nourrir en cette période estivale, de canicule par exemple, eh bien, cuisiner les fruits. Un exemple avec Destination Santé pour Radiozone.
1: Martine Jomain, bonjour. Fraises, abricots, pêches ou prunes, érelles et... Les fruits de l'été sont légions. Bien sûr, vous pouvez les déguster crus, tout simplement. Pourtant, ils peuvent aussi agrémenter vos plats, qu'ils soient salés ou accommodés en dessert. Ils vous permettront d'adoucir certaines viandes et donneront de belles couleurs à vos assiettes.
2: Vitamines, minéraux, fibres, les fruits sont source de nombreux bienfaits nutritionnels. Pour en bénéficier pleinement, privilégiez certaines formes de cuisson et de préparation. Pour vos petits plats, optez sans crainte pour les papillotes, le wok, le tagine, les brochettes à la plancha ou encore le barbecue durant les soirées d'été. Contrairement à l'hiver, les fruits peuvent s'arranger plus légèrement en été. Le boudin entier aux pommes pour une ambiance caribéenne ou un poulet au lait de coco et à la banane plantain par exemple. Composez un wok avec de petits morceaux de viande blanche ou rouge en y ajoutant des cubes de pêche ou d'abricot. Votre recette sera pleine de saveur et très peu grasse.
1: Pour les brochettes, alternez des morceaux de poulet avec de l'ananas par exemple. Vous pouvez tout aussi bien faire mijoter de l'agneau dans un tagine avec des citrons confits, des pruneaux, des abricots frais ou secs, quelques amandes ou des dattes. Un pur délice pour le palais. Les fruits sont des aliments alcalinisants, c'est-à-dire qu'ils font baisser l'acidité de notre organisme. Ils assurent donc un bon équilibre avec les protéines qui sont plutôt acidifiantes. De plus, une fois cuits, ils conviennent mieux à l'intestin irritable. Ainsi, ceux qui en souffrent pourront-ils bénéficier de tout leur apport nutritionnel.
2: Ensuite, n'oubliez pas le fromage. C'est un plat à part entière et en la matière, vous aurez le choix des combinaisons. Avec un comté, dégustez une confiture de coing. Avec un fromage de brebis, vous choisirez une gelée de cerises noires ou une confiture de figues. Là encore, les fruits sont cuits et faciles à digérer. Préférez seulement les confitures et les compotes peu sucrées.
1: Bien sûr, le dessert peut aussi se composer de fruits sous toutes leurs formes. Des salades mêlant bananes, pêches, pommes, baies, noix et raisins secs, des tartelettes aux myrtilles ou aux framboises feront la joie des petits, mais aussi des grands. Et pour vous rafraîchir durant les chaudes journées d'été, pourquoi ne pas tenter un délicieux sorbet fait maison?
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0: Deuxième sujet de ce spécial magazine, passeport de rue. Passeport de rue, eh bien, c'est un défi relevé par Cap Sport, une association menée pour favoriser l'insertion sociale et professionnelle des jeunes donc par le sport, des jeunes entre 16 et 17 ans. Un exemple soutenu dans le Calvados à Hérouville-Saint-Clair par cette association donc que nous a présenté avec Julie Lénoury de TSF 98 FM et c'est pour Radiozone.
3: Développer des activités mobiles dans les quartiers de la ville pour favoriser l'insertion sociale et professionnelle par le sport, c'est le défi que relève Passeport de rue. Ce projet est la continuité d'actions menées sur le temps périscolaire à Hérouville-Saint-Clair. Soutenu par le contrat urbain de cohésion sociale, ce dispositif propose aux jeunes de 6 à 17 ans une découverte d'une douzaine d'activités au cœur des quartiers populaires d'Hérouville-Saint-Clair. initiée par l'association Cap Sport depuis 3 ans. Ces actions sportives et ludiques sont encadrées par des professionnels et des jeunes issus des quartiers, eux-mêmes en formation d'éducateurs sportifs. Le concept est désormais bien rodé et Philippe Fourier, coordinateur de l'association Cap Sport, nous en donne les clés ainsi que celles des autres projets qui ont émergé grâce à cette association.
4: Il faut revenir un tout petit peu à l'origine de la création de cette cellule. Issue du milieu sportif, il y a 2 ans, mais avec 5 années d'expérience les uns les autres, soit à travers le professionnel, soit bénévolat, en tout cas dans l'immersion de l'insertion, on a monté une cellule dite d'insertion sociale et d'intégration professionnelle par le biais du sport. C'est-à-dire l'outil sportif décliné sous toutes ses formes, utilisé de toutes les manières possibles pour pouvoir être mis à disposition de l'ensemble des bénéficiaires. Alors on appelle un bénéficiaire une personne qui rencontre des difficultés, qui peuvent être d'ordre physique, psychique, mental, social, d'insertion, d'isolement, de désœuvrement. Enfin, voilà. C'est-à-dire on est tous des bénéficiaires en puissance. Et le principe, c'est d'utiliser l'activité sportive, pas sous l'acte performance, mais plutôt sous la forme de découverte initiatique, ludique, comme on appelle ça un facilitateur d'intégration, c'est-à-dire un outil qui permet, un vecteur qui favorise le lien social, le bien-être, les relations, le retour à l'intégration, l'image, bref, à l'instar de l'art plastique, de la musique, du théâtre, c'est ce qu'on appelle un dérivé qui nous permet quelque part de rencontrer des gens et de reprendre une place dans la société.
3: Quelles sont vos activités justement ?
4: Oh, elles sont multiples et variées. Elles partent à l'origine à 75% sur l'aménagement du temps de l'enfant. On appelait ça autrefois l'échec scolaire. Maintenant, c'est la réussite scolaire. Mais en fait, on travaille sur l'activité périscolaire, extrascolaire et intrascolaire. C'est-à-dire tout l'aménagement qui va accompagner l'enfant sur sa vie, autant sur l'établissement qu'en dehors de l'établissement, pendant le temps scolaire, pendant les vacances. Voilà, c'est permettre à un enfant d'avoir des leviers, des biais, des phénomènes passerelles pour pouvoir renforcer son insertion, son bien-être, créer du lien, rencontrer d'autres enfants, pouvoir décliner d'autres activités que celles qu'il a jusqu'à présent découvertes, ou en découvrir parce qu'il n'en a pas, isolement, désœuvrement. Donc ça, c'est, je dirais, l'origine du projet. Mais maintenant, on est un peu comme Tintin, 5, 7, je dirais même 3, jusqu'à 77 ans, voire plus. C'est-à-dire que quand on parle d'insertion, d'isolement, on parle toute génération confondue. On travaille autant sur le monde carcéral, l'isolement au monde rural, les problématiques des femmes, le monde de l'handicap. Donc l'enfant, l'insertion sociale, l'intégration professionnelle, l'incivilité, enfin, toutes les problématiques de société dans lesquelles, à travers le dispositif sport, on peut essayer soit d'apporter des compléments d'objets par rapport à des référents qui travaillent déjà, soit d'ouvrir sur des dispositifs innovants, voilà, qui permettent de faire des choses que les gens n'ont pas encore vues et de pouvoir découvrir des dispositifs qui vont les aider, là où jusqu'à présent, ils n'ont pas trouvé le levier correspondant. Donc sur Hérouville, on est inscrit dans une double politique de ville. Ça s'appelle le contrat urbain de cohésion sociale. En fait, c'est différents acteurs. Bien sûr, c'est la ville porteuse, en l'occurrence Hérouville, qui sollicite différents biais, différentes aides à travers nous, comme c'est le sport, la santé, la jeunesse et sport, la préfecture, ça peut être aussi la DRAS. Bref, tous les leviers possibles pour pouvoir décliner une activité nouvelle ou complémentaire sur son territoire. L'association GESDO, à travers sa cellule d'insertion CapSport, a déposé un projet, il y a bientôt 3 ans maintenant, un double projet, je dirais, qui s'appelle l'école des sports, c'est le mercredi après-midi. Donc on œuvre sur les quartiers avec des activités de proximité, c'est-à-dire au plein cœur du quartier, on dépose des activités sportives, à la fois référentes sur la municipalité, c'est-à-dire que l'enfant peut les retrouver après dans un contexte bien particulier, un endroit avec des professionnels ou des bénévoles. Ça peut être le foot, le basket, les marsouins, la piscine, etc. Toutes les activités déclinées. Et aussi des activités innovantes. Ça permet aux enfants des quartiers de découvrir et d'avoir l'accès à des disciplines qu'ils n'auraient jamais eu l'accès, etc. Donc c'est très complémentaire. On œuvre avant tout pour des enfants qui n'ont pas d'activité. On appelle ça des enfants déstructurés, mais ça veut dire tout simplement qu'ils n'appartiennent pas à des structures sportives ou socioculturelles. Give me a break. Vers des référents socioculturels ou sportifs locaux. Voilà. Charge à nous après de se rapprocher et travailler en cohésion avec les activités sportives et socioculturelles déclinées sur le territoire pour créer du lien pour l'enfant. Parce que là, il découvre, mais s'il n'y a pas la passerelle renforcée par l'effet humain, il n'ira pas, quoi. Donc c'est le principe, c'est de l'activité occupationnelle, mais vous comprenez bien qu'elle est éducationnelle. L'enfant, il va être là de 14h à 16h30, 17h, goûter inclus sur différents panels d'activités, avec un fil rouge, tout ça est organisé, avec des éducateurs qui l'encadrent. C'est libre, ouvert, facultatif, c'est-à-dire on peut rentrer, ressortir, repartir, revenir. Voilà, mais au fur et à mesure, ils deviennent dépendants de l'activité parce qu'ils y prennent du plaisir. Il y a du lien avec les éducateurs, ils se sentent bien, les parents sont confiants, il y a une notion de parentabilité qui est développée à côté de ça justement. Au début, il y a un peu de suspicion, puis après, il y a l'étonnement, l'intérêt, de la confiance et de l'accompagnement.

On travaille aussi sur la mobilité, puisqu'on va d'un quartier à l'autre. On ne privilégie pas un quartier, mais l'ensemble des quartiers. C'est sur des cycles de 4 séances. Et donc, l'enfant va justement se mouvoir dans Aéroville au fur et à mesure des découvrir ses activités, au fur et à mesure pourquoi pas s'interroger sur certaines de ses activités et pourquoi pas demander justement des informations ou nous en tout cas lui transmettre sur si tu veux continuer, tu peux aller à tel endroit, telle structure, tu vois, c'est accessible. Et le dernier lien, c'est s'il y a un accompagnement pour les parents en termes de cheminement, d'organisation, voire de financement, on leur donne des informations. On s'est rapproché et c'était réciproque du CCAS parce que sur Aéroville, comme dans d'autres communes, mais surtout sur Aéroville, puisque c'est Aéroville qu'on parle, il y a des biais très forts pour pouvoir accompagner les familles en difficulté ou n'ayant pas les moyens. Donc voilà, on les encadre, on les occupe. Il y a une éducation liée à cette occupation, elle est incontournable. Le sport, c'est aussi un formidable levier pour ça. Et il y a l'accompagnement pour leur permettre d'accéder à ces disciplines. Donc ça, c'est le passeport de rue, comme son nom l'indique, le passeport de la rue qui amène vers la structure. Et le lundi et le vendredi, il y a ce qu'on appelle l'école des sports. Alors, comme son nom l'indique aussi, c'est...

Et la continuité de l'école, c'est juste après l'activité périscolaire. Mais cette fois-ci, cette éducation, elle est sportive. Elle est comportementale et sportive. Donc, à la sortie de l'école, on permet aux enfants d'avoir toujours dans ce fil rouge des quartiers, mobilité, renforcement d'activité, c'est mensuel, hein, 4 séances par quartier, d'avoir la déclinaison, ce qui est fait le mercredi, sur un temps un tout petit peu plus réduit, puisque c'est 1h15, 1h30, mais où les enfants peuvent avoir une activité, donc qui peut être un sas de décompression avant d'aller faire les devoirs, un sas de récompense après avoir fait les devoirs. En tout cas, c'est encore une action de proximité. C'est pour ça qu'on s'appelle CAP Sport. CAP, ça veut dire collectif d'action de proximité, et le sport, c'est notre levier. Voilà. Donc ça, c'est sur le territoire de Rueil, ce qui a été décliné depuis 3 ans. Et là, cette année, c'est la première session, première échéance. On a décliné un autre projet, mais alors là, cette fois-ci, beaucoup plus sur les adultes ou les pré-adultes. Autant sur l'activité passeport de rue, école de sport, on s'était rendu compte que les enfants, ils venaient souvent accompagnés d'un tout petit au bout du bras et ils s'interdisaient presque l'activité parce qu'ils ne pouvaient pas laisser le petit. Donc, on a créé l'activité 3, 4, 5, 6 ans. Et les grands, eux, ils venaient, mais ils ne restaient pas longtemps. Parce que bon, le brassage, il s'intéressait, mais il aurait fallu presque le monopole de l'activité. Donc après, ça a été plutôt des questions sur nos métiers, nos corps de métier. Ils reconnaissaient des hérovilles dans notre équipe. Et donc, ils se demandaient si c'était accessible pour tous. On a déposé un autre projet, c'était de pouvoir identifier un certain nombre de jeunes hérovillés en difficulté. On fait de l'insertion sociale et de l'intégration professionnelle. Il n'y avait pas mieux. C'est de montrer aussi qu'on pouvait prendre des jeunes, puisque de toute manière, tous les salariés de CAPSOR aujourd'hui sont des jeunes à l'origine en intégration sociale et en insertion professionnelle, des jeunes qui avaient un parcours difficile ou qui ne trouvaient pas leur voie. Et donc on a identifié, ça devait être 4, et en fait il y en a 6, ce qu'on appelle les OCAPiens. Ce sont donc des jeunes dans le dispositif d'organisation CAP qui leur permet d'avoir une formation en alternance, formation diplômante, qualifiante, un contrat d'État, donc qui est parti au moins pour 1 an, là c'est la première année, et de valider un parcours de professionnalisation. Donc vous voyez, on est non seulement dans l'occupation des jeunes, je ne vais pas dire forcément en difficulté, mais en isolement, en recherche, en inactivité. Et ces mêmes jeunes sont eux-mêmes encadrés par d'anciens jeunes. Ben, ils sont toujours jeunes, puisque c'est des jeunes ados. Ils ont entre 20 et 25 ans. Et qui sont eux-mêmes dans un parcours de professionnalisation, par contre. Et donc, eux, ils sont passés dans l'occupation professionnelle. Et c'est eux qui encadrent ces jeunes dans l'occupationnel éducatif. Eux-mêmes encadrés, bien sûr, par des professionnels et des gens diplômés. Même si ces jeunes sont en formation. Et donc, à partir du moment où ils sont en formation, ils ont la capacité de pouvoir accompagner l'encadrement.

n'a pas le monopole des idées ni du projet. Il est intéressant de penser que, à l'image de ce qui peut se faire avec le théâtre, la musique, l'art plastique, l'expression corporelle, le dessin, etc. Bon, nous, c'est notre champ de bataille, le sport. Hein. Donc, et on vient du milieu sportif. Et la plupart d'entre nous sont investis dans l'activité sportive. Mais on ne mélange pas tout. Ici, on est dans la découverte. Et on n'a rien pensé ou trouvé de mieux que considérer que l'activité menée à travers un objet ludique, ouvert, attractif, initiatique, pouvait permettre effectivement le développement de l'individu, de son corps, sa motricité, sa latéralité, son lien social, et donc lui apporter aussi des vrais repères.

on parle d'éducation, c'est pas un leurre. Le sport, décliné sous toutes ses formes, et encore plus quand on va dans une discipline bien particulière, vous oblige à une certaine rigueur. En acte des consignes de l'organisation, chaque discipline a ses propres leviers. Voilà, donc là, c'est ouvert, donc ça permet toutes les personnalités de pouvoir s'adapter. Il n'y a pas le rejet d'une activité, il y a une autre activité passerelle à côté. Donc on considère que c'est déjà une forme. On ne leur dit pas, attention, là ils s'inscrivent, simplement pour pouvoir les identifier, les accompagner, les rassemblements, les rappeler, etc. Et puis pouvoir travailler aussi sur la notion de retour sur l'activité, notion de mobilité, notion d'assiduité, etc. Et puis comme je vous dis, quand on sera dans l'effet passerelle, qu'on ait au moins ses coordonnées pour pouvoir lui transmettre des informations ou joindre ses parents. Mais on ne leur dit pas, attention, il faut signer une charte, etc. Ils le font d'eux-mêmes, parce qu'il faut le respect des pairs, des consignes, de l'encadrement, de l'environnement, pour pouvoir continuer l'activité. Comme je vous le disais tout à l'heure, ils sont dépendants de cette activité, ils y prennent du plaisir. Ils trouvent du lien avec des éducateurs, qui les accueillent, qui les reçoivent à part entière, et qui échangent avec eux. Moi, mon souci, c'est que des fois, il faudrait que nos éducateurs signent dans des disciplines particulières auxquelles aspirent les enfants pour qu'ils nous suivent. Mais c'est pas ça. Il faut qu'on arrive à tout prix à faire ce lien avec les associations locales. Et puis, être identifié par les enfants, référencé en termes de lien et d'attirance pour que tout de suite, après, l'effet passerelle puisse se faire. Nous, on ne fait pas licencier, on transmet. On crée le besoin, le désir, la découverte, l'attirance, on fait tomber les questions tabous, oui ça c'est pas pour moi, etc. L'image des autres, le bien-être, qui permet à l'enfant de prendre sa place. Et puis de trouver que garçon, fille, on voit bien, il y a une mixité. Bon, je vais pas vous sortir statistiques parce que l'année n'est pas finie, mais les dernières, c'est plus de 1200 enfants identifiés, avec 67% d'enfants qui n'appartenaient à aucune structure, donc sans activité, et 47% de filles. Avec des pointes, des pics, vous faites boxe éducative ou athlétiste, il y en a plein, vous faites foot, il y en a un peu moins, etc. Donc ça, c'est des chiffres qu'on libère en fin d'année. Avec, quand on parle d'identification, on peut donner l'âge de l'enfant, son sexe, son lieu d'habitation, son nom, etc. C'est pas un leurre. Le principe, justement, c'est de pouvoir aller plus loin.

0: Plus loin, c'est ce qui s'est passé avec les jeunes adultes, offrir une nouvelle passerelle. Ça aurait pu être simplement un parcours initiatique en immersion. Là, c'est carrément un parcours d'insertion professionnelle, avec un vrai contrat à la clé, etc. etc. Donc, c'est vraiment des gros leviers.
1: Est-ce que c'est aussi un outil de lutte contre les discriminations que vous avez autour du sport ?
0: Oui, il y a tellement de leviers possibles et imaginables que, je vous disais tout à l'heure, on n'est pas investi de toutes les charges et toutes les. Mais on se rend compte que si on devait lister l'ensemble des actions qui peuvent être menées, des leviers potentiels, je parlais d'isolement, d'incivilité, de discrimination, mixage, mobilité, notion de parentabilité, la mixité sociale, etc. C'est fabuleux.

C'était spécial magazine sur Radio Zone 93,8 MHz avec les deux thèmes d'actualité comme chaque semaine, le jeudi à 19h, en reprise chaque 6h sur 24h. Au micro, Jean Pélichon, à la technique, Cyril Caillez. Dans quelques instants, la suite de notre programme. 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Dans quelques minutes, ce sera Résistance sur Radio Zone.

Résistance sur Radio Zone, comme chaque jeudi à 19h30. Une autre façon de vivre, de penser, de s'organiser, de militer. Rodriguez, c'était chanteur des rues pendant des années. Il a ouvert un jour un bistrot, mais un bistrot pas comme les autres. Un bistrot comme à la maison, c'est la Quincaillerie Générale. Ici, pas un demi compte 2,20€ seulement, vous propose bien d'autres choses. Reportage, Nathanaël Simon de Radio Laser, et c'est pour Radio Zone.

On peut commencer déjà par un petit endroit en mec, un petit endroit un petit peu particulier du bar. C'est justement une petite estrade comme ça. Il y a la bibliothèque. Donc bah là, voilà, on voit, il y a des livres, il y a un petit peu toutes sortes de livres, il y a de la poésie, des romans, du théâtre, il y a des bandes dessinées, des jeux aussi, pas mal de jeux de société.

0: Et puis bon, bah, ça c'est la pile de journaux qui s'entasse jour après jour.
1: C'est pas fréquent qu'il y ait des plantes dans un bistrot.
2: Non, c'est pas fréquent, mais c'est quelque chose où c'est super important. Parce que c'est vivant, justement, ça a quelque chose de vivant. Et aussi, ça montre qu'il y a... Faut s'en occuper des plantes. C'est-à-dire que si ça se passe pas bien, si ça va pas bien, les plantes, elles périclitent tout de suite. Donc ça montre aussi la vigueur, la vitalité de ce qui, des gens qui sont aussi à l'intérieur, je pense.
1: Où est-ce qu'on se trouve aujourd'hui ?
0: À la Quincaillerie Générale, à Rennes. C'est un petit endroit dans une rue pas très passante, pas très loin du centre-ville, rue Paul Bert. Et c'est un petit quartier sympathique.
2: Alors, moi je m'appelle Laurence Payès et je suis cuisinière à la Quincaillerie Générale. Je suis quincaillère générale, j'aime bien dire ça.
0: Là, bonjour, je m'appelle Rodrigue Payès et ben, je suis le bistrotier d'ici, de la Quincaillerie Générale, voilà.
3: On est dans un salon de thé, mais qui est interdit aux grand-mères, j'ai l'impression. C'est, on dirait un petit cockpit, quoi. On est dans un bateau, c'est sympa, mais c'est très, très large, c'est bien. Moi, j'aime bien.
4: J'y viens pas assez souvent parce que c'est un petit peu loin, mais pour des petits concerts ou des lectures, voilà. Puis c'est un gars qu'on connaît un petit peu, quand même. Bah, il chantait sur le marché et sa compagne, mais j'ai fait des lectures avec elle. Donc voilà, donc c'est des visages, je sais pas, il y a un petit côté un peu, pas comme à la maison, mais presque, quoi. Enfin oui, il y a des gens, c'est simple. C'est, je sais pas, il y a un petit côté village ici, voilà.
0: Bah pour moi, c'est un bistrot. Voilà, c'est un bistrot. Pour moi, c'est ça, un bistrot. C'est l'idée que je me fais du bistrot. C'est un endroit où on peut boire un coup, on peut aussi manger. Alors à midi, c'est vrai qu'on fait vraiment un plat du jour, donc c'est vraiment plus restaurant, mais c'est un plat unique. Ça reste à côté bonne franquette, quoi. C'est un endroit aussi de rencontre. C'est aussi un endroit culturel, c'est-à-dire où il y a de la musique, des spectacles. Alors ici, en plus, il y a des expositions, il y a aussi du théâtre. Il y a des soirées lecture, des soirées livres, des soirées photos. Enfin, c'est très, très divers, quoi. Et voilà, pour moi, c'est ça le bistrot, justement. C'est quelque chose où chacun amène un petit peu ce qu'il est. Et tout ça, ça se mélange dans un joyeux bordel, en fait. Mais un bordel intelligent.
2: Voilà. Personne ne vous a dit, mais vous êtes complètement taré, c'est n'importe quoi, vous faites n'importe quoi. Pour tout le monde, c'était ah ouais, c'est chouette. Et en plus, c'était comme une attente. C'est-à-dire qu'on sentait que le fait de créer un lieu comme ça, c'était quelque chose qui manquait, qu'il y avait quand même beaucoup de gens qui en avaient envie. Alors sur le papier, on va dire, sur ce que l'on proposait. Mais on a toujours, toujours été soutenus par des amis, des gens qu'on connaît, très peu des relations, tout le temps.
1: On continue la visite du bistrot ? Allez, je vous suis. Où est-ce que vous m'emmenez ?
0: Bon, bah là, je vous emmène on va faire la transition par là, puisque ça, c'est le flipper qui est en panne, malheureusement. C'est bien dommage parce qu'il est super beau. Et voilà.
1: Parce que l'origine il marche.
0: Ah oui. Ouais, l'origine est là pour qu'on y joue. Et puis là, depuis le mois de septembre, il est en panne. Et puis, comme je me suis déjà fait arnaquer une fois par le réparateur, je sais pas. D'ailleurs, voilà, s'il y a des gens qui s'y connaissent en électronique, je cherche des gens capables de réparer ça. Je pense que c'est pas grand chose. En plus, c'est un truc à griller là-dedans, mais je sais pas quoi. C'est un flipper sur lequel j'ai joué quand j'étais petit. Dans le village où j'allais en vacances tous les ans, il y avait un flipper, c'était le paragon dans le bistrot. Et tous les après-midi, on allait, on mettait un franc dans la machine et puis on jouait au flipper. Quoi. Et je me disais, oh là là, mais si j'en avais un chez moi, ce serait vraiment le paradis. Voilà. Et 30 ans plus tard, J'en ai acheté un. Et en fait, je l'ai acheté avant le bistrot, juste avant. Quand j'ai eu l'idée du bistrot, première chose que j'ai fait, j'ai cherché un flipper et je voulais le paragon en particulier.
1: Et vous avez réussi à retrouver le paragon?
0: Ouais. Ouais, ouais. Sur internet, j'ai trouvé un mec à Millau qui en avait un.
1: Et alors, ça marche avec quoi? Des francs, des euros?
0: Ah ouais, des francs. Donc, c'est des pièces de 1 franc ou de 5 francs.
1: Donc, il fallait retrouver des vieilles pièces de 1 franc ou de 5 francs pour pouvoir y jouer.
0: Bah ouais, mais j'en ai.
1: On continue la visite?
0: Ouais.
1: Il est grand, votre bistrot, quand même.
0: Bah oui. Donc là, bon, bah ici, je n'ai pas grand-chose à dire sur ce petit coin-là. Il y a deux tables. Avec ici juste la gravure du logo du bar, qui est une gravure qu'a fait mon grand-père, en fait, qui est céramiste et à Saint-Malo, voilà, un artiste de Saint-Malo.
1: C'est l'identité visuelle du bar, en
0: oui,
1: tout cas.
0: Voilà, ouais, c'est ça, c'est le logo du bar. En fait, il l'a pas fait pour le bar, mais c'est moi qui ai repris une de ses gravures pour faire le logo. Voilà.
1: Et là, non, il est vraiment, c'est pas un petit bistrot quand même que vous avez, c'est un grand bistrot.
0: Ouais, bah oui, il y a de la place. Il y a de la place, et puis on a voulu garder la place. C'est-à-dire, on n'a pas bourré avec des tables partout pour essayer de rentrer le plus de monde possible là-dedans. C'est-à-dire que, voilà, c'est un endroit où on peut circuler. Voilà, toujours cette idée de se sentir bien, quoi.
5: Oh non! Je t'ai renforcé.
0: Non, mais pas. Elle est pas
5: si je te le donne, si tu veux, c'est pas cher.
0: Non.
5: Ouais, c'est 0 euros, c'est gratuit. Je suis vraiment très gentil, si. J'avoue quand même que je suis gentil, hein.
0: Là, ça te
6: dit. On vient au moins une fois toutes les deux semaines après la piscine pour faire les devoirs. Ouais.
1: Fallait te voir.
6: Ouais, parce qu'il fait très froid quand on sort de la piscine. Et plutôt que de rentrer et d'aller faire les devoirs à la maison, on s'arrête dans un endroit convivial et on commence par prendre un chocolat chaud et faire les devoirs.
1: C'est suffisamment calme quand vous venez pour qu'il puisse faire ses devoirs tranquillement?
6: À l'heure où on arrive, ouais, ça va. Voilà, tout à l'heure, il y avait quelqu'un qui répétait au piano. Ça t'a pas dérangé pour faire tes devoirs le piano?
5: Non.
1: Et vous restez comme ça combien de temps à peu près? Chaque fois que vous passez là à peu près?
6: Ben, ça dure assez longtemps, parce qu'il a souvent pas mal de devoirs le lundi soir, donc c'est minimum 1h30, ouais. Voire plus, comme là, on a décidé de rester manger.
1: Donc. Pour quelqu'un qui ne connaîtrait pas forcément ce bistrot-là, quelle description vous en feriez?
6: Je ne sais pas, si c'est quand même un Rennais, j'aurais tendance à comparer avec d'autres bars Rennais, justement. Non, mais un endroit où on se sent un peu comme à la maison, en fait. C'est ce côté-là que je retiens de ce bar, en fait. Il n'y a pas vraiment de fioritures, c'est un peu brut, quoi, c'est... Ouais, on se sent bien, voilà.
1: Un peu comme à la maison.
6: Ouais, c'est ça, ouais.
1: Par quoi? Par le décor? Par l'ambiance qui règne?
6: Ouais, l'ambiance, c'est beaucoup d'objets, c'est des objets de récupération, des objets familiers. Je pense que le patron, en plus, doit être la même génération que moi, donc voilà, c'est... Il doit avoir les mêmes référentiels flipper, chose qu'on trouve plus trop dans les bars maintenant.
1: Tout à l'heure, vous jouiez à un jeu avec votre fils. Ça aussi, le fait de pouvoir jouer, qu'il y ait des jeux aussi, c'est des choses qui comptent, qui ont une importance en tout cas.
6: Pour lui, en tout cas, oui. Je sais qu'on est venu en fait un soir de concert avec lui déjà ici et qu'il avait repéré ce jeu-là, qu'il avait adoré. Donc effectivement, maintenant, quand je lui dis qu'on va passer ici, il est très content parce qu'il va pouvoir faire quelques parties de ce jeu-là. Et puis en plus, il est meilleur que moi, donc il est content, il me bat.
4: Donc là, je pioche une carte.
0: Voilà.
4: Et là, j'ai trois wasabi, et donc je peux mettre ça à supprimer deux de vos dés.
0: Voilà, donc il est dans la boîte.
4: Moi?
0: Oui, à toi.
4: Tu l'essayes?
0: Oui. Oups. Donc tu pioches deux cartes.
1: À combien de jeux vous jouez chaque soir comme ça, là, que vous venez? Parce que là, ça fait le deuxième jeu là, auquel je vous vois jouer ce soir. Globalement, chaque soir, comment ça se passe?
7: Mais on est là pour essayer des jeux, en fait. On vient vraiment à la fois pour jouer à des jeux qu'on connaît déjà, puis aussi pour que Jean-Yves nous en fasse découvrir d'autres. Donc si on reste toute la soirée, on peut facilement jouer une dizaine de jeux si on a le temps, hein, si c'est pas des jeux trop longs. Donc vraiment, on en expérimente plein, quoi.
1: Et vous, pareil, à chaque fois, combien vous expérimentez, combien vous découvrez de jeux?
8: Je suis pas une accro aux jeux de société, mais en général, j'en découvre 3-4 par soirée. Donc c'est vrai que c'est assez différent. Et après, on aime, on n'aime pas, mais on peut dire dans son avis, et puis c'est pris en compte. Donc...
1: À chaque fois, quand vous venez jouer, vous jouez entre vous, ou du coup, c'est l'occasion aussi de rencontrer d'autres personnes?
8: C'est l'occasion de rencontrer beaucoup de personnes différentes. Par exemple, celui qui est au bar, on a mangé avec lui il y a... quoi, une semaine.
4: Ouais.
8: Ça fait un an que je le connais et je m'en étais pas aperçu. La personne là-bas, un des gars là-bas, ça faisait un an que je l'avais pas vu et c'est un réel bonheur de le retrouver. Donc voilà.
9: Qu'est-ce qui se passe ce soir?
0: Bah, ce soir c'est une soirée jeu, donc bah, voilà, il y a pas mal de tablés comme ça avec des gens qui jouent un peu partout. Voilà, donc c'est ouais, c'est un bon moyen de rencontre le jeu.
9: Et du coup, est-ce que là avec une soirée comme ça qui a lieu tous les lundis soirs, est-ce que l'ambiance est particulière ce soir-là?
0: Bah oui, parce que bon bah tout le monde joue, donc c'est là on voit bien quoi, il n'y a pas une tablée où ils jouent pas quoi. Bon après ça arrive des fois, il y en a qui viennent comme ça, mais donc du coup le fait que tout le monde joue, bah oui, ça met une ambiance particulière quoi, ouais, forcément. J'ai chanté dans les rues à Rennes pendant 16 ans.
9: Donc vous n'êtes pas un inconnu quand même, hein, il faut le dire, vous n'êtes pas un inconnu ici à Rennes. La plupart des Rennais vous connaissent. Qu'est-ce que vous gardez de cette période-là? Et comment on passe de chanteur de rue pendant 16 ans, ce qui n'est pas rien quand même, hein, à patron d'un bistrot?
0: Le changement, il est radical, hein, c'est sûr. Dans le quotidien, enfin, c'est sûr, voilà, c'est deux lieux différents, des univers différents, c'est pas le même travail. En même temps, il y a cette chose commune qui est le plaisir du partage avec l'autre, mais d'un partage, le partage de tout, c'est-à-dire des idées par les discussions, des émotions par les spectacles. Voilà, c'est pas juste un échange, pas moi, enfin, c'est pas juste un demi contre 2,20 €. Il y a autre chose que ça, et c'est ça qui m'intéresse. C'est ça qui m'intéresse ici, et c'est ça que je retrouve. Enfin, peut-être le point commun qu'il y a aussi avec le fait de chanter dans la rue. C'est-à-dire le fait de côtoyer du monde. Pareil, comme ça, quelque chose. Il y a un flux aussi de gens. Et puis des gens différents. Ça, ça me plaît, en fait, d'être au contact de gens différents. Et puis que les ambiances changent en fonction de ça. Et je sais pas, ça me nourrit, ça.
9: Cette volonté qui se passe un peu quand même des choses très différentes, très ouais. variées, ça faisait aussi partie du projet de départ.
7: Ah bah ouais, complètement. Ah bah alors là, c'était ça. Ça s'appelle la quincaillerie générale, c'est pas pour rien. C'est un fourre-tout, quoi. Oui, bien sûr. On s'intéresse à plein de trucs aussi, c'est pour ça. Le théâtre, la danse, la musique, la photo, enfin en plus, mais c'est les gens qui viennent nous proposer, on va pas chercher les gens, c'est ça qui est absolument magique. On n'est pas tout le temps à téléphoner, c'est les gens qui viennent à nous aussi. Dire, ben, est-ce qu'on peut faire ci? Enfin, moi, je pense qu'on n'avait jamais imaginé. Si, on savait qu'il y aurait des expos, des spectacles. Mais voilà, des gens nous disent, je veux faire des soirées courts-métrages ou des soirées photos. On n'avait pas imaginé ça. Ça, c'est génial. On aimerait qu'il y ait des débats. Il y a eu quand même des conférences avec Rennes 1. Enfin, je trouve ça super, moi. Oui, ça, on avait envie. Ouais.
9: Est-ce qu'on peut dire que vous avez créé juste un bar?
7: Non, ça c'est sûr que non. Ah non, parce que à la limite, vendre des bières, on s'en fout. Non, on s'en fout pas parce qu'on aime bien. Ouais, c'est plus compliqué que ça quand même, quoi. C'est pas, quand on rentre ici, ouais, c'est pas. Les gens qui passent la porte, ça nous importe, quoi. C'est pas n'importe. Enfin, voilà. On se dit pas, on s'en fout pas quand quelqu'un rentre. C'est quelqu'un. C'est pas qu'un client, c'est pas qu'un porte-monnaie, c'est pas ça qui est important, c'est de rencontrer des gens. Je pense que c'est ça qui nous motivait, et Rodrigue et moi. On aime bien ça, on aime bien rencontrer des gens.
9: Donc c'est un prétexte à faire la fête, c'est un
7: ouais,
9: prétexte à,
7: ouais.
9: à faire des expos, c'est un prétexte
7: ouais,
9: à tout ça en fait.
7: Oui, c'est un prétexte à faire aussi se rencontrer. C'est marrant parce qu'il y a un mot qui me vient parce que c'est vraiment... On parle de lien social. Et quand on dit lien social, c'est un peu vide, c'est un peu... Mais en même temps, voilà, je me disais... Non, mais lien social, ça paraît trop... On s'en fout, c'est, oui, se faire se rencontrer des gens. Et je pense que ça marche. Ça marche.

0: Qu'est-ce que vous faites là aujourd'hui ici?
1: Je fais mes répétitions de chant. Voilà, j'ai rencontré le propriétaire récemment, le patron qui est très sympathique et qui m'a donné la chance de pouvoir m'entraîner ici. Donc c'est une grande chance, puis c'est un lieu très chaleureux où je me sens vraiment accueillie, donc c'est super. C'est un lieu chaleureux, accueillant, c'est un lieu de vie. On trouve tout ce dont on peut rêver. Moi, bon, avant que ce lieu existe, je rêvais qu'il existe. Et puis, c'est le hasard, mais je suis arrivée ici. C'est assez magique, en fait. On ne se pose pas de questions, on n'est pas dérangé, ni par le silence, ni par le bruit. Quelque part, on est toujours bien en toutes circonstances. Et il y a de la place pour tous les âges aussi. On s'y sent bien, c'est encore mieux qu'à la maison, parce qu'en plus, il y a des gens sympas. Donc, ouais, c'est chaleureux. Puis quand je suis rentrée, déjà, pour moi, ça m'a vraiment fait drôle parce que dans la bibliothèque, il y avait le livre Parole de Jacques Prévert qui était exposé. Bon, c'est peut-être un hasard, mais chez moi, il n'y a qu'un livre exposé dans ma bibliothèque et c'est celui-là qui est devant tous les autres. Donc, il n'y est pas aujourd'hui, mais le jour où je suis venue, il y était. Et je me suis dit, mais c'est dingue, ça. Non seulement ce lieu, je voulais qu'il existe, il y a ce livre. Et puis là, je vois un piano et je cherchais une salle de répète. Donc, je suis allée demander ce soir-là à Rodrigue si c'était possible de venir répéter. Et il m'a dit qu'il n'y avait pas de souci, qu'on allait faire un essai. Puis en fait, ça se passe très bien. Et c'est vrai qu'il veut bien que je vienne tous les jours. Enfin, j'ai vraiment une grande chance d'avoir trouvé ce lieu. Ou c'est ce lieu qui m'a trouvé. Je ne sais pas comment ça s'est passé. Mais...
2: Les deux qui se gâchent au premier rang, merci, s'il vous plaît, merci, calme. Mesdames et messieurs, bienvenue aujourd'hui pour cette nouvelle soirée. Le thème de la soirée, comme je l'ai précisé tout à l'heure, c'est le thème porno. Donc ce soir, nous aurons environ 19 films répartis en 3 parties. À la fin de cette première partie, nous aurons une distribution de petits amuse-bouches en forme de... Alors, première partie, nous aurons 6 films.
3: Cette soirée, elle est organisée par qui?
4: Par le collectif Kino. C'est pas une asso, c'est un groupe. On vient de Montréal. Enfin, ça vient de Montréal, Kino. Ça s'est reproduit dans plein de petites villes dans le monde. Et puis, y a une cellule qui s'installe, on se regroupe. Et puis, on choisit un thème, un lieu de projection, et on va faire des films. On a entre 2 mois et 1 semaine pour faire des films.
3: L'objectif de ce type de soirée, c'est quoi? C'est de promouvoir des artistes, c'est de partager des moments de création.
4: C'est une dynamique, en fait. Il n'y a pas d'artistes, il n'y a pas de stars ici. Quoi. C'est que des gens qui débutent ou qui ont envie, en tout cas, de faire des choses. Et du coup, c'est plutôt se mettre ensemble pour qu'il y ait une émulsion.
3: La question peut paraître naïve, mais qu'est-ce qui se passe dans ces soirées-là? Qu'est-ce qui se joue?
4: Il faut le voir comme un exercice, en fait. Quand tu veux apprendre à manipuler une vidéo, c'est intéressant de pouvoir la diffuser, la montrer à des gens pour avoir un retour, pour apprendre à manipuler les séquences, pour apprendre à manipuler une idée, à la développer, à la mettre en relief. Et puis, apprendre à faire un film, c'est une très bonne école, en fait. Parce qu'il y a ces spectateurs qui... Bah, tu vois comment les gens réagissent à ce que tu lui fais, en fait. Donc, tu sais ce que tu as fait, en fait. C'est un peu ça.
3: Est-ce qu'on est dans quelque chose d'élitiste, là?
4: Bah, c'est un peu les antipodes, sachant qu'il n'y a aucun jugement sur ce qui est diffusé. On n'évalue pas les films à l'avance. Chacun est libre de diffuser ce qu'il veut et il n'y a pas de notes. C'est l'applaudimètre et encore, c'est même pas crédible, l'applaudimètre, c'est subjectif en fait. Donc,

0: Bah, le premier bilan, c'est de me dire que... Bah ouais, enfin, voilà, si je regarde là sur un an, ce qui s'est passé ici, ce qu'on a réussi à faire en un an, ben... C'est ce que je disais au début, en fait, je suis assez fier de ça, en fait. Je suis assez fier de ça, parce que c'est... Il y a quelque chose qui a pris, c'est devenu vraiment un lieu, quoi, voilà. Et où les gens se sentent... que les gens peuvent s'approprier, voilà, et se sentir... pas comment dire ça, mais voilà, on sent une mayonnaise qui a pris, quoi, quelque chose. Donc, je suis très content, parce que finalement, c'est rare, je pense, dans sa vie, d'avoir comme ça, quelque chose, un idéal, et d'arriver en l'espace d'un an, enfin, ou un an et demi, si je compte vraiment au départ de l'idée, en un an et demi, d'arriver là, enfin, c'est génial, quoi, enfin... Je trouve ça génial.
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3: Merci à Nathanaël Simon de Radio Laser avec ce reportage sur La Quincaillerie Générale, un bistrot comme à la maison. C'était Résistance sur Radio Zone, une autre façon de vivre, de penser, de s'organiser, de militer, comme chaque jeudi à 19h30, en reprise chaque 6h sur 24h. Au micro, Jean Pélichon, à la technique, Cyril Caillez. Dans quelques instants, la suite de notre programme.

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Nothing Nothing, extrait de Boom Boom, un disque de 1988 de Johnny Copeland. Nothing Left to Burn sera le quatrième et dernier extrait pour l'album coup de cœur actuel All Blues, le From My Soul de Marcel Smith.

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1: Cette version de Death Don't Take No Mercy, on la doit à Gladys Amoros et Michel Foison. Leur nouveau disque s'intitule Golden Moments. On poursuit avec Kevin Burton de Big Duke Medicine. Sanctuary Boiserville n'est pas un album qui m'a séduit en dehors d'un ou deux titres, notamment celui-ci de Same Love That Made Me Love.

Ain't Nobody White, en provenance de l'album de Roof Is On Fire, un double live du légendaire chanteur de Détroit, Mitch Ryder. On se quitte avec Nobody's Fault But Mine par le Hitman Blues Band. L'album Hey Can You Guys Play ne contient que des reprises. Portez-vous bien.

Demand Hangover provient de l'album Frostbite. Albert Collins l'enregistra en 1980. Just Be Yourself de Freddie Miller fait un tabac actuellement, du moins au niveau des émissions radio françaises de blues. Eh bien, c'est le nouveau coup de cœur de le blues. Le titre du premier extrait, c'est Two Wrongs Don't Make Right.

This Letter Blues, un morceau à la mode. On vient d'écouter la version enregistrée par Tinsley Lis pour son nouveau disque, le tout acoustique Naked Truth. Un duo maintenant de Two Roots. Il associe Ronan, bien connu pour ses prestations en One Man Band, et la chanteuse franco-marocaine Sophia Tahi, jusqu'ici peu présente sur la scène blues. De leur titre inaugural, titré New Rules, on s'écoute Money.

Figure Rose, un autre duo et un des chouchous de le blues, de Rock Me, leur nouvel opus et troisième disque, c'est Little House qui voguait sur les ondes. Old Blues va se refermer avec un morceau qui est bien moins blues, mais quel groove! Le groupe Electro Deluxe se définit d'ailleurs comme une machine à groove, une machine se nourrissant plutôt de jazz et de funk. Next est le septième album de cette formation parisienne, en voici Shame. Portez-vous bien!

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0: Le chemin de Jérusalem est une chronique historique de la première croisade, celle dite des seigneurs, car aucun roi ne s'y associa. En 1095, au concile de Clermont, un moine de Cluny, le pape Urbain II, appelle à libérer Jérusalem et à aider l'empire byzantin menacé par les Turcs. L'enthousiasme est général. Les chevaliers organisent une expédition avec quatre armées à majorité française. À leur tête, deux frères originaires du Rhin et de la Meuse, le seigneur Godefroy de Bouillon, qui n'hésita pas à vendre son château pour financer son voyage, et Baudouin de Boulogne, qui deviendra le premier roi de Jérusalem à la Noël 1100. Sans oublier Bohémond de Tarente, d'Italie méridionale, Raymond IV de Toulouse, venu du Midi, et Tancrède de Hauteville, son neveu, que l'on nommera l'incarnation de l'idéal du chevalier chrétien. Parti pour un périple éprouvant de 3 ans, les croisés d'Occident, parfois victimes de la faim, en vinrent à pratiquer l'anthropophagie, ce qui terrorisa leurs ennemis musulmans. 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
1: Bonjour, je m'appelle Arnaud Lédard Pontabrier et j'anime un cours d'histoire médiévale à la MJC de Montélimar tous les jeudis de 18h à 20h. Je vous propose une émission qui s'appelle Le chemin de Jérusalem, chronique des croisades.

Voilà, nous sommes donc sur l'émission Le Chemin de Jérusalem, chronique des croisades. Et nous avons parlé, lors de la dernière émission, du début du siège d'Arka, qui est une ville fortifiée qui appartient aux musulmans, aux princes arabes qui se font appeler les cadis de Tripoli, donc au Liban, et qui a été assiégée par le comte de Toulouse, Raymond IV de Saint-Gilles, à partir du 14 février 1099. C'est un siège infructueux qui va durer 3 mois et qui va être abandonné sous la pression du peuple des pèlerins qui veulent continuer sur Jérusalem. Et c'est en fait la tentative de Raymond IV de Saint-Gilles, le comte de Toulouse, de se constituer une principauté libanaise.

Alors, pourquoi veut-il se constituer une principauté? Bien déjà, il a eu parmi ses rivaux, les princes des armées croisées, deux précédents. Le premier précédent, c'est celui du comté d'Édesse, qu'a constitué Baudouin de Boulogne, le frère de Godefroy de Bouillon, qui sont donc des Lotharingiens, des Lorrains, et qui s'est constitué, qui a constitué la première principauté, le premier état latin d'Orient, avec le comté d'Édesse. La seconde principauté qui a été constituée, c'est la principauté d'Antioche, par Bohémond de Tarente. Nous avons longuement parlé de cette prise d'Antioche par la ruse, je ne reviens pas dessus. Et donc, le comte de Toulouse, aiguisé dans ses ambitions territoriales, cherche à se constituer une principauté libanaise et en quelque sorte à utiliser la croisade qui vise à délivrer le Saint-Sépulcre de Jérusalem à ses propres fins. Et alors pourquoi jette-t-il son dévolu sur la principauté des cadis de Tripoli, les Banu Amar? Eh bien parce que c'est une principauté qui est très riche. C'est un pays qui est fertile, c'est un pays où il y a de l'eau, ce qui est rare dans ces contrées, et c'est un pays très boisé, très cultivé, et où il y a aussi beaucoup de prairies. Donc c'est un pays riche, c'est une espèce de riviera libanaise, et c'est pourquoi elle aiguise les appétits de conquête du comte de Toulouse. Alors il se trouve que le comte de Toulouse, lorsqu'ils étaient à la citadelle des Kurdes, qu'on appelle Hosn el Akrad en arabe, et qui se trouve en Syrie du Sud, il a envoyé des émissaires au cadi de Tripoli, de la famille des Banu Amar, et ces émissaires sont revenus vers le comte de Toulouse en lui disant que la principauté de Tripoli était extrêmement riche, et qu'il convenait d'essayer de lui prendre une place, en l'occurrence la place fortifiée d'Arka, au nord de Tripoli, afin de lui soutirer de l'argent pour qu'il les paye, afin d'abandonner le siège d'Arka. Et c'est ce que le comte de Toulouse va faire. Alors, nous avions vu que, lors du siège d'Arka, Raymond Ponce de Balazin, ou de Baladin, le seigneur de Balazuc, était mort. Et puis, nous avions vu aussi la prise de Tortose par Raymond de Turenne et Raymond Pilet. Ensuite, nous avions vu que Alexis Ier Comnène, le Basileus, avait envoyé une lettre aux croisés pour leur dire de les attendre, lui et son armée, pour fondre sur Jérusalem, ce qu'ils n'avaient pas accepté sous la pression de Godefroy de Bouillon. Et nous en étions à l'ordalie de Pierre Barthélemy, celui qui avait eu la vision de la Sainte Lance à Antioche. Alors, cette ordalie se passe le vendredi saint de Pâques, le 8 avril 1099, et c'est donc l'ordalie de Pierre Barthélemy qui est une épreuve du feu. Il meurt de ses blessures 12 jours plus tard. Alors, Pierre Barthélemy, en effet, continue d'avoir des visions, mais elles sont de plus en plus mal accueillies, de plus en plus contestées par les pèlerins. Pour faire taire les incrédules, Pierre Barthélemy propose une ordalie. Il s'engage en effet à passer pieds nus et en chemise, en portant la sainte relique de la sainte lance, à travers un étroit et long couloir de deux rangées de fagots allumés, et il sort du brasier vivant, mais meurt quelques jours plus tard. Ses partisans crient victoire et attribuent sa mort à la foule qui, voulant toucher le saint, l'a repoussé vers les flammes. Et les autres, dont les Normands de Tancrède de Hauteville, le neveu de Bohémond de Tarente, disent que le jugement de Dieu a condamné le faux prophète. Et c'est là que cette ordalie, ce jugement de Dieu, c'est-à-dire cette épreuve où on estime que soit par l'eau, soit par le feu, s'exprime la volonté de Dieu et s'exprime en fait la désignation par Dieu du coupable ou de l'innocent, cette ordalie a donné lieu à ces rivalités politiques, notamment entre les Normands de Tancrède de Hauteville et également les Lotharingiens de Godefroy de Bouillon et les Provençaux de Raymond de Saint-Gilles qui par rapport à la Sainte Lance a une foi qui est importante, puisque je le rappelle, Pierre Barthélemy faisait partie de l'armée provençale de Raymond de Saint-Gilles. Alors, nous allons parler maintenant de la fin du siège d'Arka. Le siège d'Arka se prolonge toujours, car Raymond IV de Saint-Gilles, comte de Toulouse, s'obstine. Il veut prendre la ville, ne pas perdre la face.
Les autres chefs finissent par se lasser à leur tour, sous la pression de leurs troupes qui veulent partir enfin. Je rappelle que déjà le siège de Maharat al-Noman avait fait que la croisade s'éternisait dans les environs d'Antioche et que le peuple avait fomenté une émeute pour détruire les remparts de Maharat al-Noman et brûler la ville afin que les princes ne se déchirent pas pour sa possession et que la croisade reparte sur le chemin de Jérusalem. Et voilà que de nouveau, le comte de Toulouse fait stationner la croisade à Arca dans un long siège de 3 mois infructueux au lieu de fondre sur Jérusalem. Les gens de Tancrède de Hauteville, neveu de Bohémond de Tarente, de Godefroy de Bouillon, le frère d'Eustache de Boulogne, le comte d'Édesse, et de Robert de Flandre, finissent par mettre le feu à leur propre camp pour forcer au départ. Beaucoup de Provençaux les suivent. Bon gré, mal gré, Raymond doit une fois encore, comme à Maharat al-Noman, s'incliner. Et le 13 mai 1099, 3 mois après le début du siège d'Arca, Raymond de Saint-Gilles se rend en raison de ses compagnons et les larmes aux yeux, car il est furieux de devoir abandonner ses ambitions de constitution d'une principauté provençale libanaise, eh bien il lève le siège d'Arca. Sa tentative d'utiliser la croisade à son profit sur la côte libanaise, comme Bohémond de Tarente l'avait utilisé à Antioche, avait échoué. Mais avait également échoué la politique dont il s'était fait le représentant tardif de subordination au protectorat byzantin. Au contraire, parce que Godefroy de Bouillon, suivant en cela le vœu populaire, repoussait les propositions byzantines et se déclarait désireux d'atteindre au plus tôt le but du pèlerinage, à savoir Jérusalem, voici donc que le duc de Basse-Lotharingie, Godefroy de Bouillon, prenait désormais la place du comte de Toulouse comme chef de la croisade. Et ce, au bout de 3 années de voyage extrêmement éprouvant, puisque ça fait à peu près 3 ans qu'ils sont partis d'Occident.

L'émir de Tripoli, comme il voit les croisés s'approcher de sa capitale, se hâte d'acheter l'immunité de sa capitale et des faubourgs en relâchant une partie des 300 prisonniers chrétiens qui étaient dans la ville. Il les accompagne de 1500 besants d'or. Alors les besants, c'est la monnaie de byzantine. Hein. C'était une monnaie qui était extrêmement aimée au Moyen-Âge parce qu'elle avait un fort taux d'alliage en or. Et c'était une monnaie stable et puissante, contrairement à certaines monnaies occidentales, soit royales, soit baronales, puisque les barons battaient monnaie également, qui étaient souvent dévaluées. Et on avait vu d'ailleurs que le comte de Toulouse, Raymond IV de Saint-Gilles, lui-même, avait dévalué le denier de Toulouse, la monnaie de sa capitale, pour pouvoir récupérer de l'argent pour financer sa croisade. Alors, donc, l'émir de Tripoli, le cadi de Tripoli, de la famille des Banu Ammar, accompagne ses 1500 besans d'or de 15 chevaux de race et fournit aussi des animaux de bât et des provisions pour toute l'armée. En effet, il va absolument que les croisés épargnent sa principauté. On rapportera plus tard qu'il avait même offert de se faire chrétien si les Francs triomphaient des Fatimides. Bon, ça, ce n'est pas sûr, ça a été contredit par certains historiens. Le 16 mai 1099, les croisés quittent Tripoli. En tout cas, ce qu'on peut dire, c'est que le cadi de Tripoli, des Banu Ammar, comme un grand nombre de chefs des principautés arabes qui faisaient un jeu de bascule pour garder leur indépendance entre les Turcs seldjoukides au nord et les Fatimides chiites du Caire au sud, eh bien, ont été les premiers à collaborer, si je puis dire, avec l'envahisseur franc. Avec les French, comme on disait en arabe, F-R-A-N-J, puisque c'était le titre générique dont paraît les arabes pour les croisés, eh bien, ils ont collaboré donc avec les envahisseurs et ont cherché à épargner leur principauté en achetant en quelque sorte la neutralité de l'envahisseur franc. Alors, nous arrivons maintenant au sud de Tripoli, à Beyrouth. Le soir du 19 mai 1099, les croisés campèrent devant Beyrouth. Si les Fatimides avaient ramené sous leur domination la Palestine et la Phénicie méridionale, je rappelle que le Liban peut être appelé également Phénicie, parce que les Phéniciens étaient ceux qui possédaient cette terre, et vous savez que les Phéniciens sont importants dans l'histoire de l'humanité, parce que dans l'Antiquité, hein, donc, ils ont été les premiers à inventer un alphabet. Et comme c'était des commerçants qui commerçaient dans tout le pourtour méditerranéen, eh bien, ils ont exporté leur alphabet, et c'est ce qui a permis beaucoup le développement de l'écriture, notamment grecque, et puis du grec ancien, et puis du latin classique, du latin des Romains. Alors, donc, cette Phénicie méridionale, ce Liban, il n'apparaît pas donc que les croisés aient laissé, que les Fatimides, pardon, aient laissé des corps d'occupation importants, exception faite de la garnison de Jérusalem et des places côtières. Mais les places côtières qui relèvent des Fatimides, puisque je rappelle que les Fatimides avaient repris aux Seldjoukides Jérusalem et puis la Syrie du Sud et la Phénicie du Sud. Et donc ces places qui sont les premières menacées, puisque les croisés en quittant l'émirat de Tripoli devaient passer par leur territoire, s'efforcèrent donc, comme je l'ai dit, de s'entendre au mieux avec les envahisseurs, ainsi que l'émir de Tripoli leur en avait donné l'exemple. Et les habitants de Beyrouth, dès que l'armée franque approcha de leur ville, lui offrirent tout le ravitaillement nécessaire, avec une rançon en espèces, sous condition qu'elle respecterait les arbres fruitiers, les vignobles et les récoltes. De plus, il s'engageait, si les croisés s'emparaient de Jérusalem, à se reconnaître sujet du nouvel État franc. Alors, je l'ai dit, non seulement il y a collaboration des petites dynasties arabes par lesquelles passent les croisés en route pour Jérusalem, mais ils jurent s'ils prennent Jérusalem aux Fatimides du Caire, ils jurent de se rallier aux Francs. Or, ils vont se parjurer,
puisque lorsque le 15 juillet 1099, les croisés menés par Godefroy de Bouillon, le duc de Basse-Lotharingie, vont prendre Jérusalem, eh bien toutes ces petits dynastes des petites principautés arabes vont se parjurer et ne vont pas reconnaître la suprématie politique des Francs. Et il va falloir batailler pour leur prendre les places côtières de Palestine, les places côtières du Liban. Et ce, jusque à la principauté d'Antioche, tout à fait au nord. Alors, nous allons passer maintenant en revue l'itinéraire, en le survolant, donc de Beyrouth jusqu'à Jérusalem. Il passe par les villes de Sidon, de Tyr, d'Acre, de Césarée et de Ramla. Alors un petit mot sur Sidon. Sidon, en fait, c'est la seule ville côtière arabe qui va opposer un semblant de résistance aux croisés. La seule. Toutes les autres villes côtières vont collaborer, et les villes qui ne sont pas côtières et qui sont dans l'arrière-pays, dans l'Interland, comme disent les géographes, eh bien vont déserter leurs villes à l'approche des croisés. Donc, les Francs atteignent Sidon, qui se trouve au Liban, où ils vont rencontrer une faible résistance, qui va être maté par les croisés, et il va y avoir des représailles à cause de cette résistance, puis Tyr, au Liban, puis Acre, qui se trouve en Israël actuel. Et les croisés passent 4 jours à Césarée, du 26 au 30 mai 1099, pour célébrer dignement la Pentecôte. Alors que l'on était au camp... Alors je rappelle que la Pentecôte, dans la croyance chrétienne, c'est l'Esprit Saint qui est une des trois personnes qui constitue la Trinité. Hein. La Trinité, c'est Dieu un en trois personnes, donc le Père, le Fils et le Saint-Esprit. Et donc la Pentecôte, c'est l'Esprit Saint qui tombe sur les apôtres et qui leur permet notamment de parler toutes les langues. Et donc, ils fêtent cette Pentecôte à Césarée. Et alors que l'on était au camp, un pigeon fut tué par un épervier et tombera près de la tente de l'évêque d'Apt. On découvrit que c'était un pigeon voyageur, porteur d'un message du gouverneur d'Acre pour rameuter les musulmans de Palestine contre les envahisseurs. Alors, je dis un mot des pigeons voyageurs. Les pigeons voyageurs étaient utilisés par les Arabes pour communiquer très rapidement d'un bout à l'autre de l'Empire musulman qui faisait pas moins de 6000 km, puisque je rappelle que l'Empire musulman allait du milieu de l'Espagne jusqu'à l'Indus, aux portes de l'Inde. Et donc, il leur fallait communiquer rapidement sur des distances très importantes, et ils avaient inventé ce système des pigeons voyageurs. Et c'est une des suprématies militaires et logistiques des Arabes sur les croisés, parce qu'ils vont pouvoir communiquer très rapidement, et ce qui va poser beaucoup de problèmes aux Occidentaux. Je note que ce système des pigeons voyageurs pour communiquer rapidement sera importé en Occident et va avoir des répercussions importantes, puisqu'on sait que, par exemple, les boulins, qui sont les trous dans les pigeonniers qui accueillaient les pigeons, en Occident, le nombre de boulins, le nombre de trous qui accueillent les pigeons dans les pigeonniers d'Occident, donc importés de cette pratique des Arabes, marquera l'importance du fief en Occident. C'est-à-dire, plus il y avait de trous de boulins, dans un pigeonnier, plus le fief était important du point de vue territorial.

Alors, les croisés vont finir par avoir dans le village d'Emmaüs des émissaires de la ville de la nativité, c'est-à-dire de Bethléem. Bethléem, c'est donc la ville où est né Jésus-Christ. C'est là où a été construite par Constantin et par Hélène, sa mère, au IVe siècle, la basilique de la nativité sur la grotte même où est né Jésus-Christ. Et alors, cette petite ville de Bethléem, qui était évidemment un haut lieu de pèlerinage pour les chrétiens, bien évidemment sous la suggestion, sous le joug des musulmans, et notamment

notamment en l'occurrence des Fatimides chiites du Caire. Et alors, lorsqu'ils atteignent le village d'Emmaüs, les croisés vont voir une délégation de chrétiennes de Bethléem pour leur demander d'envoyer un détachement pour libérer la ville de Bethléem. Ce qu'ils vont faire. Un petit mot sur le village d'Emmaüs. Emmaüs, pour ceux qui ont une culture biblique, c'est de Jésus-Christ. Il y avait des apôtres qui étaient revenus de Jérusalem absolument déconfits et désespérés parce qu'ils avaient vu lors de la crucifixion la mort de leur maître Jésus-Christ, avec lequel ils

mange avec lui que Jésus-Christ rompt le pain, leur revient en mémoire la scène de la scène, si je puis dire, la scène C-E-N-E, c'est-à-dire le dernier repas du Christ qu'il a partagé avec ses apôtres. Et alors là, ils reconnaissent Jésus-Christ et Jésus-Christ leur dit que c'est évidemment lié à cet épisode biblique très célèbre. Et après, les compagnons d'Emmaüs au XXe siècle seront créés par l'abbé Pierre en l'honneur justement de cet épisode biblique de ces pèlerins qui ont rencontré Jésus-Christ sans le reconnaître après la crucifixion. Donc, comme elle traversait le village d'Emmaüs, des chrétiens de Bethléem, comme je l'ai dit, vinrent trouver Godefroy de Bouillon et les princes pour prier les francs de les délivrer du joug musulman. Godefroy dépêcha son cousin Baudouin du Bourg en compagnie de Tancrède de Hauteville, le neveu de Bohémond de Tarente, et d'une centaine de chevaliers qui galopèrent une partie de la nuit à travers les collines accidentées. Lorsqu'ils arrivèrent à Bethléem, ville entièrement chrétienne, les citoyens effrayés crurent d'abord qu'il s'agissait d'un détachement égyptien venu renforcer la défense de Jérusalem. En effet, Iftikhar al-Daoula, le gouverneur égyptien de Jérusalem, avait envoyé de nombreux émissaires, notamment vers le Caire, vers la capitale fatimide de l'Égypte, l'Égypte qui comprenait environ 7 millions de sujets et qui était un pays très prospère. Et avait envoyé des émissaires donc pour qu'on lui envoie des garnisons, des armées de secours pour se défendre contre les Francs, les franges en arabe, qui déferlaient, qui arrivaient sur Jérusalem. Mais l'aube dissipa bien vite les doutes des habitants de Bethléem et l'on reconnut les chevaliers chrétiens. Toute la ville sortit alors en procession avec toutes les reliques et les croix de l'église de la nativité pour accueillir leur sauveur et embrasser leurs mains. Alors, tandis que les lieux de la naissance du Christ étaient ainsi rendus aux seuls chrétiens, le gros de l'armée avançait, elle, à marche forcée vers Jérusalem, et le nuit, et la jour, et la nuit, et le jour. Elle fut encouragée la nuit par une éclipse de lune qui prédisait l'éclipse du croissant, et le lendemain, les chevaliers de Tancrède de Hauteville, après avoir radié du bétail alentour, rejoignirent leurs camarades. Vers la fin de la matinée, les croisés arrivèrent au point culminant de la piste, sur la colline que les pèlerins appelaient Montjoie, Gaudium en latin, le mont de la joie donc, Jérusalem et ses tours se dressaient au loin, sous leurs yeux. Au soir du 7 juin 1099, après 3 années de marche éprouvante, l'armée chrétienne tout entière campait devant les murs de la ville sainte. Donc nous arrivons à Jérusalem. Iftikhar al-Daoula, qu'il avait hâtivement mis en défense. Il avait, dans toute la banlieue, fait obstruer les puits, empoisonner les sources, couper les canalisations et cacher le bétail dans les cavernes. Les chrétiens grecs ou syriaques avaient été, par précaution, chassés de la ville. La garnison égyptienne, composée d'Arabes et de Soudanais, était nombreuse et bien aguerrie. Alors il faut savoir, ça peut paraître étonnant, mais il y a des Arabes, donc égyptiens, fatimides, mais il y a aussi des Soudanais, des alliés noirs. Lesquels se trouvaient les croisés, suivaient le même tracé que la muraille qui a été construite au XVIe siècle par Soliman le Magnifique, hein, qui était un ottoman, quand les ottomans, qui sont des turcs, hein, en 453 ont repris aux Byzantins Constantinople, qui deviendra Istanbul. Eh bien, Soliman le Magnifique, au XVIe siècle, avait fait construire des remparts, et qui sont les remparts que nous admirons toujours aujourd'hui à Jérusalem. Et donc, ces remparts du XVIe siècle, de Soliman le Magnifique, suivent vraiment le même tracé que les remparts médiévaux devant lesquels sont arrivés les croisés en juillet 1099. Alors, il n'y avait pas de source dans la ville. Mais ces vastes citernes assuraient le ravitaillement en eau. Et le système d'égouts romain, toujours utilisé au XXe siècle, la préservait des maladies. On permit aux Juifs de rester. Iftikhar envoyait des messagers en Égypte pour demander des renforts militaires, comme je l'ai dit. Même si la situation du terrain l'avait permis, escarpé par endroits, les croisés n'auraient de toute façon pas eu assez d'hommes pour investir la cité tout entière. Il faut savoir que les chrétiens ont perdu au long de

ce périple de 3 ans, énormément d'hommes, et que non seulement il y a eu des pertes à cause des batailles, mais il y a aussi des noyades, des gens morts de faim en quantité, des gens morts de soif en quantité, mais il y a eu aussi beaucoup de désertions.

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Bonjour, soyez les bienvenus à l'écoute du Big Cactus Country Radio Show. On vient de démarrer fort avec les rebelles du Kentucky, Montgomery Gentry, leur version survitaminée du titre Good Old Boys, thème iconique de la série Sheriff Fais-moi peur, écrit à l'origine par Waylon Jennings. Depuis la mort tragique de Troy Gentry dans un accident d'hélicoptère en 2017, Eddie Montgomery continue de porter seul les couleurs du duo avec cette énergie festive country rock sudiste qui fait leur succès depuis la fin des années 90. On va rester dans le Sud, mais on change de génération avec le prodige de la Caroline du Sud, Marcus King. À tout juste 30 ans, il s'est imposé comme un maître du blues et de la country soul sudiste avec sa voix rauque et sa guitare virtuose. Marcus King vient tout juste de sortir son nouvel album et s'attaque ici à un monument. Voici sa version d'un classique absolu des Allman Brothers Band, Rambling Man. Marcus King.

On poursuit avec Alex Mer du Kentucky, est un véritable colosse d'1m98 qui a conquis le public. Sa participation à la saison 19 d'American Idol a changé sa vie, faisant de lui un fervent défenseur du son country old school. Extrait de son nouvel album More Country Than You, voici le titre The Ones That Takes Me Home, Alex Miller.

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2: Cette semaine, dans les news de Nashville, Ashley McBride nous offre Wild, son nouvel album le plus brut, le plus rock sudiste et personnel de sa carrière.
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2: Ashley McBride frappe fort avec son cinquième album Wild, sorti le 8 mai chez Warner Nashville. Enregistré en live sous la direction de John Osborne du duo Brothers Osborne. Pour l'authenticité, elle a imposé son propre groupe de tournée, Dead Horse, s'isolant avec eux durant deux semaines au Pine Box Studio, niché au fin fond des bois du Tennessee. On s'écoute Creosote, Ashley McBride, dans les news de Nashville.

cet album est-il si différent? Sorti transformé à la suite d'un accident de cheval et d'un combat entamé pour la sobriété, Ashley a vécu un véritable déclic. Elle devait impérativement s'émanciper du système formaté de la Music City pour laisser parler son cœur. Forte de son Grammy et de son statut de membre du Grand Ole Opry, elle a pu exiger les pleins pouvoirs artistiques pour enregistrer en totale liberté. Elle ouvre le disque avec une chanson dédiée à son père pasteur, Rattlesnake Breacher, Ashley McBride, dans les News de Nashville.

plaisir de s'écouter l'intense Water in the River, Ashley McBride, dans les News de Nashville. Cette fille de l'Arkansas a grandi au grand air, dans une ferme de 160 hectares, sous la discipline de fer d'un père pasteur. Un contraste saisissant pour celle qui a finalement forgé son caractère et sa voix dans les bars de bikers les plus malfamés. Ashley a depuis brisé les codes de Nashville, le corps recouvert de tatouages et l'âme chevillée à sa guitare. Entre son Grammy, ses multiples trophées aux CMA et ACM Awards, sans oublier son statut de star du Grand Ole Opry, elle est l'héritière moderne de l'esprit outlaw de Loretta Lynn, une artiste qui préfère ses cicatrices au vernis de l'industrie de la Music City. Voici un dernier extrait de Wild, le nouvel album d'Ashley McBride, avec Ten to Midnight.

Les news de Nashville avec Allison. En attendant la semaine prochaine, rendez-vous sur le www.bigcactuscountry.fr. Alors, à la semaine prochaine.

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1: Direction Texas avec un nouvel artiste dénommé Kenny Whitmire. Adepte du honky-tonk pur et dur, il nous présente son nouvel album Fool in a King Size Bed. Kenny, c'est la voix du Texas profond, un grain rocailleux et des mélodies real country qui vont droit au but. Retenez bien son nom, Kenny Whitmire, One Foot in the Grave.

0: On change de décor avec l'énergie de Jade Whittaker. Cet artiste indépendant monte en puissance grâce à un son country rock efficace et des textes qui parlent à tout le monde. On écoute le titre Trouble With You, extrait de son tout nouvel EP 5 titres In My Blood, qui vient de paraître. Jade Whittaker.
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Luke Combs à l'instant avec Back in the Saddle. Je rappelle que la superstar sera en concert en Suisse à Zurich le 3 juillet, à l'Accor Arena de Paris le 7 et en Belgique à Anvers le 10 juillet avec Ty Mayers et The Castellos. Après Luke Combs, on reste dans le même esprit avec le retour en force de la Redneck Woman, Gretchen Wilson, avec son tout nouveau single Redneck Shit.

On vient de s'écouter la nouvelle rebelle de Nashville, India Remy, avec le titre Dead to Me, tiré de son nouvel album Villain Era, sorti le 8 mai dernier. Si vous aimez la musique de Del Watson, alors vous adorerez India Remy. Ambiance Outlaw Country garantie. On enchaîne avec une véritable pointure originaire de l'Arkansas, Two Nickels. Fidèle gardien du son néo-traditionnel, il porte haut le flambeau d'une country authentique depuis plus de 20 ans. Sa voix de baryton fait merveille sur son tout nouveau single, paru le 1er mai dernier. C'est vraiment du honky-tonk pur jus. High Notes, Two Nickels.

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On vient de découvrir l'énergie du duo Tiger Lily Gold. Les deux sœurs affirment leur caractère avec ce nouveau single très intéressant, sorti le 8 mai. Tiger Lily Gold, I Do or Die. Les Bootleggers signent leur album ultime, 12 titres inédits entre Southern Rock et Rockabilly. Pour ce chapitre final, Didier Serré, le leader du groupe, s'entoure des meilleures pointures d'Austin. 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En voici un extrait avec Austin, Texas, Let Me Stay A While, The Bootleggers. Allez, je vous dis à très bientôt pour une nouvelle émission Big Cactus Country Radio Show. Bye bye. Bye bye.

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0: Spécial Magazine. Spécial Magazine, comme chaque jeudi à 19h, en reprise chaque 6h sur 24h au micro, Jean Pélichon. Deux thèmes pour cet été, tout d'abord santé, et bien cuisiner les fruits pour cet été justement. Passeport de rue, comment permettre une insertion sociale et professionnelle à des jeunes entre 16 et 17 ans avec des activités mobiles. Un exemple avec Cap Sport. Votre téléphone 04 50 40 51 41 00 33 et puis la Suisse voisine au micro Jean Pélichon. Premier thème de ce spécial magazine, la santé. La santé, et oui, comment bien se nourrir en cette période estivale, de canicule par exemple, et bien cuisiner les fruits. Un exemple avec Destination Santé pour Radiozone.
1: Martine Jomain, bonjour. Fraises, abricots, pêches ou prunes, érelles et... Les fruits de l'été sont légions. Bien sûr, vous pouvez les déguster crus, tout simplement. Pourtant, ils peuvent aussi agrémenter vos plats, qu'ils soient salés ou accommodés en dessert. Ils vous permettront d'adoucir certaines viandes et donneront de belles couleurs à vos assiettes.
2: Vitamines, minéraux, fibres, les fruits sont source de nombreux bienfaits nutritionnels. Pour en bénéficier pleinement, privilégiez certaines formes de cuisson et de préparation. Pour vos petits plats, optez sans crainte pour les papillotes, le wok, le tagine, les brochettes à la plancha ou encore le barbecue durant les soirées d'été. Contrairement à l'hiver, les fruits peuvent s'arranger plus légèrement en été. Le boudin entier aux pommes pour une ambiance caribéenne ou un poulet au lait de coco et à la banane plantain par exemple. Composez un wok avec de petits morceaux de viande blanche ou rouge en y ajoutant des cubes de pêche ou d'abricot. Votre recette sera pleine de saveur et très peu grasse.
1: Pour les brochettes, alternez des morceaux de poulet avec de l'ananas par exemple. Vous pouvez tout aussi bien faire mijoter de l'agneau dans un tagine avec des citrons confits, des pruneaux, des abricots frais ou secs, quelques amandes ou des dattes. Un pur délice pour le palais. Les fruits sont des aliments alcalinisants, c'est-à-dire qu'ils font baisser l'acidité de notre organisme. Ils assurent donc un bon équilibre avec les protéines qui sont plutôt acidifiantes. De plus, une fois cuits, ils conviennent mieux à l'intestin irritable. Ainsi, ceux qui en souffrent pourront-ils bénéficier de tout leur apport nutritionnel.
2: Ensuite, n'oubliez pas le fromage. C'est un plat à part entière et en la matière, vous aurez le choix des combinaisons. Avec un comté, dégustez une confiture de coing. Avec un fromage de brebis, vous choisirez une gelée de cerises noires ou une confiture de figues. Là encore, les fruits sont cuits et faciles à digérer. Préférez seulement les confitures et les compotes peu sucrées.
1: Bien sûr, le dessert peut aussi se composer de fruits sous toutes leurs formes. Des salades mêlant bananes, pêches, pommes, baies, noix et raisins secs, des tartelettes aux myrtilles ou aux framboises feront la joie des petits, mais aussi des grands. Et pour vous rafraîchir durant les chaudes journées d'été, pourquoi ne pas tenter un délicieux sorbet fait maison ?
2: Retrouvez-nous sur www.destinationsante.com.
0: Deuxième sujet de ce spécial magazine, passeport de rue. Passeport de rue, eh bien, c'est un défi relevé par Cap Sport, une association menée pour favoriser l'insertion sociale et professionnelle des jeunes donc par le sport, des jeunes entre 16 et 17 ans. Un exemple soutenu dans le Calvados à Hérouville-Saint-Clair par cette association donc que nous a présenté avec Julie Lénoury de TSF 98 FM et c'est pour Radiozone.
3: Développer des activités mobiles dans les quartiers de la ville pour favoriser l'insertion sociale et professionnelle par le sport, c'est le défi que relève Passeport de rue. Ce projet est la continuité d'actions menées sur le temps périscolaire à Hérouville-Saint-Clair. Soutenu par le contrat urbain de cohésion sociale, ce dispositif propose aux jeunes de 6 à 17 ans une découverte d'une douzaine d'activités au cœur des quartiers populaires d'Hérouville-Saint-Clair. initiée par l'association Cap Sport depuis 3 ans. Ces actions sportives et ludiques sont encadrées par des professionnels et des jeunes issus des quartiers, eux-mêmes en formation d'éducateurs sportifs. Le concept est désormais bien rodé et Philippe Fourier, coordinateur de l'association Cap Sport, nous en donne les clés ainsi que celles des autres projets qui ont émergé grâce à cette association.
4: Il faut revenir un tout petit peu à l'origine de la création de cette cellule. Issue du milieu sportif, il y a 2 ans, mais avec 5 années d'expérience les uns les autres, soit à travers le professionnel, soit bénévolat, en tout cas dans l'immersion de l'insertion, on a monté une cellule dite d'insertion sociale et d'intégration professionnelle par le biais du sport. C'est-à-dire l'outil sportif décliné sous toutes ses formes, utilisé de toutes les manières possibles pour pouvoir être mis à disposition de l'ensemble des bénéficiaires. Alors on appelle un bénéficiaire une personne qui rencontre des difficultés, qui peuvent être d'ordre physique, psychique, mental, social, d'insertion, d'isolement, de désœuvrement, enfin voilà. C'est-à-dire on est tous des bénéficiaires en puissance. Et le principe, c'est d'utiliser l'activité sportive, pas sous l'acte performance, mais plutôt sous la forme de découverte initiatique, ludique, comme on appelle ça un facilitateur d'intégration, c'est-à-dire un outil qui permet, un vecteur qui favorise le lien social, le bien-être, les relations, le retour à l'intégration, l'image, bref, à l'instar de l'art plastique, de la musique, du théâtre, c'est ce qu'on appelle un dérivé qui nous permet quelque part de rencontrer des gens et de reprendre une place dans la société.
3: Quelles sont vos activités justement ?
4: Oh, elles sont multiples et variées. Elles partent à l'origine à 75% sur l'aménagement du temps de l'enfant. On appelait ça autrefois l'échec scolaire. Maintenant, c'est la réussite scolaire. Mais en fait, on travaille sur l'activité périscolaire, extrascolaire et intrascolaire. C'est-à-dire tout l'aménagement qui va accompagner l'enfant sur sa vie, autant sur l'établissement qu'en dehors de l'établissement, pendant le temps scolaire, pendant les vacances. Voilà, c'est permettre à un enfant d'avoir des leviers, des biais, des phénomènes passerelles pour pouvoir renforcer son insertion, son bien-être, créer du lien, rencontrer d'autres enfants, pouvoir décliner d'autres activités que celles qu'il a jusqu'à présent découvertes, ou en découvrir parce qu'il n'en a pas, isolement, désœuvrement. Ça, c'est, je dirais, l'origine du projet, mais maintenant, on est un peu comme Tintin, 5, 7, je dirais même 3, jusqu'à 77 ans, voire plus. C'est-à-dire que quand on parle d'insertion, d'isolement, on parle toute génération confondue. On travaille autant sur le monde carcéral, l'isolement au monde rural, les problématiques des femmes, le monde de l'handicap, donc l'enfant, l'insertion sociale, l'intégration professionnelle, l'incivilité, enfin, toutes les problématiques de société dans lesquelles, à travers le dispositif sport, on peut essayer soit d'apporter des compléments d'objets par rapport à des référents qui travaillent déjà, soit d'ouvrir sur des dispositifs innovants, voilà, qui permettent de faire des choses que les gens n'ont pas encore vues et de pouvoir découvrir des dispositifs qui vont les aider. Là où, jusqu'à présent, ils n'ont pas trouvé le levier correspondant. Donc sur Hérouville, on est inscrit dans une double politique de ville. Ça s'appelle le contrat urbain de cohésion sociale. En fait, c'est différents acteurs. Bien sûr, c'est la ville porteuse, en l'occurrence Hérouville, qui sollicite différents biais, différentes aides à travers, nous, comme c'est le sport, la santé, la jeunesse et sport, la préfecture, ça peut être aussi l'ADRAS. Bref, tous les leviers possibles pour pouvoir décliner une activité nouvelle ou complémentaire sur son territoire. L'association GESDO, à travers sa cellule d'insertion CapSport, a déposé un projet, il y a bientôt 3 ans maintenant, un double projet, je dirais, qui s'appelle l'école des sports, c'est le mercredi après-midi. Donc on œuvre sur les quartiers avec des activités de proximité, c'est-à-dire au plein cœur du quartier, on dépose des activités sportives, à la fois référente sur la municipalité, c'est-à-dire que l'enfant peut les retrouver après dans un contexte bien particulier, un endroit avec des professionnels ou des bénévoles. Ça peut être le foot, le basket, les marsouins, la piscine, etc. Toutes les activités déclinées. Et aussi des activités innovantes. Ça permet aux enfants des quartiers de découvrir et d'avoir l'accès à des disciplines qu'ils ne connaissent pas ou qu'ils pensent qu'ils n'auraient jamais eu l'accès, etc. Donc c'est très complémentaire. On œuvre avant tout pour des enfants qui n'ont pas d'activité. On appelle ça des enfants déstructurés, mais ça veut dire tout simplement qu'ils n'appartiennent pas à des structures sportives ou socioculturelles.

de 14h à 16h30, 17h, goûter inclus sur différentes panels d'activités, avec un fil rouge, tout ça est organisé, avec des éducateurs qui l'encadrent. C'est libre, ouvert, facultatif, c'est-à-dire on peut rentrer, ressortir, repartir, revenir. Voilà, mais au fur et à mesure, ils deviennent dépendants de l'activité parce qu'ils y prennent du plaisir. Il y a du lien avec les éducateurs, ils se sentent bien, les parents sont confiants, il y a une notion de parentabilité qui est développée à côté de ça justement. Au début, il y a un peu de suspicion, puis après, il y a l'étonnement, l'intérêt, de la confiance et de l'accompagnement.

On travaille aussi sur la mobilité, puisqu'on va d'un quartier à l'autre. On ne privilégie pas un quartier, mais l'ensemble des quartiers. C'est sur des cycles de 4 séances. Et donc, l'enfant va justement se mouvoir dans Aéroville au fur et à mesure des couvrir ses activités, au fur et à mesure pourquoi pas s'interroger sur certaines de ses activités et pourquoi pas demander justement des informations ou nous en tout cas lui transmettre sur si tu veux continuer, tu peux aller à tel endroit, telle structure, tu vois, c'est accessible. Et le dernier lien, c'est s'il y a un accompagnement pour les parents en termes de cheminement, d'organisation, voire de financement, on leur donne des informations. On s'est rapproché et ça a été réciproque du CCAS parce que sur Aéroville, comme dans d'autres communes, mais surtout sur Aéroville, puisque c'est Aéroville qu'on parle, il y a des biais très forts pour pouvoir accompagner les familles en difficulté ou n'ayant pas les moyens. Donc voilà, on les encadre, on les occupe. Il y a une éducation liée à cette occupation, elle est incontournable. Le sport, c'est aussi un formidable levier pour ça. Et il y a l'accompagnement pour leur permettre d'accéder à ces disciplines. Donc ça, c'est le passeport de rue, comme son nom l'indique, le passeport de la rue qui amène vers la structure. Et le lundi et le vendredi, il y a ce qu'on appelle l'école des sports. Alors, son nom l'indique aussi, c'est la continuité de l'école, c'est juste après l'activité périscolaire. Mais cette fois-ci, cette éducation, elle est sportive. Elle est comportementale et sportive. Donc, à la sortie de l'école, on permet aux enfants d'avoir toujours dans ce fil rouge des quartiers, mobilité, renforcement d'activité, c'est mensuel, hein, 4 séances par quartier, d'avoir la déclinaison, ce qui est fait le mercredi, sur un temps un tout petit peu plus réduit, puisque c'est 1h15, 1h30, mais où les enfants peuvent avoir une activité, donc qui peut être un sas de décompression avant d'aller faire les devoirs, un sas de récompense après avoir fait les devoirs. En tout cas, c'est encore une action de proximité. C'est pour ça qu'on s'appelle CAP Sport. CAP, ça veut dire collectif d'action de proximité, et le sport, c'est notre levier. Voilà. Donc ça, c'est sur le territoire de Aéroville, ce qui a été décliné depuis 3 ans. Et là, cette année, c'est la première session, première échéance. On a décliné un autre projet, mais alors là, cette fois-ci, beaucoup plus sur les adultes ou les pré-adultes. Autant sur l'activité passeport de rue, école de sport, on s'était rendu compte que les enfants, ils venaient souvent accompagnés d'un tout petit au bout du bras et ils s'interdisaient presque l'activité parce qu'ils ne pouvaient pas laisser le petit. Donc, on a créé de l'activité 3, 4, 5, 6 ans. Et les grands, eux, ils venaient, mais ils ne restaient pas longtemps. Parce que le brassage, il s'intéressait, mais il aurait fallu presque le monopole de l'activité. Donc après, ça a été plutôt des questions sur nos métiers, nos corps de métier. Ils reconnaissaient des Aéroviliens dans notre équipe. Et donc, ils se demandaient si c'était accessible pour tous. On a déposé un autre projet, c'était de pouvoir identifier un certain nombre de jeunes Aéroviliens en difficulté. On fait de l'insertion sociale et de l'intégration professionnelle. Il n'y avait pas mieux. C'est de montrer aussi qu'on pouvait prendre des jeunes, puisque de toute manière, tous les salariés de CAP Sport aujourd'hui sont des jeunes à l'origine en intégration sociale et en insertion professionnelle, des jeunes qui avaient un parcours difficile ou qui ne trouvaient pas leur voie. Et donc on a identifié, ça va être 4, et en fait il y en a 6, ce qu'on appelle les OCAPiens. Ce sont donc des jeunes dans le dispositif d'organisation CAP qui leur permet d'avoir une formation en alternance, formation diplômante, qualifiante, un contrat d'État, donc qui est parti au moins pour un an, là c'est la première année, et de valider un parcours de professionnalisation. Donc vous voyez, on est non seulement dans l'occupation des jeunes, je ne vais pas dire forcément difficulté, mais en isolement, en recherche, en inactivité. Et ces mêmes jeunes sont eux-mêmes encadrés par d'anciens jeunes. Ils sont toujours jeunes, puisque c'est des jeunes ados. Ils ont entre 20 et 25 ans. Et qui sont eux-mêmes dans un parcours de professionnalisation, par contre. Donc eux, ils sont passés dans l'occupation professionnelle, et c'est eux qui encadrent ces jeunes dans l'occupationnel éducatif. Eux-mêmes encadrés, bien sûr, par des professionnels et des gens diplômés, même si ces jeunes sont en formation, et donc à partir du moment où ils sont en formation, ils ont la capacité de pouvoir accompagner l'encadrement.

n'a pas le monopole des idées ni du projet. Il est intéressant de penser que, à l'image de ce qui peut se faire avec le théâtre, la musique, l'art plastique, l'expression corporelle, le dessin, etc. Bon, nous, c'est notre champ de bataille, le sport. Hein. Donc, et on vient du milieu sportif. Et la plupart d'entre nous sont investis dans l'activité sportive. Mais on ne mélange pas tout. Ici, on est dans la découverte. Et on n'a rien pensé ou trouvé de mieux que considérer que l'activité menée à travers un objet ludique, ouvert, attractif, initiatique, pouvait permettre effectivement le développement de l'individu, de son corps, sa motricité, sa latéralité, son lien social, et donc lui apporter aussi des vrais repères.

0: parle d'éducation, c'est pas un leurre. Le sport, décliné sous toutes ses formes, et encore plus quand on va dans une discipline bien particulière, vous oblige à une certaine rigueur. En acte des consignes de l'organisation, chaque discipline a ses propres leviers. Voilà, donc là, c'est ouvert, donc ça permet toutes les personnalités de pouvoir s'adapter. Il n'y a pas le rejet d'une activité, il y a une autre activité passerelle à côté. Donc oui, on considère que c'est déjà une forme. On ne leur dit pas, attention, là ils s'inscrivent, simplement pour pouvoir les identifier, les accompagner, les rassemblements, les rappeler, etc. etc. Et puis pouvoir travailler aussi sur la notion de retour sur l'activité, notion de mobilité, notion d'assiduité, etc. Et puis comme je vous dis, quand on sera dans l'effet passerelle, qu'on ait au moins ses coordonnées pour pouvoir lui transmettre des informations ou joindre ses parents. Mais on ne leur dit pas, attention, il faut signer une charte, etc. Ils le font d'eux-mêmes, parce qu'il faut le respect des pairs, des consignes, de l'encadrement, de l'environnement, pour pouvoir continuer l'activité. Comme je vous le disais tout à l'heure, ils sont dépendants de cette activité, ils y prennent du plaisir. Ils trouvent du lien avec les éducateurs, qui les accueillent, qui les reçoivent à part entière, et qui échangent avec eux. Moi, mon souci, c'est que des fois, il faudrait que nos éducateurs signent dans des disciplines particulières auxquelles aspirent les enfants pour qu'ils nous suivent. Mais c'est pas ça. Il faut qu'on arrive à tout prix à faire ce lien avec les associations locales. Elles puissent être identifiées par les enfants, référencées en termes de lien et d'attirance pour que tout de suite, après, l'effet passerelle puisse se faire. Nous, on ne fait pas licencier, on transmet. On crée le besoin, le désir, la découverte, l'attirance, on fait tomber les questions tabous, oui ça c'est pas pour moi, etc. L'image des autres, le bien-être, qui permet à l'enfant de prendre sa place. Et puis de trouver que garçon, fille, on voit bien, il y a une mixité. Bon, je vais pas vous sortir statistique parce que l'année n'est pas finie, mais l'année dernière, c'est plus de 1200 enfants identifiés, avec 67% d'enfants qui n'appartenaient à aucune structure, donc sans activité, et 47% de filles. Avec des pointes, des pics, vous faites boxe éducative ou athlétiste, il y en a plein, vous faites foot, il y en a un peu moins, etc. Donc ça, c'est des chiffres qu'on libère en fin d'année, avec, quand on parle d'identification, on peut donner l'âge de l'enfant, son sexe, son lieu d'habitation, son nom, etc. C'est pas un leurre. Le principe, justement, c'est de pouvoir aller plus loin. What's that? Loin, c'est ce qui s'est passé avec les jeunes adultes, offrir une nouvelle passerelle. Ça aurait pu être simplement un parcours initiatique en immersion. Là, c'est carrément un parcours d'insertion professionnelle, avec un vrai contrat à la clé, etc. etc. Donc, c'est vraiment des gros leviers.
1: Est-ce que c'est aussi un outil de lutte contre les discriminations que vous avez autour du sport ?
0: Oui, il y a tellement de leviers possibles et imaginables que, je vous disais tout à l'heure, on n'est pas investi de toutes les charges et toutes les... Mais on se rend compte que si on devait lister l'ensemble des actions qui peuvent être menées, des leviers potentiels, je parlais d'isolement, d'incivilité, de discrimination, mixage, mobilité, notion de parentabilité, la mixité sociale, etc. C'est fabuleux.

C'était spécial magazine sur Radio Zone 93,8 MHz avec les deux thèmes d'actualité comme chaque semaine, le jeudi à 19h, en reprise chaque 6h sur 24h. Au micro, Jean Pélichon, à la technique, Cyril Caillez. Dans quelques instants, la suite de notre programme. 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

0: peut commencer déjà par un petit endroit en mec, un petit endroit un petit peu particulier du bar. C'est justement une petite estrade comme ça. Il y a la bibliothèque. Donc bah là, voilà, on voit il y a des livres, il y a un petit peu toutes sortes de livres. Il y a de la poésie, des romans, du théâtre. Il y a des bandes dessinées, des jeux aussi, pas mal de jeux de société. Et puis bon, bah, ça c'est la pile de journaux qui s'entassent jour après jour.
1: C'est pas fréquent qu'il y ait des plantes dans un bistrot.
2: Non, c'est pas fréquent, mais c'est quelque chose où c'est super important. Parce que c'est vivant, justement, ça a quelque chose de vivant. Et aussi, ça montre qu'il y a... Faut s'en occuper des plantes. C'est-à-dire que si ça se passe pas bien, si ça va pas bien, les plantes, elles périclitent tout de suite. Donc ça montre aussi la vigueur, la vitalité de ce qui, des gens qui sont aussi à l'intérieur, je pense.
1: Où est-ce qu'on se trouve aujourd'hui ?
0: À la Quincaillerie Générale, à Rennes. C'est un petit endroit dans une rue pas très passante, pas très loin du centre-ville, rue Paul Bert. Et c'est un petit quartier sympathique.
2: Alors, moi je m'appelle Laurence Payès et je suis cuisinière à la Quincaillerie Générale. Je suis quincaillère générale, j'aime bien dire ça.
0: Là, bonjour, je m'appelle Rodrigue Payès et ben, je suis le bistrotier d'ici, de la Quincaillerie Générale, voilà.
3: On est dans un salon de thé, mais qui est interdit aux grand-mères, j'ai l'impression. C'est, on dirait un petit cockpit, quoi. On est dans un bateau, c'est sympa, mais c'est très, très large, c'est bien. Moi, j'aime bien.
4: J'y viens pas assez souvent parce que c'est un petit peu loin, mais pour des petits concerts ou des lectures, voilà. Puis c'est un gars qu'on connaît un petit peu, quand même. Bah, il chantait sur le marché et sa compagne, mais j'ai fait des lectures avec elle. Donc voilà, donc c'est des visages, je sais pas, il y a un petit côté un peu, pas comme à la maison, mais presque, quoi. Enfin oui, il y a des gens, c'est simple. C'est, je sais pas, il y a un petit côté village ici, voilà.
0: Bah pour moi, c'est un bistrot. Voilà, c'est un bistrot. Pour moi, c'est un bistrot. C'est l'idée que je me fais du bistrot. C'est un endroit où on peut boire un coup, on peut aussi manger. Alors à midi, c'est vrai qu'on fait vraiment un plat du jour, donc c'est vraiment plus restaurant, mais c'est un plat unique. Ça reste à côté bonne franquette, quoi. C'est un endroit aussi de rencontre, c'est aussi un endroit culturel. C'est-à-dire où il y a de la musique, des spectacles. Alors ici, bon, en plus, il y a des expositions, il y a aussi du théâtre. Il y a des soirées lecture, des soirées livres, des soirées photos. Enfin, c'est très, très divers, quoi. Et voilà, pour moi, c'est ça le bistrot, justement. C'est que c'est quelque chose où chacun amène un petit peu ce qu'il est. Et tout ça, ça se mélange dans un joyeux bordel, en fait. Mais un bordel intelligent.
2: Voilà. Personne ne vous a dit, mais vous êtes complètement taré, c'est n'importe quoi, vous faites n'importe quoi. Pour tout le monde, c'était « Ah ouais, c'est chouette ». Et en plus, c'était comme une attente. C'est-à-dire qu'on sentait que le fait de créer un lieu comme ça, c'était quelque chose qui manquait, qu'il y avait quand même beaucoup de gens qui en avaient envie. Alors sur le papier, on va dire, sur ce que l'on proposait. Mais on a toujours, toujours été soutenus par des amis, des gens qu'on connaît, très peu des relations, tout le temps.
1: On continue la visite du bistrot ? Allez, je vous suis. Où est-ce que vous m'emmenez ?
0: Bon, bah là, je vous emmène on va faire la transition par là, puisque ça, c'est le flipper qui est en panne, malheureusement. C'est bien dommage parce qu'il est super beau.
1: Parce que l'origine il marche.
0: Ah oui. L'origine est là pour qu'on y joue. Et puis là, depuis le mois de septembre, il est en panne. Et puis, comme je me suis déjà fait arnaquer une fois par le réparateur, je sais pas. Là, d'ailleurs, voilà, s'il y a des gens qui s'y connaissent en électronique, je cherche des gens capables de réparer ça. Je pense que c'est pas grand chose. En plus, c'est un truc à griller là-dedans, mais je sais pas quoi. C'est un flipper sur lequel j'ai joué quand j'étais petit. Dans le village où j'allais en vacances, tous les ans, il y avait un flipper, c'était le Paragon dans le bistrot. Et tous les après-midi, on allait, voilà, on mettait un franc dans la machine et puis on jouait au flipper. Et je me disais, oh là là, mais si j'en avais un chez moi, ce serait vraiment le paradis. Voilà, et 30 ans plus tard, j'en ai acheté un. Et je l'ai acheté avant le bistrot, c'est juste avant. Quand j'ai eu l'idée du bistrot, la première chose que j'ai fait, j'ai cherché un flipper et je voulais le Paragon en particulier.
1: Et vous avez réussi à retrouver le Paragon?
0: Ouais. Sur internet, j'ai trouvé un mec à Millau qui en avait un.
1: Et alors, ça marche avec quoi? Des francs, des euros?
0: Ah ouais, des francs. Donc, c'est des pièces de 1 franc ou de 5 francs.
1: Donc, fallait retrouver des vieilles pièces de 1 franc ou de 5 francs pour pouvoir y jouer.
0: Bah ouais, mais j'en ai.
1: On continue la visite?
0: Ouais.
1: Il est grand, votre bistrot, quand même.
0: Bah oui. Donc là, bon, bah, ici, je n'ai pas grand-chose à dire sur ce petit coin-là. Il y a deux tables, avec ici juste la gravure du logo du bar, qui est une gravure qu'a fait mon grand-père, en fait, qui est céramiste et à Saint-Malo, voilà, un artiste de Saint-Malo.
1: C'est l'identité visuelle du bar, en
0: tout cas. Voilà, ouais, c'est ça, c'est le logo du bar. En fait, il l'a pas fait pour le bar, mais c'est moi pour faire le logo. Voilà.
1: Et là, non, il est vraiment. C'est pas un petit bistrot quand même que vous avez, c'est un grand bistrot.
0: Ouais, bah oui, il y a de la place. Il y a de la place. Et puis on a voulu garder la plus de monde possible là-dedans. C'est-à-dire que voilà, c'est un endroit où on peut circuler. Toujours cette idée de se sentir bien, quoi.
5: Oh non. Je
6: les
5: rends pas
6: celui-là. Et celui-là. On veut pas. On veut pas tes trucs.
5: Si je te les donne, si tu veux, c'est pas cher.
6: Non.
5: Ah, c'est 0 euros, c'est gratuit. Je suis vraiment très gentil. Si. J'avoue quand même, je suis gentil, hein.
6: Là, ça te dit.
7: On vient au moins une fois toutes les deux semaines après la piscine pour faire les devoirs. Ouais.
1: Fallait te voir.
7: Ouais, parce qu'il fait très froid quand on sort de la piscine. Et plutôt que de rentrer et d'aller faire les devoirs à la maison, on s'arrête dans un endroit convivial et on commence par prendre un chocolat chaud et faire les devoirs.
1: C'est suffisamment calme quand vous venez pour qu'il puisse faire ses devoirs tranquillement?
7: À l'heure où on arrive, ouais, ça va. Voilà, tout à l'heure, il y avait quelqu'un qui répétait au piano. Ça t'a pas dérangé pour faire tes devoirs le piano?
1: Et vous restez comme ça combien de temps à peu près? Chaque fois que vous passez là à peu près?
7: Ben, ça dure assez longtemps, parce qu'il a souvent pas mal de devoirs le lundi soir, donc c'est minimum 1h30, ouais. Voire plus, comme là on a décidé de rester manger. Donc.
1: Pour quelqu'un qui ne connaîtrait pas forcément ce bistrot-là, quelle description vous en feriez?
7: Je ne sais pas, si c'est quand même un Rennais, j'aurais tendance à comparer avec d'autres bars Rennais, justement. Non, mais un endroit où on se sent un peu comme à la maison, en fait. C'est ce côté-là que je retiens de ce bar, en fait.

0: Il n'y a pas vraiment de fioritures, c'est... C'est un peu brut, quoi, c'est... Ouais, on se sent bien, voilà.
1: Un peu comme à la maison.
0: Ouais, c'est ça, ouais.
1: Par quoi? Par le décor? Par l'ambiance qui règne?
0: Ouais, l'ambiance, c'est beaucoup d'objets, c'est des objets de récupération, des objets familiers. Je pense que le patron, en plus, doit être de la même génération que moi, donc voilà, c'est... Il doit avoir les mêmes référentiels flipper, chose qu'on trouve plus trop dans les bars maintenant.
1: Tout à l'heure, vous jouiez à un jeu avec votre fils. Ça aussi, le fait de pouvoir jouer, qu'il y ait des jeux aussi, c'est des choses qui comptent, qui ont une importance en tout cas.
0: Pour lui, en tout cas, ouais. Je sais qu'on est venu en fait un soir de concert avec lui déjà ici, et qu'il avait repéré ce jeu-là, qu'il avait adoré. Donc effectivement, maintenant, quand je lui dis qu'on va passer ici, il est très content parce qu'il va pouvoir faire quelques parties de ce jeu-là. Et puis en plus, il est meilleur que moi, donc il est content, il me bat.
2: Donc là, je pioche une carte.
3: Voilà.
2: Et là, j'ai trois wasabi, et donc je peux mettre ça à supprimer deux de vos dés.
3: Voilà, donc il est mis dans la boîte.
2: Moi ?
3: Oui, à toi.
2: Tu l'essayes ?
3: Oui. Oups. Donc tu pioches deux cartes.
1: À combien de jeux vous jouez chaque soir comme ça, là, vous venez ? Parce que là, ça fait le deuxième jeu là, auquel je vous vois jouer ce soir. Globalement, chaque soir, comment ça se passe ?
4: Mais on est là pour essayer des jeux. En fait, on vient vraiment à la fois pour jouer à des jeux qu'on connaît déjà, puis aussi pour que Jean-Yves nous en fasse découvrir d'autres. Donc si on reste toute la soirée, on peut facilement jouer une dizaine de jeux si on a le temps, hein, si c'est pas des jeux trop longs. Donc, vraiment, on en expérimente plein, quoi.
1: Et vous, pareil, comme à chaque fois, combien vous expérimentez, combien vous découvrez
5: de jeux? Je suis pas une accro aux jeux de société, mais en général, j'en découvre 3-4 par soirée. Donc c'est vrai que c'est assez différent. Et après, on aime, on n'aime pas, mais on peut dire son avis, et puis c'est pris en compte. Donc...
1: À chaque fois, quand vous venez jouer, vous jouez entre vous, ou du coup, c'est l'occasion aussi de rencontrer d'autres personnes?
5: C'est l'occasion de rencontrer beaucoup de personnes différentes. Par exemple, celui qui est au bar, on a mangé avec lui il y a... quoi, une semaine,
2: ouais.
5: Ça fait un an que je le connais et je m'en étais pas aperçue. La personne là-bas, un des gars là-bas, ça faisait un an que je l'avais pas vu et c'est un réel bonheur de le retrouver, donc voilà.
1: Qu'est-ce qui se passe ce soir?
6: Bah, ce soir c'est une soirée jeu, donc voilà, il y a pas mal de tablés comme ça avec des gens qui jouent un peu partout. Voilà, donc c'est un bon moyen de rencontre le jeu.
1: Et du coup, est-ce que là, avec une soirée comme ça, qui a lieu tous les lundis soirs, est-ce que l'ambiance est particulière ce soir-là?
6: Bah oui, parce que bon, bah, tout le monde joue, donc c'est... là, on voit bien, quoi, il n'y a pas une tablée où ils ne jouent pas, quoi. Bon, après, ça arrive, des fois, il y en a qui viennent comme ça, mais... Donc du coup, le fait que tout le monde joue, c'est bah oui, ça met une ambiance particulière, quoi, ouais, forcément.
7: Oh, mon gars, mon frangin, mon poteau, tu me tiens chaud, Pierrot.
6: J'ai chanté dans les rues à Rennes pendant 16 ans.
1: Donc vous n'êtes pas un inconnu quand même, hein, il faut le dire. Non. Vous n'êtes pas un inconnu ici à Rennes. La plupart des Rennais vous connaissent. Qu'est-ce que vous gardez de cette période-là? Et comment on passe de chanteur de rue pendant 16 ans, ce qui n'est pas rien quand même, hein, à patron d'un bistrot?
6: Le changement, il est radical, hein, c'est sûr. Dans le quotidien, enfin... c'est sûr, voilà, c'est deux lieux différents, des univers différents, c'est pas le même travail. En même temps, il y a cette chose commune qui est le plaisir du partage avec l'autre, mais d'un partage, le partage de tout, c'est-à-dire des idées par les discussions, des émotions par les spectacles. Voilà, c'est pas juste un échange, pas moi, enfin, c'est pas juste un demi contre 2,20 €. Il y a autre chose que ça, et c'est ça qui m'intéresse. C'est ça qui m'intéresse ici, et c'est ça que je retrouve. Enfin, peut-être le point commun qu'il y a aussi avec le fait de chanter dans la rue, c'est-à-dire le fait de côtoyer du monde. Pareil, comme ça, quelque chose. Il y a un flux aussi de gens, et puis des gens différents. Ça me plaît en fait, d'être au contact de gens différents, et puis que les ambiances changent en fonction de ça. Et je sais pas, ça me nourrit, ça.
1: Cette volonté qui se passe un peu quand même des choses très différentes, très variées, ça faisait aussi partie du projet de départ?
8: Ah bah ouais, complètement. Ah bah, alors là, c'était ça. Ça s'appelle la quincaillerie générale, c'est pas pour rien. C'est un fourre-tout, quoi. Oui, bien sûr. On s'intéresse à plein de trucs aussi, c'est pour ça. Le théâtre, la danse, la musique, la photo, enfin en plus, mais c'est les gens qui viennent nous proposer, on va pas chercher les gens, c'est ça qui est absolument magique. On n'est pas tout le temps à téléphoner, c'est les gens qui viennent à nous aussi. dire ben est-ce qu'on peut faire ci, enfin moi je pense qu'on n'avait jamais imaginé si on savait qu'il y aurait des expos, des spectacles, mais voilà, des gens nous disent je veux faire des soirées courts-métrages ou des soirées photos, on n'avait pas imaginé ça. Ça c'est génial, on aimerait qu'il y ait des débats, des... il y a eu quand même des conférences avec Rennes 1, enfin je trouve ça super moi. Oui ça on avait envie, ouais.
1: Est-ce qu'on peut dire que vous avez créé juste un bar?
8: Non, ça c'est sûr que non. Ah non, parce que à la limite, vendre des bières, on s'en fout. Non, on s'en fout pas parce qu'on aime bien... Ouais, c'est plus compliqué que ça quand même, quoi. C'est pas... Quand on rentre ici, ouais, c'est pas... Les gens qui passent la porte, ça nous importe, quoi. C'est pas n'importe... Enfin, voilà, on se dit pas, on s'en fout pas quand quelqu'un rentre. C'est quelqu'un. C'est pas qu'un client, c'est pas qu'un porte-monnaie, c'est pas ça qui est important, c'est de rencontrer des gens. Je pense que c'est ça qui nous motivait, et Rodrigue et moi. On aime bien ça, on aime bien rencontrer des gens.
1: Donc c'est un prétexte à faire la fête, c'est un prétexte à faire des expos, c'est un prétexte à tout ça en fait.
8: Ouais, c'est un prétexte à faire aussi se rencontrer. C'est marrant parce qu'il y a un mot qui me vient parce que c'est vraiment... On parle de lien social. Et quand on dit lien social, c'est un peu vide, c'est un peu... Mais en même temps, voilà, je me disais... Non, mais lien social, ça paraît trop... On s'en fout, c'est, oui, se faire se rencontrer des gens. Et je pense que ça marche. Ça marche.

0: Qu'est-ce que vous faites là aujourd'hui ici?
1: Je fais mes répétitions de chant. Voilà, j'ai rencontré le propriétaire récemment, le patron qui est très sympathique et qui m'a donné la chance de pouvoir m'entraîner ici. Donc c'est une grande chance, puis c'est un lieu très chaleureux où je me sens vraiment accueillie, donc c'est super. C'est un lieu chaleureux, accueillant, c'est un lieu de vie. On trouve tout ce dont on peut rêver. Moi, avant que ce lieu existe, je rêvais qu'il existe. Et puis, c'est le hasard, mais je suis arrivée ici. C'est assez magique, en fait. On ne se pose pas de questions, on n'est pas dérangé, ni par le silence, ni par le bruit. Quelque part, on est toujours bien en toutes circonstances. Et il y a de la place pour tous les âges aussi. On s'y sent bien, c'est encore mieux qu'à la maison, parce qu'en plus, il y a des gens sympas. Donc, ouais, c'est chaleureux. Puis quand je suis rentrée, déjà, pour moi, ça m'a vraiment fait drôle parce que dans la bibliothèque, il y avait le livre Parole de Jacques Prévert qui était exposé. Bon, c'est peut-être un hasard, mais chez moi, il n'y a qu'un livre exposé dans ma bibliothèque et c'est celui-là qui est devant tous les autres. Donc, il n'y est pas aujourd'hui, mais le jour où je suis venue, il y était. Et je me suis dit, mais c'est dingue, ça. Non seulement ce lieu, je voulais qu'il existe, il y a ce livre. Et puis là, je vois un piano et je cherchais une salle de répète. Donc, je suis allée demander ce soir-là à Rodrigue si c'était possible de venir répéter. Et il m'a dit qu'il n'y avait pas de souci, qu'on allait faire un essai. Puis en fait, ça se passe très bien. Et c'est vrai qu'il veut bien que je vienne tous les jours. Enfin, j'ai vraiment une grande chance d'avoir trouvé ce lieu. Ou c'est ce lieu qui m'a trouvé. Je ne sais pas comment ça s'est passé. Mais...
2: Les deux qui se gâchent au premier rang, merci, s'il vous plaît, merci. Mesdames et messieurs, bienvenue aujourd'hui pour cette nouvelle soirée. Le thème de la soirée, comme je l'ai précisé tout à l'heure, c'est le thème porno. Donc ce soir, nous aurons environ 19 films répartis en 3 parties. À la fin de cette première partie, nous aurons une distribution de petits amuse-bouches en forme de... Alors, première partie, nous aurons 6 films.
3: Cette soirée, elle est organisée par qui?
4: Par le collectif Kino. C'est pas une asso, c'est un groupe. On vient de Montréal. Enfin, ça vient de Montréal, Kino. Ça s'est reproduit dans plein de petites villes dans le monde. Et puis, y a une cellule qui s'installe, on se regroupe, et puis on choisit un thème, un lieu de projection, et on va faire des films. On a entre 2 mois et 1 semaine pour faire des films.
3: L'objectif de ce type de soirée, c'est quoi? C'est de promouvoir des artistes, c'est de partager des moments de création.
4: C'est une dynamique, en fait. Il n'y a pas d'artistes, il n'y a pas de stars ici, quoi. C'est que des gens qui débutent ou qui ont envie, en tout cas, de faire des choses. Et du coup, c'est plutôt se mettre ensemble pour qu'il y ait une émulsion.
3: La question peut paraître naïve, mais qu'est-ce qui se passe dans ces soirées-là? Qu'est-ce qui se joue?
4: Faut le voir comme un exercice, en fait. Quand tu veux apprendre à manipuler une vidéo, c'est intéressant de pouvoir la diffuser, la montrer à des gens pour avoir un retour, pour apprendre à manipuler les séquences, pour apprendre à manipuler une idée, à la développer, à la mettre en relief. Et puis, apprendre à faire un film, c'est une très bonne école, en fait, parce qu'il y a ces spectateurs qui bah, tu vois comment les gens réagissent à ce que tu lui fais, en fait. Donc, tu sais ce que tu as fait, en fait, c'est un peu ça.
3: Est-ce qu'on est dans quelque chose d'élitiste, là?
4: C'est un peu les antipodes, sachant qu'il n'y a aucun jugement sur ce qui est diffusé. On n'évalue pas les films à l'avance. Chacun est libre de diffuser ce qu'il veut et il n'y a pas de notes. C'est... c'est l'applaudimètre et encore c'est même pas crédible l'applaudimètre, c'est subjectif en fait. Donc

0: Bah, le premier bilan, c'est de me dire que... Bah ouais, enfin voilà, si je regarde là sur un an, ce qui s'est passé ici, ce qu'on a réussi à faire en un an, ben... C'est ce que je disais au début, en fait, je suis assez fier de ça, en fait. Je suis assez fier de ça parce que c'est... vraiment, il y a quelque chose qui a pris, c'est devenu vraiment un lieu, quoi, voilà. Et où les gens se sentent... que les gens peuvent s'approprier, voilà, et se sentir... pas comment dire ça, mais voilà, on sent une mayonnaise qui a pris, quoi, quelque chose. Donc, je suis très content, parce que finalement, c'est rare, je pense, dans sa vie, d'avoir comme ça, quelque chose, un idéal... Et d'arriver en l'espace d'un an, enfin, ou un an et demi, si je compte vraiment au départ de l'idée, en un an et demi d'arriver là, enfin, c'est génial, quoi. Enfin, je trouve ça génial.
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2: C'était la Quincaillerie Générale, un bistrot comme à la maison. Un reportage écrit et réalisé par Nathanaël Simon.
3: Merci à Nathanaël Simon de Radio Laser avec ce reportage sur la Quincaillerie Générale, un bistrot comme à la maison. C'était Résistance sur Radio Zone, une autre façon de vivre, de penser, de s'organiser, de militer. Comme chaque jeudi à 19h30, en reprise chaque 6h sur 24h. Au micro, Jean Pélichon, à la technique, Cyril Caillez. Dans quelques instants, la suite de notre programme.

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Cousin de Sin, extrait de Boom Boom, un disque de 1988 de Johnny Copeland. Nothing Left to Burn sera le quatrième et dernier extrait pour l'album coup de cœur actuel All Blues, le From My Soul de Marcel Smith.

Cette version de Death Don't Take No Mercy, on la doit à Gladys Amoros et Michel Foison. Leur nouveau disque s'intitule Golden Moments. On poursuit avec Kevin Burton de Big Medicine. Sanctuary Brotherville n'est pas un album qui m'a séduit en dehors d'un ou deux titres, notamment celui-ci de Same Love That Made Me Love.

Ain't Nobody White, en provenance de l'album The Roof Is On Fire, un double live du légendaire chanteur de Détroit, Mitch Ryder. On se quitte avec Nobody's Fault But Mine par le Hitman Blues Band. L'album Hey Can You Guys Play ne contient que des reprises. Portez-vous bien.

Diamond Hangover provient de l'album Frostbite. Albert Collins l'enregistra en 1980. Just Be Yourself de Freddie Miller fait un tabac actuellement, du moins au niveau des émissions radio françaises de blues. Eh bien, c'est le nouveau coup de cœur de le blues. Le titre du premier extrait, c'est Two Wrongs Don't Make Right.

This Letter Blues, un morceau à la mode. On vient d'écouter la version enregistrée par Tinsley Lis pour son nouveau disque, le tout acoustique Naked Truth. Un duo maintenant de Two Roots. Il associe Ronan, bien connu pour ses prestations en one-man band, et la chanteuse franco-marocaine Sophia Tahi, jusqu'ici peu présente sur la scène blues. De leur titre inaugural, titré New Rules, on s'écoute Money.

Big Rose, un autre duo et un des chouchous de le blues, de Rock Me, leur nouvel opus et troisième disque, c'est Little House qui voguait sur les ondes. Old Blues va se refermer avec un morceau qui est bien moins blues, mais quel groove! Le groupe Electro Deluxe se définit d'ailleurs comme une machine à groove, une machine se nourrissant plutôt de jazz et de funk. Next est le septième album de cette formation parisienne, en voici Shame. Portez-vous bien!

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0: Le chemin de Jérusalem est une chronique historique de la première croisade, celle dite des seigneurs, car aucun roi ne s'y associa. En 1095, au concile de Clermont, un moine de Cluny, le pape Urbain II, appelle à libérer Jérusalem et à aider l'empire byzantin menacé par les Turcs. L'enthousiasme est général. Les chevaliers organisent une expédition avec quatre armées à majorité française. À leur tête, deux frères originaires du Rhin et de la Meuse, le seigneur Godefroy de Bouillon, qui n'hésita pas à vendre son château pour financer son voyage, et Baudouin de Boulogne, qui deviendra le premier roi de Jérusalem à la Noël 1100. Sans oublier Bohémond de Tarente, d'Italie méridionale, Raymond IV de Toulouse, venu du Midi, et Tancrède de Hauteville, son neveu, que l'on nommera l'incarnation de l'idéal du chevalier chrétien. Parti pour un périple éprouvant de 3 ans, les croisés d'Occident, parfois victimes de la faim, en vinrent à pratiquer l'anthropophagie, ce qui terrorisa leurs ennemis musulmans. 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
1: Bonjour, je m'appelle Arnaud Lédard Pontabrié et j'anime un cours d'histoire médiévale à la MJC de Montélimar tous les jeudis de 18h à 20h. Je vous propose une émission qui s'appelle Le chemin de Jérusalem, chronique des croisades.

Voilà, nous sommes donc sur l'émission Le Chemin de Jérusalem, chronique des croisades. Et nous avons parlé, lors de la dernière émission, du début du siège d'Arka, qui est une ville fortifiée qui appartient aux musulmans, aux princes arabes qui se font appeler les cadis de Tripoli, donc au Liban, et qui a été assiégée par le comte de Toulouse, Raymond IV de Saint-Gilles, à partir du 14 février 1099. C'est un siège infructueux qui va durer 3 mois et qui va être abandonné sous la pression du peuple des pèlerins qui veulent continuer sur Jérusalem. Et c'est en fait la tentative de Raymond IV de Saint-Gilles, le comte de Toulouse, de se constituer une principauté libanaise. Alors pourquoi veut-il se constituer une principauté ? Bien déjà, il a eu parmi ses rivaux, les princes des armées croisées, deux précédents. Le premier précédent, c'est celui du comté d'Édesse, qu'a constitué Baudouin de Boulogne, le frère de Godefroy de Bouillon, qui sont donc des Lotharingiens, des Lorrains, qui a constitué la première principauté, le premier état latin d'Orient, avec le comté d'Édesse. La seconde principauté qui a été constituée, c'est la principauté d'Antioche, par Bohémond de Tarente. Nous avons longuement parler de cette prise d'Antioche par la ruse, je ne reviens pas dessus. Et donc, le comte de Toulouse, aiguisé dans ses ambitions territoriales, cherche à se constituer une principauté libanaise et en quelque sorte à utiliser la croisade qui vise à délivrer le Saint-Sépulcre de Jérusalem à ses propres fins. Et alors, pourquoi jette-t-il son dévolu sur la principauté des cadis de Tripoli, les Banu Amar? Eh bien parce que c'est une principauté qui est très riche. C'est un pays qui est fertile, c'est un pays où il y a de l'eau, ce qui est rare dans ces contrées, et c'est un pays très boisé, très cultivé, et où il y a aussi beaucoup de prairies. Donc c'est un pays riche, c'est une espèce de riviera libanaise, et c'est pourquoi elle aiguise les appétits de conquête du comte de Toulouse. Alors, il se trouve que le comte de Toulouse, lorsqu'ils étaient à la citadelle des Kurdes, qu'on appelle Hosn el Akrad en arabe, et qui se trouve en Syrie du Sud, il a envoyé des émissaires au cadi de Tripoli, de la famille des Banu Amar, et ces émissaires sont revenus vers le comte de Toulouse en lui disant que la principauté de Tripoli était extrêmement riche, et qu'il convenait d'essayer de lui prendre une place, en l'occurrence la place fortifiée d'Arka, au nord de Tripoli, afin de lui soutirer de l'argent, pour qu'il les paye, afin d'abandonner le siège d'Arka.

sous la pression de Godefroy de Bouillon, et nous en étions à l'ordre d'Ali, de Pierre Barthélemy, celui qui avait eu la vision de la Sainte Lance à Antioche. Alors, cet ordre d'Ali se passe le vendredi saint de Pâques, le 8 avril 1099, et c'est donc qui est une épreuve du feu. Il meurt de ses blessures 12 jours plus tard. Alors, Pierre Barthélemy, en effet, continue d'avoir des visions, mais elles sont de plus en plus mal accueillies, de plus en plus contestées par les pèlerins. Pour faire taire les incrédules, Pierre Barthélemy s'engage en effet à passer pieds nus et en chemise, en portant la sainte relique de la Sainte Lance, à travers un étroit et long couloir de deux rangées de fagots allumés, et il sort du brasier vivant, mais meurt quelques jours plus tard. Ses partisans crient victoire et attribuent sa mort à la foule qui, voulant toucher le saint, et les autres, dont les Normands de Tancrède de Hauteville, le neveu de Bohémond de Tarent, disent que le jugement de Dieu a condamné le faux prophète. Et c'est là que cet ordre d'Ali, ce jugement de Dieu, hein, c'est-à-dire cette épreuve où on estime que soit par l'eau, soit par le feu, s'exprime la volonté de Dieu et s'exprime en fait la désignation par Dieu du coupable ou de l'innocent, était politique, notamment entre les Normands de Tancrède de Hauteville et également les Lotharingiens de Godefroy de Bouillon et les Provençaux de Raymond de Saint-Gilles qui, par rapport à la Sainte Lance, a une foi qui est importante, puisque, je le rappelle, Pierre Barthélemy faisait partie de l'armée provençale de Raymond de Saint-Gilles. Alors, nous allons parler maintenant de la fin du siège d'Arcas. Le siège d'Arcas se prolonge toujours, car Raymond IV de Saint-Gilles, comte de Toulouse, s'obstine. Il veut prendre la ville, ne pas perdre la face. Les autres chefs finissent par se lasser à leur tour, sous la pression de leurs troupes qui veulent partir enfin. Je rappelle que déjà le siège de Maharat al-Noman avait fait que la croisade s'éternisait dans les environs d'Antioche et que le peuple avait fomenté une émeute pour détruire les remparts de Maharat al-Noman et brûler la ville afin que les princes ne se déchirent pas pour sa possession et que la croisade reparte sur le chemin de Jérusalem. Et voilà que de nouveau, le comte de Toulouse fait stationner la croisade à Arcas dans un long siège de 3 mois infructueux au lieu de fondre sur Jérusalem. Les gens de Tancrède de Hauteville, neveu de Bohémond de Tarente, de Godefroy de Bouillon, le frère d'Eustache de Boulogne, le comte d'Édesse, et de Robert de Flandre, finissent par mettre le feu à leur propre camp pour forcer au départ. Beaucoup de Provençaux les suivent. Bon gré, mal gré, Raymond doit une fois encore, comme à Maharat al-Noman, s'incliner. Et le 13 mai 1099, 3 mois après le début du siège d'Arcas, Raymond de Saint-Gilles se rend en raison de ses compagnons et les larmes aux yeux, car il est furieux de devoir abandonner ses ambitions de constitution d'une principauté provençale libanaise, eh bien il lève le siège d'Arcas. Sa tentative d'utiliser la croisade à son profit sur la côte libanaise, comme Bohémond de Tarente l'avait utilisé à Antioche, avait échoué. Mais avait également échoué la politique dont il s'était fait le représentant tardif de subordination au protectorat byzantin. Au contraire, parce que Godefroy de Bouillon, suivant en cela le vœu populaire, repoussait les propositions byzantines et se déclarait désireux d'atteindre au plus tôt le but du pèlerinage, à savoir Jérusalem, voici donc que le duc de Basse-Lotharingie, Godefroy de Bouillon, prenait désormais la place du comte de Toulouse comme chef de la croisade. Et ce, au bout de 3 années de voyage extrêmement éprouvant, puisque ça fait à peu près 3 ans qu'ils sont partis d'Occident.

L'émir de Tripoli, comme il voit les croisés s'approcher de sa capitale, se hâte d'acheter l'immunité de sa capitale et des faubourgs en relâchant une partie des 300 prisonniers chrétiens qui étaient dans la ville. Il les accompagne de 1500 besants d'or. Alors les besants, c'est la monnaie de byzantine. Hein. C'était une monnaie qui était extrêmement aimée au Moyen-Âge parce qu'elle avait un fort taux d'alliage en or. Et c'était une monnaie stable et puissante, contrairement à certaines monnaies occidentales, soit royales, soit baronales, puisque les barons battaient monnaie également, qui étaient souvent dévaluées. Et on avait vu d'ailleurs que le comte de Toulouse, Raymond IV de Saint-Gilles, lui-même avait dévalué le denier de Toulouse, la monnaie de sa capitale, pour pouvoir récupérer de l'argent pour financer sa croisade. Alors, donc, l'émir de Tripoli, le cadi de Tripoli, de la famille des Banu Ammar, accompagne ses 1500 besants d'or de 15 chevaux de race et fournit aussi des animaux de bât et des provisions pour toute l'armée. En effet, il va absolument que les croisés épargnent sa principauté. On rapportera plus tard qu'il avait même offert de se faire chrétien si les Francs triomphaient des Fatimides. Bon, ça, ce n'est pas sûr, ça a été contredit par certains historiens. Le 16 mai 1099, les croisés quittent Tripoli. En tout cas, ce qu'on peut dire, c'est que le cadi de Tripoli, des Banu Ammar, comme un grand nombre de chefs des principautés arabes qui faisaient un jeu de bascule pour garder leur indépendance entre les Turcs Seljoukides au nord et les Fatimides chiites du Caire au sud, eh bien, ont été les premiers à collaborer, si je puis dire, avec l'envahisseur franc, avec les French, comme on disait en arabe, F-R-A-N-J, puisque c'était le titre générique dont paraît les Arabes pour les croisés, eh bien, ils ont collaboré donc avec les envahisseurs et ont cherché à épargner leur principauté en achetant, en quelque sorte, la neutralité de l'envahisseur franc. Alors, nous arrivons maintenant au sud de Tripoli, à Beyrouth. Le soir du 19 mai 1099, les croisés campèrent devant Beyrouth. Si les Fatimides avaient ramené sous leur domination la Palestine et la Phénicie méridionale, je rappelle que le Liban peut être appelé également Phénicie, parce que les Phéniciens étaient ceux qui possédaient cette terre. Et vous savez que les Phéniciens sont importants dans l'histoire de l'humanité, parce que dans l'Antiquité, hein, donc, ils ont été les premiers à inventer un alphabet. Et comme c'était des commerçants qui commerçaient dans tout le pourtour méditerranéen, eh bien, ils ont exporté leur alphabet, et c'est ce qui a permis beaucoup le développement de l'écriture, notamment grecque, et puis du grec ancien, et puis du latin classique, du latin des Romains. Alors, donc, cette Phénicie méridionale, ce Liban, il n'apparaît pas donc que les croisés aient laissé, que les Fatimides, pardon, aient laissé des corps d'occupation importants, exception faite de la garnison de Jérusalem et des places côtières. Mais les places côtières qui relèvent des Fatimides, puisque je rappelle que les Fatimides avaient repris aux Seldjoukides Jérusalem et puis la Syrie du Sud et la Phénicie du Sud. Et donc ces places qui sont les premières menacées, puisque les croisés en quittant l'émirat de Tripoli devaient passer par leur territoire, s'efforcèrent donc, comme je l'ai dit, de s'entendre au mieux avec les envahisseurs, ainsi que l'émir de Tripoli leur en avait donné l'exemple. Et les habitants de Beyrouth, dès que l'armée franque approcha de leur ville, lui offrirent tout le ravitaillement nécessaire, avec une rançon en espèces, sous condition qu'elle respecterait les arbres fruitiers, les vignobles et les récoltes. De plus, ils s'engageaient, si les croisés s'emparaient de Jérusalem, à se reconnaître sujet du nouvel État franc. Alors, je l'ai dit, non seulement il y a collaboration des petites dynasties arabes par lesquelles passent les croisés en route pour Jérusalem, mais ils jurent s'ils prennent Jérusalem aux Fatimides du Caire, ils jurent de se rallier aux Francs. Or, ils vont se parjurer,
Puisque lorsque, le 15 juillet 1099, les croisés menés par Godefroy de Bouillon, le duc de Basse-Lotharingie, vont prendre Jérusalem, eh bien toutes ces petits tous ces dynastes des petites principautés arabes vont se parjurer et ne vont pas reconnaître la suprématie politique des Francs. Et il va falloir batailler pour leur prendre les places côtières de Palestine, les places côtières du Liban. Et ce, jusque à la principauté d'Antioche, tout à fait au nord. Alors, nous allons passer maintenant en revue l'itinéraire en le survolant donc de Beyrouth jusqu'à Jérusalem. Il passe par les villes de Sidon, de Tyr, d'Acre, de Césarée et de Ramla. Alors un petit mot sur Sidon. Sidon, en fait, c'est la seule ville côtière arabe qui va opposer un semblant de résistance aux croisés. La seule. Toutes les autres villes côtières vont collaborer, et les villes qui ne sont pas côtières et qui sont dans l'arrière-pays, dans l'Interland, comme disent les géographes, eh bien vont déserter leur ville à l'approche des croisés. Donc, les Francs atteignent Sidon, qui se trouve au Liban, où ils vont rencontrer une faible résistance, qui va être maté par les croisés, et il va y avoir des représailles à cause de cette résistance, puis Tyr, au Liban, puis Acre, qui se trouve en Israël actuel. Et les croisés passent 4 jours à Césarée, du 26 au 30 mai 1099, pour célébrer dignement la Pentecôte. Alors que l'on était au camp... Alors je rappelle que la Pentecôte, dans la croyance chrétienne, c'est l'Esprit Saint qui est une des trois personnes qui constitue la Trinité. Hein. La Trinité, c'est Dieu un en trois personnes, donc le Père, le Fils et le Saint-Esprit. Et donc la Pentecôte, c'est l'Esprit Saint qui tombe sur les apôtres et qui leur permet notamment de parler toutes les langues. Et donc, ils fêtent cette Pentecôte à Césarée. Et alors que l'on était au camp, un pigeon fut tué par un épervier et tombera près de la tente de l'évêque d'Apte. On découvrit que c'était un pigeon voyageur, porteur d'un message du gouverneur d'Acre pour rameuter les musulmans de Palestine contre les envahisseurs. Alors, je dis un mot des pigeons voyageurs. Les pigeons voyageurs étaient utilisés par les Arabes pour communiquer très rapidement d'un bout à l'autre de l'Empire musulman, qui faisait pas moins de 6000 km, puisque je rappelle que l'Empire musulman allait du milieu de l'Espagne jusqu'à l'Indus, aux portes de l'Inde. Et donc, il leur fallait communiquer rapidement sur des distances très importantes, et ils avaient inventé ce système des pigeons voyageurs. Et c'est une des suprématies militaires et logistiques des Arabes sur les croisés, parce qu'ils vont pouvoir communiquer très rapidement, et ce qui va poser beaucoup de problèmes aux Occidentaux. Je note que ce système des pigeons voyageurs pour communiquer rapidement sera importé en Occident et va avoir des répercussions importantes, puisqu'on sait que, par exemple, les boulins, qui sont les trous dans les pigeonniers qui accueillaient les pigeons en Occident, le nombre de boulins, le nombre de trous qui accueillent les pigeons dans les pigeonniers d'Occident, donc importés de cette pratique des Arabes, marquera l'importance du fief en Occident. C'est-à-dire, plus il y avait de trous de boulins dans un pigeonnier, plus le fief était important du point de vue territorial. Alors, en reprenant la marche, les croisés suivent la côte jusqu'à la hauteur d'Ars-Éter pour atteindre Ramla ou Rama le 3 juin 1099. Ils s'y arrêtent 3 jours et la marche reprend le 6 juin 1099.

Alors, les croisés vont finir par avoir dans le village d'Emmaüs des émissaires de la ville de la Nativité, c'est-à-dire de Bethléem. Bethléem, c'est donc la ville où est né Jésus-Christ. C'est là où a été construite, par Constantin et par Hélène, sa mère, au IVe siècle, la basilique de la Nativité, sur la grotte même où est né Jésus-Christ. Et alors, cette petite ville de Bethléem, qui était évidemment un haut lieu de pèlerinage pour les chrétiens, est bien évidemment sous la suggestion, sous le joug des musulmans, et notamment, en l'occurrence, des Fatimides chiites du Caire. Et alors, lorsqu'ils atteignent le village d'Emmaüs, les croisés vont voir une délégation de chrétiennes de Bethléem pour leur demander d'envoyer un détachement pour libérer la ville de Bethléem. Ce qu'ils vont faire. Un petit mot sur le village d'Emmaüs. Emmaüs, pour ceux qui ont une culture biblique, c'était la ville où, après la crucifixion de Jésus-Christ, il y avait des apôtres qui étaient revenus de Jérusalem absolument déconfits et désespérés parce qu'ils avaient vu, lors de la crucifixion, la mort de leur maître Jésus-Christ, et ils étaient désespérés de cette mort. Et alors ils voient arriver sur le chemin un homme avec lequel ils commencent à s'entretenir et qu'ils finissent par inviter à manger à Emmaüs. Et cet homme, c'est Jésus-Christ qui est ressuscité. Et alors, ils ne vont pas le reconnaître. Et alors, ils vont manger avec lui. Et c'est au moment où ils mangent avec lui que Jésus-Christ rompt le pain. Et c'est alors qu'ils le reconnaissent, parce qu'il leur revient en mémoire la scène de la scène, si je puis dire. La scène, c'est E-N-E, c'est-à-dire le dernier repas du Christ qu'il a partagé avec ses apôtres. Et alors là, ils reconnaissent Jésus-Christ, et Jésus-Christ leur dit qu'il n'est pas mort, qu'il est ressuscité. Et donc les pèlerins d'Emmaüs, c'est évidemment lié à cet épisode biblique très célèbre. Et après, les compagnons d'Emmaüs au XXe siècle seront créés par l'abbé Pierre, en l'honneur justement de cet épisode biblique de ces pèlerins qui ont rencontré Jésus-Christ sans le reconnaître. Après la crucifixion. Donc, comme elle traversait le village d'Emmaüs, des chrétiens de Bethléem, comme je l'ai dit, vinrent trouver Godefroy de Bouillon et les princes pour prier les francs de les délivrer du joug musulman. Godefroy dépêcha son cousin Baudouin du Bourg en compagnie de Tancrède de Hauteville, le neveu de Bohémond de Tarente, et d'une centaine de chevaliers qui galopèrent une partie de la nuit à travers les collines accidentées. Lorsqu'ils arrivèrent à Bethléem, ville entièrement chrétienne, les citoyens effrayés crurent d'abord qu'il s'agissait d'un détachement égyptien venu renforcer la défense de Jérusalem. En effet, Iftikhar al-Dawla, le gouverneur égyptien de Jérusalem, avait envoyé de nombreux émissaires, notamment vers le Caire, vers la capitale fatimide de l'Égypte, l'Égypte qui comprenait environ 7 millions de sujets et qui était un pays très prospère. Et avait envoyé des émissaires donc pour qu'on lui envoie des garnisons, des armées de secours pour se défendre contre les francs, les franges en arabe, qui déferlaient, qui arrivaient sur Jérusalem. Mais l'aube dissipa bien vite les doutes des habitants de Bethléem et l'on reconnut les chevaliers chrétiens. Toute la ville sortit alors en procession avec toutes les reliques et les croix de l'église de la Nativité pour accueillir leur sauveur et embrasser leurs mains. Alors, tandis que les lieux de la naissance du Christ étaient ainsi rendus aux seuls chrétiens, le gros de l'armée avançait, elle, à marche forcée vers Jérusalem et la nuit et le jour. Elle fut encouragée la nuit par une éclipse de lune qui prédisait l'éclipse du croissant. Et le lendemain, les chevaliers de Tancrède de Hauteville, après avoir radié du bétail alentour, rejoignirent leurs camarades. Vers la fin de la matinée, les croisés arrivèrent au point culminant de la piste, sur la colline que les pèlerins appelaient Montjoie, Mons Gaudium en latin, le mont de la joie donc. Jérusalem et ses tours se dressaient au loin, sous leurs yeux.
au soir du 7 juin 1099, après 3 années de marche éprouvante, l'armée chrétienne tout entière campait devant les murs de la ville sainte. Donc nous arrivons à Jérusalem. Le gouverneur, comme je l'ai dit, de Jérusalem, auquel le vizir égyptien Al-Afdal avait confié la garde de Jérusalem, était Iftikhar al-Daoula, qu'il avait hâtivement mis en défense. Il avait, dans toute la banlieue, fait obstruer les puits, empoisonner les sources, couper les canalisations et cacher le bétail dans les cavernes. Les chrétiens indigènes, de rite grec ou syriaque, avaient été par précaution chassés de la ville. La garnison égyptienne, composée d'Arabes et de Soudanais, était nombreuse et bien aguerrie. Alors il faut savoir, ça peut paraître étonnant, mais il y a des Arabes, donc égyptiens, fatimides, mais il y a aussi des Soudanais, des alliés noirs. Et alors des guerriers noirs, donc. Les murs devant lesquels se trouvaient les croisés suivaient le même tracé que la muraille qui a été construite au XVIe siècle par Soliman le Magnifique, hein, qui était un ottoman, quand les ottomans, qui sont des turcs, hein, en 453 ont repris aux Byzantins Constantinople, qui deviendra Istanbul. Eh bien, Soliman le Magnifique, au XVIe siècle, avait fait construire des remparts, et qui sont les remparts que nous admirons toujours aujourd'hui à Jérusalem. Et donc, ces remparts du XVIe siècle de Soliman le Magnifique suivent vraiment le même tracé que les remparts médiévaux devant lesquels sont arrivés les croisés en juillet 1099. Alors, il n'y avait pas de source dans la ville, mais ces vastes citernes assuraient le ravitaillement en eau. Et le système d'égouts romain, toujours utilisé au XXe siècle, la préservait des maladies. On permit aux Juifs de rester. Iftikhar envoyait des messagers en Égypte pour demander des renforts militaires, comme je l'ai dit. Même si la situation du terrain l'avait permis, escarpé par endroits, les croisés n'auraient de toute façon pas eu assez d'hommes pour investir la cité tout entière. Il faut savoir que les chrétiens ont perdu au long de ce périple de 3 ans énormément d'hommes, et que non seulement il y a eu des pertes à cause des batailles, mais il y a aussi des noyades, des gens morts de faim en quantité, des gens morts de soif en quantité, mais il y a eu aussi beaucoup de désertions.

Merci à Arnaud Lédard Pontabrier. C'était Le Chemin de Jérusalem, chronique des croisades, comme chaque premier troisième jeudi du mois à 21h15, en reprise vendredi 3h30, 9h45, 16h. Au micro, Jean Pelichon, à la technique, Cyril Caillez.

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soyez les bienvenus à l'écoute du Big Cactus Country Radio Show. On vient de démarrer fort avec les rebelles du Kentucky, Montgomery Gentry, leur version survitaminée du titre Good Old Boys, thème iconique de la série Sheriff Fais-moi peur, écrit à l'origine par Waylon Jennings. Depuis la mort tragique de Troy Gentry dans un accident d'hélicoptère en 2017, Eddie Montgomery continue de porter seul les couleurs du duo avec cette énergie festive country rock sudiste qui fait leur succès depuis la fin des années 90. On va rester dans le Sud, mais on change de génération avec le prodige de la Caroline du Sud, Marcus King. À tout juste 30 ans, il s'est imposé comme un maître du blues et de la country soul sudiste avec sa voix rauque et sa guitare virtuose. Marcus King vient tout juste de sortir son nouvel album et s'attaque ici à un monument. Voici sa version d'un classique absolu des Allman Brothers Band, Rambling Man. Marcus King.

On poursuit avec Alex Miller. Ce jeune artiste de 23 ans, originaire du Kentucky, est un véritable colosse d'1m98 qui a conquis le public. Sa participation à la saison 19 d'American Idol a changé sa vie, faisant de lui un fervent défenseur du son country old school. Extrait de son nouvel album More Country Than You, voici le titre The Ones That Takes Me Home. Alex Miller.

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2: Cette semaine, dans les news de Nashville, Ashley McBride nous offre Wild, son nouvel album le plus brut, le plus rock-sudiste et personnel de sa carrière.
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2: Ashley McBride frappe fort avec son cinquième album Wild, sorti le 8 mai chez Warner Nashville. Enregistré en live sous la direction de John Osborne du duo Brothers Osborne. Pour l'authenticité, elle a imposé son propre groupe de tournée, Dead Horse, s'isolant avec eux durant deux semaines au Pinebox Studio, niché au fin fond des bois du Tennessee. On s'écoute Creosote, Ashley McBride, dans les news de Nashville.

cet album est-il si digne du système formaté de la Music City pour laisser parler son cœur? Fort de son Grammy et de son statut de membre du Grand Ole Opry, elle a pu exiger les pleins pouvoirs artistiques pour enregistrer en totale liberté. Elle ouvre le disque avec une chanson dédiée à son père pasteur, Rattlesnake Breacher, Ashley McBride, dans les News de Nashville.

venir s'écouter l'intense Water in the River Ashley McBride dans les News de Nashville. Cette fille de l'Arkansas a grandi au grand air, dans une ferme de 160 hectares, sous la discipline de fer d'un père pasteur. Un contraste saisissant pour celle qui a finalement forgé son caractère et sa voix dans les bars de bikers les plus malfamés. Ashley a depuis brisé les codes de Nashville, le corps recouvert de tatouages et l'âme chevillée à sa guitare. Entre son Grammy, ses multiples trophées aux CMA et ACM Awards, sans oublier son statut de star du Grand Ole Opry, elle est l'héritière moderne de l'esprit outlaw de Loretta Lynn, une artiste qui préfère ses cicatrices au vernis de l'industrie de la Music City. Voici un dernier extrait de Wild, le nouvel album d'Ashley McBride avec Tent Midnight.

Les news de Nashville avec Allison. En attendant la semaine prochaine, rendez-vous sur le www.bigcactuscountry.fr. Alors, à la semaine prochaine.

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1: Direction le Texas avec un nouvel artiste dénommé Kenny Whitmire. Adepte du honky-tonk pur et dur, il nous présente son nouvel album Fool in a King Size Bed. Kenny, c'est la voix du Texas profond, un grain rocailleux et des mélodies real country qui vont droit au but. Retenez bien son nom, Kenny Whitmire, One Foot in the Grave.

0: On change de puissance grâce à un son country rock efficace et des textes qui parlent à tout le monde. On écoute le titre Trouble With You, qui serait son tout nouvel EP 5 titres In My Blood, qui vient de paraître. Jake Whittaker.
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Luke Combs à l'instant avec Back in the Saddle. Je rappelle que la superstar sera en concert en Suisse à Zurich le 3 juillet, à l'Accor Arena de Paris le 7 et en Belgique à Anvers le 10 juillet avec Ty Mayers et

On vient de s'écouter la nouvelle rebelle de Nashville, India Remy, avec le titre Dead to Me, tiré de son nouvel album Villain Era, sorti le 8 mai dernier. Si vous aimez la musique de Del Watson, alors vous adorerez India Remy. Ambiance Outlaw Country garantie. On enchaîne avec une véritable pointure originaire de l'Arkansas, Two Nickels. Fidèle gardien du son néo-traditionnel, il porte haut le flambeau d'une country authentique depuis plus de 20 ans. Sa voix de baryton fait merveille sur son tout nouveau single, paru le 1er mai dernier. C'est vraiment du honky-tonk pur jus. High Notes, Two Nickels.

On vient de découvrir l'énergie du duo Tiger Lily Gold. Les deux sœurs affirment leur caractère avec ce nouveau single très intéressant, sorti le 8 mai. Tiger Lily Gold, I Do or Die. Les Bootleggers signent leur album ultime, 12 titres inédits entre Southern Rock et Rockabilly. Pour ce chapitre final, Didier Serré, le leader du groupe, s'entoure des meilleures pointures d'Austin. Le nom de l'album, c'est Rust Bones and Rock'n'Roll. Et pour le mastering, le producteur, c'est vous. 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En voici un extrait avec Austin, Texas, Let Me Stay A While, The Bootleggers. Allez, je vous dis à très bientôt pour une nouvelle émission Big Cactus Country Radio Show. Bye bye. Bye bye.

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0: Spécial Magazine. Spécial Magazine, comme chaque jeudi à 19h, en reprise chaque 6h sur 24h au micro, Jean Pélichon. Deux thèmes pour cet été. Tout d'abord, santé. Eh bien, cuisiner les fruits pour cet été, justement. Passeport de rue. Comment permettre une insertion sociale et professionnelle à des jeunes entre 16 et 17 ans avec des activités mobiles. Un exemple avec Cap Sport. Notre téléphone 04 50 40 51 41 00 33 depuis la Suisse voisine au micro Jean Pélichon. Premier thème de ce spécial magazine, la santé. La santé, et oui, comment bien se nourrir en cette période estivale, de canicule par exemple, eh bien, cuisiner les fruits. Un exemple avec Destination Santé pour Radiozone.
1: Martine Jomain, bonjour. Fraises, abricots, pêches ou prunes, érelles et... Les fruits de l'été sont légions. Bien sûr, vous pouvez les déguster crus, tout simplement. Pourtant, ils peuvent aussi agrémenter vos plats, qu'ils soient salés ou accommodés en dessert. Ils vous permettront d'adoucir certaines viandes et donneront de belles couleurs à vos assiettes.
2: Vitamines, minéraux, fibres, les fruits sont source de nombreux bienfaits nutritionnels. Pour en bénéficier pleinement, privilégiez certaines formes de cuisson et de préparation. Pour vos petits plats, optez sans crainte pour les papillotes, le wok, le tagine, les brochettes à la plancha ou encore le barbecue durant les soirées d'été. Contrairement à l'hiver, les fruits peuvent s'arranger plus légèrement en été. Le boudin entier aux pommes pour une ambiance caribéenne ou un poulet au lait de coco et à la banane plantain par exemple. Composez un wok avec de petits morceaux de viande blanche ou rouge en y ajoutant des cubes de pêche ou d'abricot. Votre recette sera pleine de saveur et très peu grasse.
1: Pour les brochettes, alternez des morceaux de poulet avec de l'ananas par exemple. Vous pouvez tout aussi bien faire mijoter de l'agneau dans un tagine avec des citrons confits, des pruneaux, des abricots frais ou secs, quelques amandes ou des dattes. Un pur délice pour le palais. Les fruits sont des aliments alcalinisants, c'est-à-dire qu'ils font baisser l'acidité de notre organisme. Ils assurent donc un bon équilibre avec les protéines qui sont plutôt acidifiantes. De plus, une fois cuits, ils conviennent mieux à l'intestin irritable. Ainsi, ceux qui en souffrent pourront-ils bénéficier de tout leur apport nutritionnel.
2: Ensuite, n'oubliez pas le fromage. C'est un plat à part entière et en la matière, vous aurez le choix des combinaisons. Avec un comté, dégustez une confiture de coing. Avec un fromage de brebis, vous choisirez une gelée de cerises noires ou une confiture de figues. Là encore, les fruits sont cuits et faciles à digérer. Préférez seulement les confitures et les compotes peu sucrées.
1: Bien sûr, le dessert peut aussi se composer de fruits sous toutes leurs formes. Des salades mêlant bananes, pêches, pommes, baies, noix et raisins secs, des tartelettes aux myrtilles ou aux framboises feront la joie des petits, mais aussi des grands. Et pour vous rafraîchir durant les chaudes journées d'été, pourquoi ne pas tenter un délicieux sorbet fait maison?
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0: Deuxième sujet de ce spécial magazine, passeport de rue. Passeport de rue, eh bien, c'est un défi relevé par Cap Sport, une association menée pour favoriser l'insertion sociale et professionnelle des jeunes donc par le sport, des jeunes entre 16 et 17 ans. Un exemple soutenu dans le Calvados à Hérouville-Saint-Clair par cette association donc que nous a présenté avec Julie Lénoury de TSF 98 FM et c'est pour Radiozone.
3: Développer des activités mobiles dans les quartiers de la ville pour favoriser l'insertion sociale et professionnelle par le sport, c'est le défi que relève Passeport de rue. Ce projet est la continuité d'actions menées sur le temps périscolaire à Hérouville-Saint-Clair. Soutenu par le contrat urbain de cohésion sociale, ce dispositif propose aux jeunes de 6 à 17 ans une découverte d'une douzaine d'activités au cœur des quartiers populaires d'Hérouville-Saint-Clair. initiée par l'association Cap Sport depuis 3 ans. Ces actions sportives et ludiques sont encadrées par des professionnels et des jeunes issus des quartiers, eux-mêmes en formation d'éducateurs sportifs. Le concept est désormais bien rodé et Philippe Fourier, coordinateur de l'association Cap Sport, nous en donne les clés ainsi que celles des autres projets qui ont émergé grâce à cette association.
4: Il faut revenir un tout petit peu à l'origine de la création de cette cellule. Issue du milieu sportif, il y a 2 ans, mais avec 5 années d'expérience les uns les autres, soit à travers le professionnel, soit bénévolat, en tout cas dans l'immersion de l'insertion, on a monté une cellule dite d'insertion sociale et d'intégration professionnelle par le biais du sport. C'est-à-dire l'outil sportif décliné sous toutes ses formes, utilisé de toutes les manières possibles pour pouvoir être mis à disposition de l'ensemble des bénéficiaires. Alors on appelle un bénéficiaire une personne qui rencontre des difficultés, qui peuvent être d'ordre physique, psychique, mental, social, d'insertion, d'isolement, de désœuvrement. Enfin, voilà. C'est-à-dire on est tous des bénéficiaires en puissance. Et le principe, c'est d'utiliser l'activité sportive, pas sous l'acte performance, mais plutôt sous la forme de découverte initiatique, ludique, comme on appelle ça un facilitateur d'intégration, c'est-à-dire un outil qui permet, un vecteur qui favorise le lien social, le bien-être, les relations, le retour à l'intégration, l'image, bref, à l'instar de l'art plastique, de la musique, du théâtre, c'est ce qu'on appelle un dérivé qui nous permet quelque part de rencontrer des gens et de reprendre une place dans la société.
3: Quelles sont vos activités justement ?
4: Oh, elles sont multiples et variées. Elles partent à l'origine à 75% sur l'aménagement du temps de l'enfant. On appelait ça autrefois l'échec scolaire. Maintenant, c'est la réussite scolaire. Mais en fait, on travaille sur l'activité périscolaire, extrascolaire et intrascolaire. C'est-à-dire tout l'aménagement qui va accompagner l'enfant sur sa vie, autant sur l'établissement qu'en dehors de l'établissement, pendant le temps scolaire, pendant les vacances. Voilà, c'est permettre à un enfant d'avoir des leviers, des biais, des phénomènes passerelles pour pouvoir renforcer son insertion, son bien-être, créer du lien, rencontrer d'autres enfants, pouvoir décliner d'autres activités que celles qu'il a jusqu'à présent découvertes, ou en découvrir parce qu'il n'en a pas, isolement, désœuvrement. Donc ça, c'est, je dirais, l'origine du projet, mais maintenant, on est un peu comme Tintin, 5, 7, je dirais même 3, jusqu'à 77 ans, voire plus. C'est-à-dire que quand on parle d'insertion, d'isolement, on parle toute génération confondue. On travaille autant sur le monde carcéral, l'isolement au monde rural, les problématiques des femmes, le monde de l'handicap, donc l'enfant, l'insertion sociale, l'intégration professionnelle, l'incivilité, enfin, toutes les problématiques de société dans lesquelles, à travers le dispositif sport, on peut essayer soit d'apporter des compléments d'objets par rapport à des référents qui travaillent déjà, soit d'ouvrir sur des dispositifs innovants, voilà, qui permettent de faire des choses que les gens n'ont pas encore vues et de pouvoir découvrir des dispositifs qui vont les aider. Là où, jusqu'à présent, ils n'ont pas trouvé le levier correspondant. Donc sur Hérouville, on est inscrit dans une double politique de ville. Ça s'appelle le contrat urbain de cohésion sociale. En fait, c'est différents acteurs. Bien sûr, c'est la ville porteuse, en l'occurrence Hérouville, qui sollicite différents biais, différentes aides à travers nous, comme c'est le sport, la santé, la jeunesse et sport, la préfecture, ça peut être aussi la DRAS. Bref, tous les leviers possibles pour pouvoir décliner une activité nouvelle ou complémentaire sur son territoire. L'association GESDO, à travers sa cellule d'insertion CapSport, a déposé un projet, il y a bientôt 3 ans maintenant, un double projet, je dirais, qui s'appelle l'un l'école des sports, c'est le mercredi après-midi. Donc on œuvre sur les quartiers avec des activités de proximité, c'est-à-dire au plein cœur du quartier, on dépose des activités sportives, à la fois référentes sur la municipalité, c'est-à-dire que l'enfant peut les retrouver après dans un contexte bien particulier, un endroit avec des professionnels ou des bénévoles. Ça peut être le foot, le basket, les marsouins, la piscine, etc. Toutes les activités déclinées. Et aussi des activités innovantes. Ça permet aux enfants des quartiers de découvrir et d'avoir l'accès à des disciplines qu'ils ne connaissent pas ou qui pensent qu'ils n'auraient jamais eu l'accès, etc. Donc c'est très complémentaire. On œuvre avant tout pour des enfants qui n'ont pas d'activité. On appelle ça des enfants déstructurés, mais ça veut dire tout simplement qu'ils n'appartiennent pas à des structures sportives ou socioculturelles. Comprenez bien que c'est pour leur permettre d'aller par la passerelle de l'activité vers des référents socioculturels ou sportifs locaux. Voilà. Charge à nous après de se rapprocher et travailler en cohésion avec les activités sportives et socioculturelles déclinées sur le territoire pour pour créer du lien pour l'enfant. Parce que là, il découvre, mais s'il n'y a pas la passerelle renforcée par l'effet humain, il n'ira pas, quoi. Donc, le principe, c'est de l'activité occupationnelle, mais vous comprenez bien qu'elle est éducationnelle. L'enfant, il va être là de 14h à 16h30, 17h, goûter inclus sur différents panels d'activités, avec un fil rouge, tout ça est organisé, avec des éducateurs qui l'encadrent. C'est libre, ouvert, facultatif, c'est-à-dire on peut rentrer, ressortir, repartir, revenir. Voilà, mais au fur et à mesure, ils deviennent dépendants de l'activité parce qu'ils y prennent du plaisir. Il y a du lien avec les éducateurs, ils se sentent bien, les parents sont confiants, il y a une notion de parentabilité qui est développée à côté de ça justement. Au début, il y a un peu de suspicion, puis après, il y a l'étonnement, l'intérêt, de la confiance et de l'accompagnement.

On travaille aussi sur la mobilité, puisqu'on va d'un quartier à l'autre. On ne privilégie pas un quartier, mais l'ensemble des quartiers. C'est sur des cycles de 4 séances. Et donc, l'enfant va justement se mouvoir dans Aéroville au fur et à mesure des découvrir ses activités, au fur et à mesure pourquoi pas s'interroger sur certaines de ses activités et pourquoi pas demander justement des informations ou nous en tout cas lui transmettre sur si tu veux continuer, tu peux aller à tel endroit, telle structure, tu vois, c'est accessible. Et le dernier lien, c'est s'il y a un accompagnement pour les parents en termes de cheminement, d'organisation, voire de financement, on leur donne des informations. On s'est rapproché et ça a été réciproque du CCAS parce que sur Aéroville, comme dans d'autres communes, mais surtout sur Aéroville, puisque c'est Aéroville qu'on parle, il y a des biais très forts pour pouvoir accompagner les familles en difficulté ou n'ayant pas les moyens. Donc voilà, on les encadre, on les occupe. Il y a une éducation liée à cette occupation, elle est incontournable. Le sport, c'est aussi un formidable levier pour ça. Et il y a l'accompagnement pour leur permettre d'accéder à ces disciplines. Donc ça, c'est le passeport de rue, comme son nom l'indique, le passeport de la rue qui amène vers la structure. Et le lundi et le vendredi, il y a ce qu'on appelle l'école des sports. Alors, son nom l'indique aussi, c'est la continuité de l'école, c'est juste après l'activité périscolaire. Mais cette fois-ci, cette éducation, elle est sportive. Elle est comportementale et sportive. Donc, à la sortie de l'école, on permet aux enfants d'avoir toujours dans ce fil rouge des quartiers, mobilité, renforcement d'activité, c'est mensuel, hein, 4 séances par quartier, d'avoir la déclinaison, ce qui est fait le mercredi, sur un temps un tout petit peu plus réduit, puisque c'est 1h15, 1h30, mais où les enfants peuvent avoir une activité, donc qui peut être un sas de décompression avant d'aller faire les devoirs, un sas de récompense après avoir fait les devoirs. En tout cas, c'est encore une action de proximité. C'est pour ça qu'on s'appelle CAP Sport. CAP, ça veut dire collectif d'action de proximité, et le sport, c'est notre levier. Voilà. Donc ça, c'est sur le territoire de Aurillac, qui a été décliné depuis 3 ans, Et là, cette année, c'est la première session, première échéance. On a décliné un autre projet, mais alors là, cette fois-ci, beaucoup plus sur les adultes ou les pré-adultes. Autant sur l'activité passeport de rue, école de sport, on s'était rendu compte que les enfants, ils venaient souvent accompagnés d'un tout petit au bout du bras et ils s'interdisaient presque l'activité parce qu'ils ne pouvaient pas laisser le petit. Donc, on a créé l'activité 3, 4, 5, 6 ans. Et les grands, eux, ils venaient, mais ils ne restaient pas longtemps. Parce que le brassage, ils s'intéressaient, mais il aurait fallu presque le monopole de l'activité. Donc après, ça a été plutôt des questions sur nos métiers, nos corps de métiers. Ils reconnaissaient des Aérovillais dans notre équipe. Et donc, ils se demandaient si c'était accessible pour tous. On a déposé un autre projet, c'était de pouvoir identifier un certain nombre de jeunes Aérovillais en difficulté. On fait de l'insertion sociale et de l'intégration professionnelle. Il n'y avait pas mieux. C'est de montrer aussi qu'on pouvait prendre des jeunes, puisque de toute manière, tous les salariés de CAPSOR aujourd'hui sont des jeunes à l'origine en intégration sociale et en insertion professionnelle, des jeunes qui avaient un parcours difficile ou qui ne trouvaient pas leur voie. Et donc on a identifié, ça devait être 4, et en fait il y en a 6, ce qu'on appelle les OCAPiens. Ce sont donc des jeunes dans le dispositif d'organisation CAP qui leur permet d'avoir une formation en alternance, formation diplômante, qualifiante, un contrat d'État, donc qui est parti au moins pour 1 an, là c'est la première année, et de valider un parcours de professionnalisation. Donc vous voyez, on est non seulement dans l'occupation des jeunes, je ne vais pas dire forcément difficulté, mais en isolement, en recherche, en inactivité. Et ces mêmes jeunes sont eux-mêmes encadrés par d'anciens jeunes. Ils sont toujours jeunes, puisque c'est des jeunes ados. Ils ont entre 20 et 25 ans. Et qui sont eux-mêmes dans un parcours de professionnalisation, par contre. Donc eux, ils sont passés dans l'occupation professionnelle. Et c'est eux qui encadrent ces jeunes dans l'occupationnel éducatif. Eux-mêmes encadrés, bien sûr, par des professionnels et des gens diplômés. Même si ces jeunes sont en formation. Et donc à partir du moment où ils sont en formation, ils ont la capacité de pouvoir accompagner l'encadrement.

On n'a pas le monopole des idées ni du projet. Il est intéressant de penser que, à l'image de ce qui peut se faire avec le théâtre, la musique, l'art plastique, l'expression corporelle, le dessin, etc. Bon, nous, c'est notre champ de bataille, le sport. Hein. Donc, et on vient du milieu sportif. Et la plupart d'entre nous sont investis dans l'activité sportive. Mais on ne mélange pas tout. Ici, on est dans la découverte. Et on n'a rien pensé ou trouvé de mieux que considérer que l'activité menée à travers un objet ludique, ouvert, attractif, initiatique, pouvait permettre effectivement le développement de l'individu, de son corps, sa motricité, sa latéralité, son lien social, et donc lui apporter aussi des vrais repères.

0: On parle d'éducation, c'est pas un leurre. Le sport, décliné sous toutes ses formes, et encore plus quand on va dans une discipline bien particulière, vous oblige à une certaine rigueur. Là. On acte des consignes de l'organisation, chaque discipline a ses propres leviers. Voilà, donc là, c'est ouvert, donc ça permet à toutes les personnalités de pouvoir s'adapter. Il n'y a pas le rejet d'une activité, il y a une autre activité passerelle à côté. Donc oui, on considère que c'est déjà une forme. On ne leur dit pas, attention, là, ils s'inscrivent. Simplement pour pouvoir les identifier, les accompagner, les rassemblements, les rappeler, etc. Et puis pouvoir travailler aussi sur la notion de retour sur l'activité, notion de mobilité, notion d'assiduité, etc. Et puis comme je vous dis, quand on sera dans l'effet passerelle, qu'on ait au moins ses coordonnées pour pouvoir lui transmettre des informations ou joindre ses parents. Mais on ne leur dit pas, attention, il faut signer une charte, etc. Ils le font d'eux-mêmes. Parce qu'il faut le respect des pairs, des consignes, de l'encadrement, de l'environnement, pour pouvoir continuer l'activité. Comme je vous le disais tout à l'heure, ils sont dépendants de cette activité, ils y prennent du plaisir. Ils trouvent du lien avec des éducateurs qui les accueillent, qui les reçoivent à part entière et qui échangent avec eux. Moi, mon souci, c'est que des fois, il faudrait que nos éducateurs signent dans des disciplines particulières auxquelles aspirent les enfants pour qu'ils nous suivent. Mais c'est pas ça. Il faut qu'on arrive à tout prix à faire ce lien avec les associations locales. Et puis, être identifié par les enfants, référencé en termes de lien et d'attirance pour que tout de suite, après, l'effet passerelle puisse se faire. Nous, on ne fait pas licencier, on transmet. On crée le besoin, le désir, la découverte, l'attirance, on fait tomber les questions tabous, oui ça c'est pas pour moi, etc. L'image des autres, le bien-être, qui permet à l'enfant de prendre sa place. Et puis de trouver que garçon, fille, hein, on voit bien, il y a une mixité. Bon, je vais pas vous sortir statistiques parce que l'année n'est pas finie, mais les dernières, c'est plus de 1200 enfants identifiés, avec 67% d'enfants qui n'appartenaient à aucune structure, donc sans activité, et 47% de filles. Avec des pointes, des pics, vous faites boxe éducative ou athlétiste, il y en a plein, vous faites foot, il y en a un peu moins, etc. Donc ça, c'est des chiffres qu'on libère en fin d'année, avec, quand on parle d'identification, on peut donner l'âge de l'enfant, son sexe, son lieu d'habitation, son nom, etc. C'est pas un leurre. Le principe, justement, c'est de pouvoir aller plus loin. C'est ce qui s'est passé avec les jeunes adultes, offrir une nouvelle passerelle. Ça aurait pu être simplement un parcours initiatique en immersion. Là, c'est carrément un parcours d'insertion professionnelle, avec un vrai contrat à la clé, etc. etc. Donc, c'est vraiment des gros leviers.
1: Est-ce que c'est aussi un outil de lutte contre les discriminations que vous avez autour du sport ?
0: Oui, il y a tellement de leviers possibles et imaginables que, je vous disais tout à l'heure, on n'est pas investi de toutes les charges et toutes les. Mais on se rend compte que si on devait lister l'ensemble des actions qui peuvent être menées, des leviers potentiels, je parlais d'isolement, d'incivilité, de discrimination, mixage, mobilité, notion de parentabilité, la mixité sociale, etc., c'est fabuleux.

C'était spécial magazine sur Radio Zone 93,8 MHz avec les deux thèmes d'actualité comme chaque semaine, le jeudi à 19h, en reprise chaque 6h sur 24h. Au micro, Jean Pélichon, à la technique, Cyril Caillez. Dans quelques instants, la suite de notre programme. 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Dans quelques minutes, ce sera Résistance sur Radio Zone.

Résistance sur Radio Zone, comme chaque jeudi à 19h30. Une autre façon de vivre, de penser, de s'organiser, de militer. Rodriguez, c'était chanteur des rues pendant des années. Il a ouvert un jour un bistrot, mais un bistrot pas comme les autres. Un bistrot comme à la maison, c'est la Quincaillerie Générale. Ici, pas un demi compte 2,20€ seulement, vous propose bien d'autres choses. Reportage, Nathanaël Simon de Radio Laser, et c'est pour Radio Zone.

0: peut commencer déjà par un petit endroit en mec,
1: un petit endroit un petit peu particulier du bar. C'est justement une petite estrade comme ça. Il y a la bibliothèque. Donc bah là, voilà, on voit, y a des livres, il y a un petit peu toutes sortes de livres, il y a de la poésie, des romans, du théâtre, il y a des bandes dessinées, des jeux aussi, pas mal de jeux de société. Et puis bon, bah ça c'est la pile de journaux qui s'entassent jour après jour.
2: C'est pas fréquent qu'il y ait des plantes dans un bistrot.
3: Non, c'est pas fréquent, mais c'est quelque chose où... C'est super important, parce que justement, ça a quelque chose de vivant, et aussi ça montre qu'il y a... faut s'en occuper des plantes. C'est-à-dire que si ça se passe pas bien, si ça va pas bien, les plantes, elles périclitent tout de suite. Donc ça montre aussi la vigueur, la vitalité de des gens qui sont aussi à l'intérieur, je pense.
2: Où est-ce qu'on se trouve aujourd'hui ?
1: À la Quincaillerie Générale, à Rennes. C'est un petit endroit dans une rue pas très passante, pas très loin du centre-ville, rue Paul Bert. Et c'est un petit quartier sympathique.
3: Alors, moi je m'appelle Laurence Payès et je suis cuisinière à la Quincaillerie Générale. Je suis quincaillère générale, j'aime bien dire ça.
1: Là, bonjour, je m'appelle Rodrigue Payès. Et ben, je suis le bistrotier d'ici, de la Quincaillerie Générale, voilà.
4: On est dans un salon de thé, mais qui est interdit aux grand-mères, j'ai l'impression. C'est, on dirait un petit cockpit, quoi. On est dans un bateau, c'est sympa, mais c'est très, très large, c'est bien. Moi, j'aime bien.
5: J'y viens pas assez souvent parce que c'est un petit peu loin, mais pour des petits concerts ou des lectures, voilà. Puis c'est un gars qu'on connaît un petit peu quand même. Bah, il chantait sur le marché et sa compagne, mais j'ai fait des lectures avec elle. Donc voilà, donc c'est des visages, je sais pas. Il y a un petit côté un peu pas comme à la maison, mais presque quoi. Enfin oui, il y a des gens, c'est simple. C'est, je sais pas, il y a un petit côté village ici, voilà.
1: Bah pour moi, c'est un bistrot. Voilà, c'est un bistrot. Pour moi, c'est un bistrot. C'est l'idée que je me fais du bistrot. C'est un endroit où on peut boire un coup, on peut aussi manger. Alors, à midi, c'est vrai qu'on fait vraiment un plat du jour. Donc, c'est vraiment plus restaurant, mais c'est un plat unique. Ça reste à côté bonne franquette, quoi. C'est un endroit aussi de rencontre. C'est aussi un endroit culturel. C'est-à-dire où il y a de la musique, des spectacles. Alors ici, bon, en plus, il y a des expositions, il y a aussi du théâtre, il y a des soirées lecture, des soirées livres, des soirées photos. Enfin, c'est très, très divers, quoi. Et voilà, pour moi, c'est ça le bistrot, justement. C'est quelque chose où chacun amène un petit peu ce qu'il est et tout ça, ça se met dans un joyeux bordel, en fait. Mais un bordel... intelligent.
3: Voilà. Personne vous a dit mais vous êtes complètement taré, c'est n'importe quoi, vous faites n'importe quoi. Pour tout le monde c'était ah ouais c'est chouette et en plus c'était comme une attente. C'est-à-dire qu'on sentait que le fait de créer un lieu comme ça c'était quelque chose qui manquait, qu'il y avait quand même beaucoup de gens qui en avaient envie. Alors sur le papier, on va dire, sur ce que l'on proposait, mais on a toujours été soutenus par des amis, des gens qu'on connaît, très peu des relations, tout le temps.
2: On continue la visite du bistrot ? Allez, je vous suis. Où est-ce que vous m'emmenez ?
1: Bon, bah là, je vous emmène voilà, on va faire la transition par là, puisque ça, c'est le flipper qui est en panne, malheureusement. C'est bien dommage parce qu'il est super beau. Et voilà.
2: Parce que l'origine, il marche.
1: Ah oui. Ouais, l'origine est là pour qu'on y joue. Et puis là, ouais, depuis le mois de septembre, il est en panne. Et puis, comme je me suis déjà fait arnaquer une fois par le réparateur. Je sais pas, là, d'ailleurs, voilà, s'il y a des gens qui s'y connaissent en électronique, je cherche des gens capables de réparer ça. Je pense que c'est pas grand-chose, en plus c'est un truc à griller là-dedans, mais je sais pas quoi. C'est un flipper sur lequel j'ai joué quand j'étais petit. Dans le village où j'allais en vacances tous les ans, il y avait un flipper, c'était le paragon dans le bistrot. Et tous les après-midi, on allait, voilà, on mettait un franc dans la machine et puis on jouait au flipper. Quoi. Et je me disais, oh là là, mais si j'en avais un chez moi, ce serait vraiment le paradis. Voilà, et voilà, 30 ans plus tard, j'en ai acheté un. Et je l'ai acheté avant le bistrot, juste avant. Quand j'ai eu l'idée du bistrot, la première chose que j'ai fait, j'ai cherché un flipper et je voulais le paragon en particulier.

0: Et vous avez réussi à retrouver le paragon?
1: Ouais. Ah ouais, sur internet j'ai trouvé un mec à Millau qui en avait un.
0: Et alors ça marche avec quoi? Des francs, des euros?
1: Ah, des francs. Donc c'est des pièces de 1 franc ou de 5 francs.
0: Donc fallait retrouver des vieilles pièces de 1 franc ou de 5 francs pour pouvoir y jouer.
1: Bah ouais, mais j'en ai.
0: On continue? Ouais. La visite?
1: Ouais.
0: Il est grand votre bistrot quand même.
1: Bah oui. Donc là, bon, bah ici, je n'ai pas grand chose à dire sur ce petit coin-là. Il y a deux tables. Avec ici, juste la gravure du logo du bar, qui est une gravure qu'a fait mon grand-père, en fait, qui est céramiste et à Saint-Malo. Voilà, un artiste de Saint-Malo.
0: C'est l'identité visuelle du bar.
1: Oui, voilà, ouais, c'est ça, c'est le logo du bar. En fait, il l'a pas fait pour le bar, mais c'est moi qui ai repris une de ses gravures pour faire le logo. Voilà.
0: Et là, non, il est vraiment, c'est pas un petit bistrot quand même que vous avez, c'est un grand bistrot.
1: Ouais, bah oui, il y a de la place. Il y a de la place, et puis il a voulu garder la place. C'est-à-dire, on n'a pas bourré avec des tables partout pour essayer de rentrer le plus de monde possible là-dedans. C'est-à-dire que voilà, c'est un endroit où on peut circuler, toujours cette idée de se sentir bien, quoi.
2: Oh non, je vais
3: rentrer.
2: Si je te le donne, si tu veux, c'est pas cher.
3: Non.
2: Ah, c'est 0 euros, c'est gratuit. Je suis vraiment très gentil ici. J'avoue quand même, je suis gentil, hein.
4: Au moins une fois toutes les deux semaines après la piscine pour faire les devoirs. Ouais.
0: Faire les devoirs.
4: Ouais, parce qu'il fait très froid quand on sort de la piscine. Et plutôt que de rentrer et d'aller faire les devoirs à la maison, on s'arrête dans un endroit convivial et on commence par prendre un chocolat chaud et faire les devoirs.
0: C'est suffisamment calme quand vous venez pour qu'il puisse faire ses devoirs tranquillement?
4: À l'heure où on arrive, ouais, ça va. Là, tout à l'heure, il y avait quelqu'un qui répétait au piano, c'était à pas dire.
0: Et vous restez comme ça combien de temps à peu près? Chaque fois que vous passez là à peu près?
4: Ben, ça dure assez longtemps parce qu'il a souvent pas mal de devoirs le lundi soir, donc c'est minimum 1h30, ouais. Voire plus, comme là on a décidé de rester manger. Donc.
0: Pour quelqu'un qui ne connaîtrait pas forcément ce bistrot-là, quelle description vous en feriez?
4: Je ne sais pas, si c'est quand même un Rennais, j'aurais tendance à comparer avec d'autres bars Rennais justement. Non, mais un endroit où on se sent un peu comme à la maison en fait, c'est ce côté-là que je retiens de ce bar en fait. Il n'y a pas vraiment de fioritures, c'est un peu brut quoi, c'est... Ouais, on se sent bien, voilà.
0: Un peu comme à la maison.
4: Ouais, c'est ça, ouais.
0: Par quoi? Par le décor? Par l'ambiance qui règne?
4: Ouais, l'ambiance, c'est beaucoup d'objets, c'est des objets de récupération, des objets familiers. Je pense que le patron en plus doit être de la même génération que moi, donc voilà, c'est... On doit avoir les mêmes référentiels flipper, chose qu'on trouve plus trop dans les bars maintenant.
0: Tout à l'heure, vous jouiez à un jeu avec votre fils. Ça aussi, le fait de pouvoir jouer, qu'il y ait des jeux aussi, c'est des choses qui comptent, qui ont une importance en tout cas.
4: Pour lui, en tout cas, oui. Je sais qu'on est venu en fait un soir de concert avec lui déjà ici, et qu'il avait repéré ce jeu-là, et qu'il avait adoré. Donc effectivement, maintenant, quand je lui dis qu'on va passer ici, il est très content parce qu'il va pouvoir faire quelques parties de ce jeu-là. Et puis en plus, il est meilleur que moi, donc il est content, il me bat.
5: Donc là, je pioche une carte.
6: Voilà.
5: Et là, j'ai trois wasabi. Et donc, je peux mettre ça à supprimer, deux de vos dés.
6: Voilà, donc il est mis dans la boîte.
5: Moi?
6: Oui, à toi.
5: Tu l'essayes?
6: Oui. Oups. Donc, tu pioches deux cartes.
0: À combien de jeux vous jouez chaque soir comme ça, là, que vous venez? Parce que là, ça fait le deuxième jeu là, auquel je vous vois jouer ce soir. Globalement, chaque soir, comment ça se passe?
7: Mais on est là pour essayer des jeux, en fait. On vient vraiment à la fois pour jouer à des jeux qu'on connaît déjà, puis aussi pour que Jean-Yves nous en fasse découvrir d'autres. Donc, si on reste toute la soirée, on peut facilement jouer une dizaine de jeux si on a le temps, hein, si c'est pas des jeux trop longs. Donc, vraiment, on en expérimente plein, quoi.
0: Et vous, pareil, comme à chaque fois, combien vous expérimentez, combien vous découvrez de jeux?
8: Je suis pas une accro aux jeux de société, mais en général, j'en découvre 3-4 par soirée. Donc c'est vrai que c'est assez différent. Et après, on aime, on n'aime pas, mais on peut dire son avis, et puis c'est pris en compte. Donc...
0: À chaque fois, quand vous venez jouer, vous jouez entre vous, ou du coup, c'est l'occasion aussi de rencontrer d'autres personnes?
8: C'est l'occasion de rencontrer beaucoup de personnes différentes. Par exemple, celui qui est au bar, on a mangé avec lui il y a... quoi, une semaine,
7: ouais.
8: Ça fait un an que je le connais et je m'en étais pas aperçue. La personne là-bas, un des gars là-bas, ça faisait un an que je l'avais pas vu et c'est un réel bonheur de le retrouver, donc voilà.
0: Qu'est-ce qui se passe ce soir?
1: Ce soir c'est une soirée jeu, donc voilà, il y a pas mal de tablés comme ça avec des... Bah, des

0: Des gens qui jouent un peu partout. Voilà, donc c'est, ouais, c'est un bon moyen de rencontre le jeu.
1: Et du coup, est-ce que là, avec une soirée comme ça, qui a lieu tous les lundis soirs, est-ce que l'ambiance est particulière ce soir-là?
0: Bah oui, parce que bon, bah tout le monde joue. Bon, après ça arrive, des fois, il y en a qui viennent comme ça, mais... Donc du coup, le fait que tout le monde joue, c'est bah oui, ça met une ambiance particulière, quoi, ouais, forcément.
2: Oh, mon gars, mon frangin, mon poteau, mon copain, tu te tiens chaud, Pierrot.
1: J'ai chanté dans les rues à Rennes pour... Qu'est-ce que vous gardez de cette période-là? Et comment on passe de chanteur de rue pendant 16 ans, ce qui n'est pas rien quand même, hein, à patron d'un bistrot?
0: Le changement, il est radical, hein, c'est sûr. Dans le quotidien, enfin... c'est sûr, voilà, c'est deux lieux différents, des univers différents, c'est pas le même travail. En même temps, il y a cette chose commune qui est le plaisir du partage, le partage de tout, c'est-à-dire des idées par les discussions, des émotions par les spectacles. Voilà, c'est pas juste un échange, pas moi, enfin, c'est pas juste un demi contre 2,20 €. Il y a autre chose que ça, et c'est ça qui m'intéresse. C'est ça qui m'intéresse ici, et c'est ça que je retrouve. Enfin, peut-être le point commun qu'il y a aussi avec le fait de chanter dans la rue, c'est-à-dire le fait de côtoyer du monde, pareil comme ça, un flux aussi de gens, et puis des gens différents. Ça me plaît en fait, d'être au contact de gens différents, et puis que les ambiances changent en fonction de ça. Et je sais pas, ça me nourrit ça.
1: Cette volonté qui se passe un peu quand même des choses très différentes, très variées, ça faisait aussi partie du projet de départ.
3: Ah bah ouais, complètement. Ah bah alors là, c'était ça. Ça s'appelle la quincaillerie générale, c'est pas pour rien. C'est un fourre-tout, quoi. Oui, bien sûr. On s'intéresse à plein de trucs aussi, c'est pour ça. Le théâtre, la danse, la musique, la photo, enfin en plus, mais c'est les gens qui viennent nous proposer, on va pas chercher les gens, c'est ça qui est absolument magique. On n'est pas tout le temps à téléphoner, c'est les gens qui viennent à nous aussi. Dire, ben, est-ce qu'on peut faire ci? Enfin, moi, je pense qu'on n'avait jamais imaginé. Si, on savait qu'il y aurait des expos, des spectacles. Mais voilà, des gens nous disent, je veux faire des soirées courts-métrages ou des soirées photos. On n'avait pas imaginé ça. Ça, c'est génial. On aimerait qu'il y ait des débats. Il y a eu quand même des conférences avec Rennes 1. Enfin, je trouve ça super, moi. Oui, ça, on avait envie. Ouais.
1: Est-ce qu'on peut dire que vous avez créé juste un bar?
3: Non, ça c'est sûr que non. Ah non, parce que à la limite, vendre des bières, on s'en fout. Non, on s'en fout pas parce qu'on aime bien. Ouais, c'est plus compliqué que ça quand même, quoi. C'est pas, quand on rentre ici, ouais, c'est pas les gens qui passent la porte, ça nous importe, quoi. C'est pas n'importe. Enfin voilà, on se dit pas, on s'en fout pas quand quelqu'un rentre. C'est quelqu'un. C'est pas qu'un client, c'est pas qu'un porte-monnaie, c'est pas ça qui est important, c'est de rencontrer des gens. Je pense que c'est ça qui nous motivait, et Rodrigue et moi. On aime bien ça, on aime bien rencontrer des gens.
1: Donc c'est un prétexte à faire la fête, c'est un prétexte à faire des expos, c'est un prétexte à tout ça en fait.
3: Ouais, c'est un prétexte à faire aussi se rencontrer. C'est marrant parce qu'il y a un mot qui me vient parce que c'est vraiment... On parle de lien social. Et quand on dit lien social, c'est un peu vide, c'est un peu... Mais en même temps, voilà, je me disais... Non, mais lien social, ça paraît trop... Mais on s'en fout, c'est, oui, se faire se rencontrer des gens. Et je pense que ça marche. Ça marche.
4: Vicente

0: Qu'est-ce que vous faites là aujourd'hui ici?
1: Je fais mes répétitions de chant. Voilà, j'ai rencontré le propriétaire récemment, le patron qui est très sympathique et qui m'a donné la chance de pouvoir m'entraîner ici. Donc c'est une grande chance, puis c'est un lieu très chaleureux où je me sens vraiment accueillie, donc c'est super. C'est un lieu chaleureux, accueillant, c'est un lieu de vie. On trouve tout ce dont on peut rêver. Moi, avant que ce lieu existe, je rêvais qu'il existe. Et puis, c'est le hasard, mais je suis arrivée ici. C'est assez magique, en fait. On ne se pose pas de questions, on n'est pas dérangé, ni par le silence, ni par le bruit. Quelque part, on est toujours bien en toute circonstance.

constance. Et il y a de la place pour tous les âges aussi. On s'y sent bien. C'est encore mieux qu'à la maison parce qu'en plus, il y a des gens sympas. Donc, ouais, c'est chaleureux. Puis quand je suis rentrée, déjà,

0: Et c'est vrai qu'il veut bien que je vienne tous les jours. Enfin, j'ai vraiment une grande chance d'avoir trouvé ce lieu. Ou c'est ce lieu qui m'a trouvé. Je ne sais pas comment ça s'est passé. Mais...
1: Les deux qui se gâchent au premier rang, merci, s'il vous plaît, merci, Cannes. Mesdames et messieurs, bienvenue aujourd'hui pour cette nouvelle soirée. Le thème de la soirée, comme je l'ai précisé tout à l'heure, c'est le thème porno. Donc ce soir, nous aurons environ 19 films répartis en 3 parties. À la fin de cette première partie, nous aurons une distribution de petits amuse-bouches en forme de... Alors, première partie, nous aurons 6 films.
2: Cette soirée, elle est organisée par qui ?
3: Par le collectif Kino. C'est pas une asso, c'est un groupe. On vient de Montréal. Enfin, ça vient de Montréal, Kino. Ça s'est reproduit dans plein de petites de villes dans le monde. Et puis, y a une cellule qui s'installe, on se regroupe. Et puis, on choisit un thème, un lieu de projection, et on va faire des films. On a entre 2 mois et 1 semaine pour faire des films.
2: L'objectif de ce type de soirée, c'est quoi ? C'est de promouvoir des artistes, c'est de partager des moments de création.
3: C'est une dynamique en fait. Il n'y a pas d'artistes, il n'y a pas de stars ici. Quoi. C'est que des gens qui débutent ou qui ont envie, en tout cas, de faire des choses. Et du coup, c'est plutôt se mettre ensemble pour qu'il y ait une émulsion.
2: La question peut paraître naïve, mais qu'est-ce qui se passe dans ces soirées-là ? Qu'est-ce qui se joue ?
3: Faut le voir comme un exercice, en fait. Quand tu veux apprendre à manipuler une vidéo, c'est intéressant de pouvoir la diffuser, la montrer à des gens pour avoir un retour, pour apprendre à manipuler les séquences, pour apprendre à manipuler une idée, à la développer, à la mettre en relief. Et puis, apprendre à faire un film, c'est une très bonne école, en fait, parce qu'il y a ces spectateurs qui... Bah, tu vois comment les gens réagissent à ce que tu fais, en fait. Donc, tu sais ce que tu as fait, en fait. C'est un peu ça.
2: Est-ce qu'on est dans quelque chose d'élitiste, là ?
3: Bah, c'est un peu les antipodes, sachant qu'il n'y a aucun jugement sur ce qui est diffusé. On n'évalue pas les films à l'avance. Chacun est libre de diffuser ce qu'il veut et il n'y a pas de notes. C'est... c'est l'applaudimètre et encore c'est même pas crédible l'applaudimètre, c'est subjectif en fait. Donc

0: Bah, le premier bilan, c'est de me dire que... Bah ouais, enfin voilà, si je regarde là sur un an, ce qui s'est passé ici, ce qu'on a réussi à faire en un an, ben... C'est ce que je disais au début, en fait, je suis assez fier de ça, en fait. Je suis assez fier de ça parce que c'est... vraiment, il y a quelque chose qui a pris, c'est devenu vraiment un lieu, quoi, voilà. Et où les gens se sentent... que les gens peuvent s'approprier, voilà, et se sentir... pas comment dire ça, mais voilà, on sent une mayonnaise qui a pris, quoi, quelque chose. Donc, je suis très content, parce que finalement, c'est rare, je pense, dans sa vie, d'avoir comme ça, quelque chose, un idéal, et d'arriver en l'espace d'un an, enfin, ou un an et demi, si je compte vraiment au départ de l'idée, en un an et demi, d'arriver là, enfin, c'est génial, quoi, enfin... Je trouve ça génial.
1: Et pourtant, toutes les joies, tous les soucis, des amours.
2: C'était La Quincaillerie Générale, un bistrot comme à la maison. Un reportage écrit et réalisé par Nathanaël Simon.
1: Nos petites amours d'un jour.
3: Merci à Nathanaël Simon de Radio Laser avec ce reportage sur La Quincaillerie Générale, un bistrot comme à la maison. C'était Résistance sur Radio Zone, une autre façon de vivre, de penser, de s'organiser, de militer. Comme chaque jeudi à 19h30, en reprise chaque 6h sur 24h. Au micro, Jean Pélichon, à la technique, Cyril Caillez. Dans quelques instants, la suite de notre programme.

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Cousin de Sin, extrait de Boom Boom, un disque de 1988 de Johnny Copeland. Nothing Left to Burn sera le quatrième et dernier extrait pour l'album coup de cœur actuel All Blues, le From My Soul de Marcel Smith.

Vous êtes avec Espace Concert, Radiozone 93,8 MHz, et bien notre concert d'aujourd'hui, il s'agit de Bob Dylan and the Band.

Bob Dylan enregistré en direct pendant un de ses concerts en 1974. Et la composition du band à l'époque, bien sûr, il y avait Bob Dylan au piano, au chant, à la guitare et l'harmonica. Vous aviez Robbie Robertson à la guitare électrique et au chant. Garth Hudson, organe et au piano et au clavinet. Vous aviez Levon Helm à la batterie et au vocal. Richard Manuel au piano électrique et au piano acoustique, à la batterie ou aux percussions, à l'orgue et au vocal, et Rick Danko à la basse.

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Numéro de téléphone 50 40 51 41 023 depuis Genève, 0033 depuis le reste de la Confédération Helvétique. Bob Dylan. Vous pouvez aussi nous appeler au 2981 04 aux amis de Radio Zone à Genève. 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

Radio Zone 93,8 MHz, Bob Dylan avec le band en concert, live, enregistré live en concert, 1974.

Espace concert, concert enregistré live de Bob Dylan en 1974 avec The Band. Radio Zone 93,8 MHz. Notre numéro de téléphone de 50 40 51 41 023 depuis Genève, 0033 depuis le reste de la Confédération Helvétique et le 29 81 04 aux amis de Radio Zone à Genève.

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Vous entendez Bob Dylan and the Band, enregistré live pendant un concert en 1974 et avec Radio Zone 93,8 MHz, Espace Concert.

Espace concert Bob Dylan avec le band, enregistré live lors de son concert en 1974, d'un de ses concerts en 1974. Et vous êtes avec Radio Zone 93,8 MHz.

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1: C'était Espace Concert avec Bob Dylan and the Band, un enregistrement live pendant un de ses concerts en 1974. Et je vous rappelle que vous êtes avec Radio Zone 93,8 MHz, Espace Concert.
2: 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Quand on parle de fracture numérique, aujourd'hui on préfère le terme dit inclusion. Réflexion sur ce qu'on considère aujourd'hui comme une avancée technologique, un vecteur d'amélioration des conditions humaines, mais qui, en revanche, fait beaucoup réfléchir. Question par exemple, utilise-t-on moins Internet si on n'a pas beaucoup d'argent? L'homme et sa dépendance à la machine pourra-t-il s'en passer? Qu'en est-il de l'apprentissage de l'informatique et des systèmes d'exploitation par exemple? Reportage avec Katia Skifo d'Alternative FM et c'est pour Radio Zone.
3: On y va? Allez, et ça roule.
4: Les deuxièmes rencontres solidarité numérique se sont déroulées à Fontenay-sous-Bois. Elles sont organisées par le secrétariat général du comité interministériel des villes, la délégation aux usages de l'Internet, la ville de Fontenay-sous-Bois et Ville Internet. Reportage sur place et parole aux acteurs présents et concernés par l'accès à Internet du plus grand nombre de personnes possible et notamment, pour ne pas dire particulièrement, des personnes qui en sont le plus éloignées. Première partie, HLM et Internet, on en est où?
5: Antoine Ferré, je suis directeur des systèmes d'information de l'Union sociale pour l'habitat, qui est l'organisation professionnelle des bailleurs HLM qui gère 4 millions de logements en France.
4: L'année dernière, au même colloque, ressortait un grand rêve, c'est-à-dire que les HLM pourraient faire accéder à leurs habitants à Internet. D'après ce que vous dites, c'est quasiment impossible.
5: Alors, c'est pas que c'est impossible, c'est que les conditions de développement d'une offre d'Internet à faible coût, on ne peut pas facilement la mettre en œuvre compte tenu de contraintes réglementaires. On pourrait imaginer mettre en place le même système que dans les entreprises où on va acheter une liaison Internet et la répartir non pas dans 100 ou 200 bureaux mais dans 100 ou 200 logements. Mais ce dispositif qui a été expérimenté dans les années 2000 à Moulins n'est pas juridiquement possible dans la mesure où nous ne sommes pas opérateurs de télécommunications et où les opérateurs, eux, ne souhaitent pas qu'on puisse revendre par morceaux des accès Internet qu'on aurait achetés.
4: Alors vous dites que ce n'est pas légalement possible puisque en fait les fournisseurs d'accès à Internet restent sur l'individuel en fait, la fourniture d'un service individuel.
5: Tout le modèle de distribution de l'Internet aujourd'hui est effectivement basé sur des abonnements individuels et c'est ce qu'on a vu d'ailleurs avec un très grand succès dans le domaine de la DSL puisque le développement de l'Internet en France s'est construit sur des abonnements individuels basés sur les technologies ADSL, donc de la ligne téléphonique classique et dans le cadre de relations directes entre l'opérateur téléphonique et le client final, qu'il habite dans un logement HLM ou pas dans un logement HLM. Et d'ailleurs, le modèle futur de développement de la fibre optique en France est basé exactement sur la même logique, puisque le droit à la fibre qui est institué, c'est un droit pour chaque locataire habitant de disposer d'une arrivée d'un service en fibre optique dans son logement. Mais derrière cette arrivée de fibre optique, il s'agit bien de délivrer des abonnements et des services par des opérateurs de services internet Internet, par exemple, et qui, d'ailleurs, vous le savez, vous propose de substituer votre abonnement ADSL par un abonnement fibre optique. Mais dans ce schéma-là, le bailleur n'a pas à intervenir, pas plus pour le service rendu sur cette fibre-là que le service rendu sur l'ADSL qui s'est développé sans intervention particulière du bailleur.
4: Deuxième partie, un ordinateur, ce n'est pas suffisant.
0: Et on retrouve aujourd'hui quelque chose qui existait déjà au début de l'Internet, l'idée qu'on allait pouvoir se satisfaire en distribuant des ordinateurs à tout le monde, dans toutes les directions, sans assurer derrière la formation, l'accompagnement, pas seulement d'ailleurs à l'ordinateur, mais également aux services, aux usages du web et du numérique en général, la photographie, le cinéma, tout ce qu'on peut utiliser aujourd'hui en matière de web.
4: Claude Virlejeux, journaliste pour Artésie Île-de-France, agence de développement du numérique.
0: Je vous redonnais tout à l'heure cet exemple, puisque c'est un exemple que j'ai moi-même vécu il y a au moment de la candidature de Chirac pour son deuxième mandat électoral, et il y avait dans un certain nombre de ses représentants l'idée qu'on allait pouvoir refaire avec l'ordinateur ce qu'on avait fait avec le Minitel, c'est-à-dire distribuer une boîte noire à l'ensemble de la population et que cette population allait immédiatement s'en emparer. Le seul problème, c'est que la plupart des gens qui parlaient de ça à ce moment-là ne se rendaient pas compte ou ne voulaient surtout pas se rendre compte que l'ordinateur, c'est pas un objet clos et fini comme l'était le Minitel, c'est-à-dire une espèce de boîte noire où on a juste appuyé sur des touches, mais c'est un objet qui est vivant. L'ordinateur, c'est un objet vivant. Le téléphone portable, c'est un objet vivant. La tablette numérique, c'est un objet vivant. Tous les gens qui en ont possédé un savent que les risques de plantage sont récurrents. Donc, s'il y a toute une série de coûts induits. Aujourd'hui, avec un ordinateur, on fait énormément de choses. On fait de la photographie, on fait du son, on fait de la vidéo, on fait du courrier électronique, on fait de la déclaration d'impôt. Enfin, les usages sont multiples. Et chacun de ces usages peut provoquer des désagréments si on n'est pas formé à l'ordinateur lui-même et aussi à la manière de l'utiliser, non seulement dans les aspects techniques, mais aussi dans les aspects culturels, c'est clair que l'ordinateur ne sert à rien, pas plus que le téléphone portable ou les smartphones maintenant, pas plus que les tablettes qui sont en train de se développer.
4: Troisième partie, l'argent, dit-on, c'est le nerf de la guerre. Jacques Oudremont, directeur...
6: La Maison de Grigny, qui est une association qui agit à Grigny, dans le Rhône, sur l'accès pour tous au TIC et qui a aujourd'hui des fonctions de pôle ressources pour le Grand Lyon.
4: Vous avez dit ce matin, j'ai un message à passer.
6: Un message que je fais passer de la part du maire de Grigny, mais aussi du Grand Lyon, et puis de l'association. Parce que l'on a engagé 9 pôles interrégionaux sur l'ensemble du territoire français l'année dernière, sur une convention. Qui n'est à ce jour pas reconduite, on n'a pas de nouvelles, et qui prive ses pôles et de cette convention et des financements qui vont avec, alors que le projet, globalement, vient d'être initié. Donc c'est pas se donner tous les atouts de la pérennité de ce qui est effectivement un beau projet qui a montré toute sa viabilité, et que vouloir développer un modèle économique indépendant sur cette question, ça ne se conçoit pas en l'espace d'un an.
4: Ce modèle économique, c'est quoi ?
6: Le modèle économique, c'est quelque chose qui est très en vogue, y compris sur ces questions de l'accès pour tous au TIC. C'est vrai que du fait des désengagements des finances publiques, qui ont été abordés largement ce matin, du fait que il y a beaucoup d'espaces publics numériques qui sont nés aussi à l'époque, avec les emplois jeunes, avec beaucoup de contrats aidés, ils ont pris toute leur place dans la société, mais aujourd'hui, comme la question de l'accompagnement et notamment de la reconnaissance du métier, ça a été aussi évoqué, de médiateur numérique n'a pas lieu, se pose de façon cruciale le fait que ces espaces, entre autres, puissent continuer à vivre. Et il faut effectivement sûrement inventer un modèle économique spécifique. On n'est pas tous dans les mêmes situations. Ceci dit, il faut que la puissance publique, ne serait-ce que pour garantir l'accès à tous, pour qu'on soit vraiment dans une mission de service public, continue à abonder et à reconnaître ce secteur. C'est quand même un des secteurs qui va porter tout ce volet éducatif, formation, autour d'une transformation sociale qui est importante. Hein. On parle de révolution numérique, on ne parle pas d'une adaptation. On parle d'une vraie révolution dont on peut voir les impacts dans toute la société, que ce soit à l'école, que ce soit à la recherche d'emploi, à l'insertion, etc., etc. Sans compter une question de citoyenneté.
4: François Laboulé, chargé de mission nationale sur l'éducation média pour l'Association nationale des CMEA.
7: Personne n'a parlé sur la table d'éducation, le CLEMI. Le CLEMI, la partie de l'éducation nationale qui a pour mission de faire l'éducation média, qui perd du crédit, qui perd de... ils ont fait pendant des années tout un travail sur la presse. C'est toujours eux qui animent la semaine de la presse à l'école, des médias, en fait. S'il y avait des moyens à mettre, on pourrait déjà mettre des moyens sur l'existence, sur des trucs qui fonctionnent. Ce sont des pédagogues, des spécialistes et des médias. Il y a une convention avec le monde du journalisme, donc ils connaissent très très bien les médias et même les nouveaux médias. Et eux, ils sont légitimes pour intervenir dans l'école. Ils créent des outils pédagogiques, ils créent des ressources pour les enseignants. Mais c'est très, très, très intime, quoi, très faible, à l'échelle de ce qu'il faudrait mettre en place.
4: Quatrième partie, des associations très diversifiées sur le terrain. Jacques Oudremont, concrètement, qu'est-ce que vous faites dans votre maison à Grigny ?
6: Alors nous, on a trois axes d'intervention. Donc on a un axe vraiment sur Grigny où on forme aux premiers usages, que ce soit la messagerie, le traitement de texte, etc. On organise des groupes projets. Donc pour les gens puissent effectivement à partir de ça inventer leurs propres usages, recréer du lien social. On crée des réseaux d'entraide qui permettent effectivement de partager les savoirs. Ça, je dirais, c'est là qu'on développe notre expertise sur Grigny et on apporte du soutien aux établissements scolaires. On a un très très gros partenariat en ce moment avec le collège sur la question numérique des jeunes et qui passe de la sensibilisation des jeunes à la formation des parents, voire des enseignants de fait, qui n'ont pas pour un certain nombre d'entre eux ni la formation, ni pris toute la mesure de ce qui est en train de se passer. Ça, on le transfère maintenant sur le Grand Lyon et sur la région Rhône-Alpes, c'est-à-dire qu'on a des missions. Le Grand Lyon vient de nous reconnaître pôle ressources sur les usages publics. Et notre mission va être d'aider tous les acteurs du Grand Lyon à se fédérer, partager leur expertise et puis axer énormément sur la formation. J'ai insisté ce matin, mais je ne parle pas sur la formation directe des publics, mais sur tous les gens qui ont cette responsabilité éducative à un moment ou à un autre, qu'ils soient acteurs politiques de la ville, qu'ils soient enseignants, qu'ils soient animateurs de temps périscolaire, etc. Et après, on a des missions pour la région Rhône-Alpes, alors autour de notamment ordinateurs solidaires, mais aussi une mission de coordination des espaces, des têtes de réseau des espaces publics numériques.
4: Est-ce que c'est vous qui allez à la recherche des gens ou bien ce sont les gens qui viennent vous voir ?
6: Ça a été abordé ce matin par d'autres qui découvrent l'Internet mobile. Nous, dès 2002, on a dit on va aller dans les appartements, on va aller dans les pieds d'immeubles et on va aller sensibiliser les gens dans leur environnement. C'est ce qui a fait, y compris un peu notre réputation en Rhône-Alpes, mais aussi un peu partout. Aujourd'hui, la pratique, elle évolue et on étudie ces pratiques, notamment les animations d'appartements. On est en train de lancer avec les parents d'élèves pour effectivement aborder la question de mon ado, l'ordi à la maison, qu'est-ce que j'en fais, comment, quelles sont les règles éducatives, etc. Donc c'est vraiment l'idée qu'il faut aller vers les gens. Après, ils viennent sur les espaces numériques parce qu'ils ont besoin de compléments de formation, parce qu'ils ont besoin de se retrouver. Mais que la première chose, c'est d'aller vers les gens.
8: Donc, je t'ai pas demandé ton petit, ça va ? Ouais, c'est bon.
4: Dominique Dardel, fondateur de l'espace public numérique de Belleville, projet pilote de recherche et de mise en pratique de formation pour les populations du quartier.
8: On se prend un petit café, un de ces quatre.
9: À l'EPN Belleville, il y a eu à peu près une centaine de personnes formées par an. Donc on en est à 700-800 dans le quartier. On s'est très vite orienté sur le partage des ressources, donc sur le Wi-Fi, l'installation dans les appartements qui permettait que des gens qui n'avaient pas de connexion particulière puissent se connecter quand même sur des connexions partagées.
4: Quelles ont été les raisons qui vous ont motivé à apporter ça aux personnes de votre quartier ?
9: Le besoin. Le besoin. Aujourd'hui, je vais prendre un exemple. Un aide-cuisinier qui va travailler pour plusieurs restaurants, celui qui va gérer la chambre froide, s'il ne maîtrise pas le web, c'est-à-dire que s'il ne sait pas facturer, s'il ne sait pas éditer les menus de ces différents restaurants, il n'aura jamais de boulot. Non pas que les restaurants ont intégré déjà la gestion participative, mais leur chambre syndicale dit « Attention, si vous embauchez quelqu'un, ce n'est pas pour 6 mois, c'est pour les années qui viennent. » Alors l'exemple, il vaut pour la femme qui fait l'administration du serrurier. Les serruriers n'ont plus les moyens aujourd'hui de salarier un personnel administratif. Donc il faut qu'elle travaille pour plusieurs entreprises. Si elle ne maîtrise pas le web, elle ne pourra pas faire ça. C'est de l'emploi en fait, c'est de l'accompagnement à l'emploi. Au premier emploi, au second, au maintien et au retour. Aujourd'hui, qui ne maîtrise pas le web, qui, je vais même plus loin, qui est resté sur les macros sur Excel, ne trouvera pas de boulot.
4: Là, c'est vous qui allez chercher les gens ou c'est les gens qui viennent frapper à votre porte ?
9: Les gens venaient frapper à notre porte et puis en 2004, on a monté Trocmatic, qui était un vide-grenier numérique sur le marché. La veille, il y avait des champignons et du chou-fleur. Et le lendemain, dimanche, qui était en général le premier dimanche de mai, les gens arrivaient sur le boulevard de la Villette et il y avait des stands d'associations, de gens du logiciel libre qui expliquaient ce qu'il fallait faire. Donc cet événement-là qui a duré 4 ans, nous a apporté, on a été obligé de refuser des demandes de formation. Et assez vite, on s'est rendu compte que la formation traditionnelle, en tout cas celle que recommandait la NPE ou les grosses entreprises de formation, qui consistait à mettre pendant 35 heures une vingtaine de personnes autour d'une cathédrale d'ordinateurs, servait strictement à rien, parce que les gens n'avaient pas la pratique immédiate. Donc on a plutôt monté des formations de 2 heures qui se reproduisaient toutes les semaines le même jour et pas plus de 5 personnes. Un animateur, il ne peut pas encadrer 20 personnes, c'est pas possible, il ne peut pas accompagner 20 personnes en même temps. Donc on est obligé de faire des cours. Si on fait ça, on fait des cours mandarin d'en haut, sans pratique immédiate, sans suivi. Or, les gens qui sont dans ces types de formations sont souvent des gens très fragiles dont il faut accompagner pratiquement le profil personnel et au-dessus de 4. Donc les formations qu'à partir de 2004, c'était 5 personnes le matin pendant 2 heures devant la machine. Souvent on demandait même aux gens, alors maintenant c'est plus fréquent, c'était un peu difficile à ce moment-là, de venir avec leur machine, ou on montait leur machine. Quelqu'un qui a ouvert un boîtier et qui a nettoyé une carte mère pleine de poussière, il verra plus du tout l'ordinateur comme il le voyait avant, il est désacralisé. Il faut s'attacher au projet des personnes, leur projet personnel. Sinon, ça sert à rien. Si ce qu'ils apprennent n'est pas traduit immédiatement, je dirais le premier jour, par déjà une adresse électronique, par déjà de la communication avec des gens qu'ils ne voyaient que physiquement ou par courrier manuel, si au premier jour, il n'y a pas déjà ça qui fonctionne, on reste dans la sacralisation et les gens ont peur, oui, ils ont une angoisse. Mais ça évolue, hein. On n'est plus en 2001. Aujourd'hui, il y a des tas de gens qui viennent pour perfectionner ou changer carrément de méthode de travail.
4: Gilles Lecoustère, cofondateur de l'association du Pays de l'Orient Défi.
10: Moi, je suis responsable Ordi2.0 Normandie et Bretagne. Ça, c'est la délégation des usages Internet qui a monté la marque Ordi2.0 pour essayer de donner un label, si vous voulez, pour motiver les entreprises et les institutions à donner leur matériel informatique en vue d'un réemploi dans le cadre de l'économie sociale. Donc ça, c'est un projet d'État, hein, qui s'appelle Ordi2.0. On retrouve sur le site Ordi2.0. Hein. La motivation pour moi, c'est de trouver donc le maximum d'institutions, de territoires, d'entreprises, leur dire voilà, vous ne faites pas du greenwashing, vous n'êtes pas dans un faux semblant écologique, vous êtes dans de l'écologie pure. Quand vous donnez votre matériel à destination d'un réemploi pour des familles françaises, ce sont des ordinateurs qui vont avoir 2, 3, 4 ans de vie en plus, et donc on protège la planète. Pour réduire cette consommation un petit peu délirante pour la planète, puisqu'on est au moins 1,6 fois l'usage de la planète normale par année, hein, donc on est presque à 2 fois, on consomme 2 fois trop la planète.
4: François Laboulé, chargé de mission nationale sur l'éducation média pour l'Association nationale des CMEA.
11: La réalité, c'est que
5: les enfants, les jeunes passent plus de temps devant un écran que sur les bancs de l'école, quoi. Voilà. Donc c'est une source d'influence, c'est 7 tuyaux au pluriel, ce qui a plutôt tendance à parler des 4 écrans, du téléphone portable, au, en passant par la télé qui est toujours là, l'internet, mais aussi le cinéma qui est toujours, toujours présent, comme source culturelle, comme source d'information. Ce qui m'intéresse, c'est la relation des contenus aux individus. Mais nous, vraiment, non, l'idée, c'est de travailler avec les jeunes pour leur développer un esprit critique.
4: Qu'est-ce que vous cherchez à leur inculquer ?
5: On va dire
4: que
5: ce serait média par média. Et encore une fois, on ne déroge pas à la règle, on essaie de partir de leurs problématiques, de leurs questions. Parce que chaque tranche d'âge, même à 6 mois, un an près, quand il y a eu les raz-de-marée il y a quelques années
4: en Indonésie,
5: on sait qu'il y a beaucoup d'enfants, même déjà en maternelle, qui avaient très peur. Habitaient au bord de la mer, parce qu'ils demandaient à leurs parents si ça pouvait leur arriver, qu'ils ne voulaient plus aller au bord de la mer. Quand il y a eu l'attaque des tours aux États-Unis, il y a certains enfants qui racontaient qu'il y avait 15 ou 20 avions en fait, qui avaient attaqué les tours. Et on disait, pourquoi tu penses qu'il y a 15 ou 20 avions? C'est intéressant, parce qu'en fait, ils l'ont tellement vu en boucle que personne leur a dit, on donnait, non.
4: Les mêmes images.
5: C'est les mêmes images, mais si on boucle. Eux, ils ont traduit, et sous des angles différents, ils ont pu, les médias ont récupéré toute la matière qu'ils ont pu, mais c'était tellement un événement fort, mais qui s'est préoccupé à un moment donné de dire, tiens, les enfants voient les mêmes images que les adultes, ils ont besoin qu'on leur donne, qu'on les mette à distance. Voilà. Simplement, regarder les temps forts, des choses qui se passent dans l'actualité, parce que de toute façon, ils regardent. Penser que la présence d'un adulte va pouvoir leur permettre d'avoir une distance et une réponse à quelques questions, mais quelquefois très, très simples. Le temps familial, souvent, le journal télé, si je tire cet exemple-là, c'est pas le temps de dialogue avec les enfants. Alors, les parents ont rendez-vous avec l'info, même mais plutôt les enfants, taisez-vous, je regarde l'info. À l'école, on va dire, c'est pas notre rôle. Et pourtant, on a expérimenté ça avec une équipe CMA à Bobigny il y a quelques années. On est intervenu dans des classes, au CP et maternelle. C'était une petite animation qui s'appelait Les médias, on en parle. Mais c'est tout bête, c'est que c'est sur un temps où le public est captif. Captif, c'est-à-dire la classe est là, il y a l'enseignant, et on dit voilà, on va pendant une petite heure, on va parler de ce que vous avez vu à la télévision. Alors, ça me permet de faire des statistiques aussi, de voir qu'est-ce qu'a regardé la télévision hier soir, avec qui, etc., jusqu'à quelle heure. Et on a le programme télé.
4: Des bébés là yeux.
5: Oui, oui. Et c'était les enseignants disent c'est extraordinaire, quoi, le nombre d'informations qu'ils ont retenues, en fait. Ils disent je comprends plein de choses, je comprends pourquoi ils sont fatigués le matin. Je comprends, ils s'endorment devant la télévision. Je comprends pourquoi, parce qu'il y a eu tel événement, il y a des élèves qui m'ont posé 3 ou 4 questions, j'ai pas fait attention, mais ça vient de ce qu'ils ont vu à la télévision. Je comprends

0: enfants ne regardent pas du tout ce qui leur est prédestiné à la télévision. Voilà, c'est-à-dire les signes éthiques ne sont pas toujours respectés. Et ça, c'est intéressant parce que ça a forcément une incidence dans l'école. Mais là, on est déjà dans l'éducation média. Donc, une animation, avoir un espace banalisé comme ça, dans le temps de l'école ou dans le temps du centre de loisirs, et on va parler de ça, parce que ce sont pas les, on parle d'espaces virtuels, ce ne sont pas des espaces complètement virtuels. C'est des vrais espaces d'influence. Ils passent plus de temps à regarder, à s'informer, etc., au travers des écrans, donc il faut répondre à leurs questions. C'est les ados qui sont les petits divers les plus difficiles. Ouais, il y a une espèce de jardin secret. Voilà. En effet, peu de parents savent que leurs gamins ont une page Facebook ou un réseau social, ou enfin, peu importe, ils ont, c'est en tout cas ce qu'ils font sur Internet. Et quand on leur dit, voilà, je sais que la moitié de la classe, on va voir qui, si j'ai raison ou pas, en étant un peu honnête, puis tout le sens, c'est pour ça, et puis descendant, donner des consignes, prendre ses valises et partir. Mais installer une relation avec eux, au bout d'une heure, ils changent complètement de posture. Ils disent, ah, attends, celui-là, c'est pas, c'est un adulte, mais pas le même que les autres. À lui, on peut pas le... Voilà. Et là, d'un seul coup, ils se disent, mais attends, s'il en connaît autant. Et là, ils posent plein de questions. Même, ils vont chercher des questions qu'on leur a même pas demandé. Hein. Mais alors, si je fais ceci, qu'est-ce qui se passe, mais alors, et pourquoi je reçois des, par exemple, des trucs sur mon portable, tu reçois des choses sur ton portable, parce que quand tu t'es inscrit sur ton inscription, tu as demandé ton nom, un pseudo, un mail, etc. Et on t'a demandé aussi un téléphone portable. Et en fait, tu as dû voir, mais tu n'as pas fait attention, c'était pas nécessaire de cocher cette case-là, voire même c'était pas une information indispensable pour pouvoir t'inscrire. Et tu as mis ton téléphone portable en magasin, mais qu'on voit pas invisible, il récupère ton numéro de téléphone portable pour t'envoyer de la publicité. Voilà. Donc c'est pareil que quand tu as une carte dans un supermarché, par exemple, voilà, de crédit, pas de crédit, mais de fidélité, ben on trace tout ce qu'on sait, tout ce que tu aimes, ce que tu achètes. Voilà. Du coup, comme une révélation.
1: Cinquième partie. Attente, utilisateur.
2: Et alors, eux, quelles sont leurs attentes, là, quand ils viennent vous voir ?
3: De l'usage.
1: Dominique Dardel.
3: De l'usage. Il y a des gens qui arrivent à mener des projets, existent déjà sur le web. Donc, il faut leur apprendre à chasser le clic inutile. Si pour faire quelque chose, vous avez besoin de cliquer 10 fois, c'est un exemple que prenait Gilles Béran tout à l'heure. Non, il disait sur le Pôle emploi, si on est cadre, on a sa réponse en 2 ou 3 clics. Si on ne l'est pas, qu'on est fragilisé, on peut mettre 20 clics et se faire conseiller un rendez-vous avec quelqu'un, un professionnel du métier, qui habite à 500 km.
4: Non, mais ils attendent. Je pense qu'aujourd'hui...
1: Jacques Oudremont...
4: Au début, ils sont sensibles. Non, il y a des exemples qui ont été donnés, moi, que je vis tous les jours. C'est, je veux partager ma recette de musique, ma recette de cuisine, je veux partager mes photos, etc. Et puis, quand on arrive après, dans une dynamique d'éducation populaire, à créer ces liens, on arrive à se dire, bah, si je peux partager ça, je peux partager autre chose, je peux découvrir de nouveaux horizons, je peux commencer à m'exprimer. Y compris sur la vie publique. Et quand on parle de la vie publique, c'est pas simplement vis-à-vis des élus, hein, mais c'est dans mon quartier, comment il évolue, quelles sont les règles de vie qu'on doit mettre en œuvre, etc. On est dans la double entrée. On part effectivement des attentes, et les attentes, c'est vrai, ça s'exprime très simplement. Des fois, bah, mon petit-fils est parti à l'étranger, je vais pouvoir lui l'appeler. Et partir de ça pour dire, ouais, mais il y a de tels enjeux, comme l'a souligné Gilles Béraud à la fin, il y a de tels enjeux de gouvernance qu'il ne faut pas que vous restiez à côté de cette révolution-là, petit à petit, les amener à des choses très pragmatiques.
2: Est-ce que vous pouvez nous parler un petit peu de l'usage que font les personnes, je vais dire les personnes d'une manière vague, de l'Internet ?
3: Alors, je vais déjà vous dire 2 mots sur les personnes. Il est commun d'entendre les gens dire l'intergénération. C'est des histoires, ça. Des gens qui sont en maison de retraite à 90 ans, qui ont une machine et à qui on montre la facilité, ils vont être capables de créer autant que des enfants de 12 ans sur les mêmes machines. Donc ça fait plaisir, c'est beau, l'intergénération. Ah, si on est content, le petit Mohamed qui va pouvoir accompagner Cécile...
2: Maminova.
3: Mais ça, c'est des histoires. S'ils ont envie d'échanger, ils vont échanger qu'il y ait l'Internet ou non. Mais l'Internet ne va pas faire des pop-

0: populations différentes, hein, en aparté. Maintenant, qu'est-ce qu'ils y font? Bah, tout dépend de leur vie. C'est pour ça qu'il faut que les formations les libèrent de formations toutes faites, que ce soit bien de l'accompagnement au projet personnel. Une équipe de gens, alors c'est des petits groupes de 5, ils sont souvent, je fais en sorte qu'ils ne soient pas homogènes. C'est-à-dire que dans les 5, il y a hommes, femmes, jeunes, vieux, retraités. Ils vont après repartir avec ces 7 technologies un peu plus maîtrisées et ils vont continuer leur vie avec ces outils-là. Alors ça peut être les femmes marocaines de l'association Belleville Social Club. Tous les ans, elles veulent partir faire un voyage de visite loin. Alors c'est la Hollande, c'est... elles montent ça, elles louent un car à elles toutes seules, avec un chauffeur. Mais elles font ça sur le web. Elles discutent avec leur famille sur le web. Alors souvent, elles ne maîtrisent pas très bien le français. Mais ce projet-là, sans le web, il n'existe pas. Ou alors, ça demanderait des efforts monstrueux. La prise de commande, le règlement, tout ça se fait. L'appel à cotisation, tout ça se fait sur le web.
1: J'ai volé une phrase pendant que vous déjeuniez. Il y avait pas mal de gamins qui ne savent pas utiliser l'outil, vous avez dit le clavier.
0: La réalité, c'est qu'au sortir du collège, de même qu'à l'entrée au collège, on trouve des enfants qui sont illettrés, à la sortie du collège, il y a encore beaucoup trop d'adolescents qui ne maîtrisent pas le clavier. Alors, pourquoi ils ne maîtrisent pas le clavier? C'est que parce que leurs professeurs sont aussi en difficulté. Alors, il y en a qui le savent parce que leur environnement familial ou culturel fait que... Donc là, il y a des fractures énormes qui sont dans les collèges. Et on les retrouve au lycée. Il y a des gens qui arrivent au bac qui ne maîtrisent. Il y en a beaucoup moins. Parce que l'écrémage, c'est déjà fait sur la seconde, la première et la terminale. Mais il y en a. Et ça, c'est notre organisation scolaire qui fait ça. C'est pas une fatalité biblique. Hein.
2: Là, cette année, on a touché plus d'environ 6 000 collégiens.
1: François Laboulé.
2: Donc, ça permet quand même d'avoir un regard très, très précis sur ce qu'ils font, sur ce qu'ils écoutent. Les trois grands usages, ils sont en situation de lecture. C'est comme ça qu'ils le voient. Ils sont en situation de lecture, ils sont en situation d'écriture, ils sont en situation du divertissement et de jeu. Voilà les trois grands usages d'Internet. Donc quand ils lisent, ils vont du clic en clic, en situation de... Voilà, on va lire des vidéos. Pour eux, c'est pareil de lire une vidéo que d'aller chercher. Donc toutes les pratiques qu'on avait sur les médias différents, la télé, la radio, etc., ils font tout sur le même écran qui est Internet. C'est des usages plutôt multi-usages en parallèle, c'est-à-dire qu'en même temps qu'ils vont écouter la radio ou de la musique sur Deezer, sur ce site-là, ils vont être en téléchargement de quelque chose, et puis ils vont être sur un forum, et puis ils voient, ils vont répondre à leur mail en même temps. Voilà. Donc c'est ça la réalité, c'est que ce soit des pratiques. Et je rejoins Pascal Garraud qui disait que c'est très peu diversifié. En fait, ils animent des blogs sur Skyblog, voilà. Mais dès qu'ils passent de la 6e à la 5e, ils basculent sur Facebook. Donc leur petit réseau social, leur espace, là on est bien dans la pratique d'écriture. J'écris puisque c'est le web 2 et je peux alimenter, je peux nourrir moi-même des choses sur les blogs. Ils passent de la 6e à la 5e sur Facebook, massivement. Hein. Voilà, nos statistiques sont assez précises pour voir que c'est là où... Parce qu'il y a l'influence des plus grands au collège, 4e, ils ont tous une page Facebook. Donc, dès qu'on arrive en 5e, c'est là où on est les bébés internautes, les grands, on sait tout faire sur Internet. 5e, c'est vraiment la tranche d'âge la plus problématique. Donc c'est, on regarde sur YouTube, etc., les mêmes choses qu'on regarde maintenant, toujours sur la télévision d'ailleurs, c'est-à-dire des clips. On ne la regarde pas sur M6, on la regarde sur Internet. YouTube, Dailymotion, Facebook, je disais, Skyrock, Skyblog. Deezer, Wikipédia pour faire quelques recherches sur Internet un peu, et c'est tout. Voilà. Donc quand on regarde bien les univers de Skyrock, Skyblog, etc., c'est des univers très très fermés, en vase clos. Quand on est sur Facebook, le principe c'est de pas sortir trop de Facebook. On va avec le réseau d'Aïkouraz, découvrir c'est quoi ton idée, telle la musique, quel type de musique, tel le cinéma, quel type de cinéma, etc. Et on les emmène sur dans d'autres chemins ou vers d'autres sites, ils y vont. Donc ils sont très demandeurs en fait de sortir de leur quotidien. Donc on a l'illusion en fait qu'ils ont une maîtrise, comme quelqu'un a dit, maîtrise le clic, donc ils vont on regarde les années, c'est très stéréotypé, c'est très

0: productif, comme ça. Le blog, il est 150 articles, ça se ressent. Le sentiment d'avoir des connaissances sur du cinéma, sur de la musique, sur de la formation. Et en vérité, ce sont quand même des espaces commerciaux qui filtrent tout ça. Mais dès qu'on a dépassé, on va dire, le gros titre et puis l'accroche, l'information, par exemple, c'est sur Yahoo, voilà, sur la page du Yahoo, il y a quelques infos comme ça, choc, ils ont l'impression d'être informés sur le monde. Voilà. C'est assez dramatique, quoi.
1: Sixième partie, la question de la démocratie participative. Jacques Oudremont,
2: enjeu de gouvernance.
3: Oui, enjeu de gouvernance parce que je crois que foncièrement l'outil permet aujourd'hui à chacun de rénover la démocratie. Je sais des fois ça heurte, mais moi je prends souvent cette phrase de Robespierre qui dit « Le peuple délègue à des élus uniquement ce qu'il ne peut pas faire par lui-même ». Aujourd'hui, l'outil numérique va permettre de faire énormément de choses par soi-même et collectivement. Et je crois que le véritable enjeu de gouvernance, il est là, de ne plus subir. Mais que cette démocratie elle soit en permanence vivante, qu'on reparle de citoyenneté, plus que de démocratie, je dirais de citoyenneté. Comment on est citoyen de l'espace où on vit, de sa ville, comment on contribue, comment on apporte.
4: Bonjour madame, Amou Bouakaz, adjoint au maire, chargé de la vie associative et de la démocratie locale.
5: Vous aviez, il me semble, dit que l'un de vos grands rêves, je vais dire comme ça, c'est que nous arrivions petit à petit à pouvoir voter par Internet.
4: C'est pas un de mes grands rêves, mais ça fait partie des mille et une propositions qui sont à faire pour faciliter la vie et rendre le vote plus aisé pour tout le monde. Sachant que moi, je souhaite que le vote soit obligatoire.
5: Dans cette vision-là, vous n'auriez pas peur qu'il y ait un manque de transparence et qu'on ne puisse pas faire une surveillance que l'on pourrait faire avec du papier?
4: Écoutez, on peut avoir peur de tout, mais j'ai cru comprendre que bourrer les urnes avait été le fait de pas mal de formations politiques sans que ça gêne l'élection des fraudeurs, premièrement. Et deuxièmement, je pense qu'on arriverait à un vote électronique qu'après avoir pris toutes les précautions qui permettraient de le rendre complètement opérationnel et au moins aussi régulier, aussi contrôlé que le vote papier.
5: Vous avez parlé également de démocratie participative,
4: oui.
5: Et vous avez dit on doit faire attention à ce que l'on entend par là. Vous pourriez nous préciser?
4: Parce qu'en fait, quelqu'un demandait si l'Internet allait révolutionner la démocratie participative. Et moi, je disais, qu'est-ce que c'est que la démocratie participative? Est-ce que c'est un contre-pouvoir ou est-ce que c'est un attrape-nigaud? Si c'est un attrape-nigaud, si les élus font ça par bonté d'âme, les citoyens vont venir une semaine, puis quand ils vont s'apercevoir

0: la décision publique avec les élus. C'est une façon de faire partager la vision des élus par les citoyens et de la réinterroger en permanence au gré de sa mise en œuvre et au gré des évolutions que les citoyens percevront au fil du temps. Donc la démocratie locale, ça prend du temps, c'est un processus qui est ingrat, qui est complexe à mettre en œuvre, c'est un processus où, comme je dis souvent, la gomme s'use plus vite que le crayon, mais c'est un processus qui est riche de potentialités et de revitalisation de notre vie démocratique.
1: Si vous dites que donc les élus pourraient avoir peur de la démocratie participative, ça veut dire qu'en définitive, il faudrait changer les mentalités, changer... Qu'est-ce qu'il faudrait changer ?
0: Non, les élus, ils n'ont pas peur a priori de la démocratie participative. Ils sentent bien qu'il faut qu'ils ne se contentent pas d'une relation tous les 6 ans avec les citoyens dans un bureau de vote. C'est leur boulot quotidien, la démocratie participative. Ils n'ont pas peur de la démocratie participative. Ils ont peur des impacts que ça pourrait avoir pour freiner la réalisation des objectifs qui se sont donnés. Je vous donne un exemple. Si un élu a été élu par des citoyens pour faire une piscine, d'accord ? Son obsession à lui, c'est de la livrer, c'est normal, parce que lui, il veut se mettre en conformité avec les engagements qu'il a pris. Donc si la démocratie participative n'est pas régulée, si la démocratie participative n'est pas encadrée, ne fait pas l'objet d'une charte, d'une règle du jeu consensuelle entre les élus et les citoyens, tout peut déraper. On peut concerter pendant 30 000 ans. Si en revanche on dit aux citoyens, voilà, il y a une phase, pendant 3 mois, on va parler de la piscine, avec tous ses impacts. Et je recueille les propositions, puis au bout de 3 mois, je me mets d'accord avec vous et je décide en m'enrichissant des propositions que vous m'avez faites. Du coup, la démocratie participative, elle enrichit le programme de l'élu, elle vient en aplomb, elle vient en appui, et du coup, tout le monde est plus fier de la piscine qui va avoir été livrée. Parce que quelque part, chaque citoyen qui aura participé au débat aura l'impression d'avoir posé une pierre de la piscine. Voilà, c'est tout simplement ça, et c'est plus difficile à faire que ce que je vous dis là. Parce que c'est compliqué, parce qu'il y a des égos, parce qu'il y a des lobbies, parce qu'il y a des conservatismes, parce qu'il y a des gens qui veulent aller trop vite, parce qu'il y a des gens qui sont sûrs de leur intuition, et d'autres qui sont sûrs de l'intuition exactement opposée. Donc voilà, c'est ça la richesse et la beauté de la démocratie, et qui fait que j'y passe 18 heures par jour, avec beaucoup de mes collègues.
2: Je trouve que plus on en parle, plus on a besoin d'en parler, moins on est disposé à le faire réellement. L'exemple que je prends, vous prenez les sites des collectivités locales, ceux qui associent le plus souvent le mot démocratie et le mot participatif sont justement les sites sur lesquels le citoyen ne peut pas s'exprimer. Ou alors il peut s'exprimer après avoir envoyé la photocopie de la carte d'identité de son président, avoir répondu à un formulaire d'enregistrement. Démocratie participative, on pourra commencer à en parler le jour où les conseils de quartier, les conseils municipaux seront en ligne en temps réel. Le jour où les enquêtes techniques pour donner aux adjoints, aux conseils, aux différents conseils, les outils techniques pour apprécier un projet seront publics. C'est de l'argent public. Mais public, il n'y a pas accès. Là, on pourra commencer à parler de démocratie participative. Aujourd'hui, c'est un vœu, et souvent pieux, quoi.
1: Et vous pouvez nous donner un exemple ?
2: Il n'y a pas de conseils municipaux, très très peu, il y a quelques villes. Je pense qu'il y a la ville de Vincent Feltès, près de Bordeaux, cette communauté-là. Il doit y avoir une cinquantaine de villes en France sur 36 000 communes qui mettent en direct leurs conseils municipaux. C'est public, les conseils municipaux, ça doit être public. Pourquoi on ne peut pas ? Alors donc tous les gens qui sont enclavés, qui ne peuvent pas sortir, qui ont trop d'enfants, qui sont malades, qui sont des citoyens, ils n'ont pas accès à ça. Pourquoi c'est pas filmé tout le temps, un conseil municipal ou un conseil de quartier ? Pourquoi les citoyens ne peuvent pas intervenir en ligne pour dire ce projet-là, je suis pas d'accord. Ou alors ça, si, c'est très bien. Alors, le citoyen, on fait appel à lui... cycliquement, et puis après on lui dit tu dors.
1: Mais tout à l'heure vous parliez d'un site qui avait été ouvert et qui avait été rapidement fermé.
2: Oui, ça c'est fréquent. J'ai dû parler de sites qui avaient été ouverts et vite abandonnés parce que

0: L'exercice de la démocratie participative, ça veut dire quoi? Ça veut dire que les citoyens peuvent s'exprimer, sur tout, bien ou mal. Et là, il y a très très peu de structures municipales qui sont prêtes à accepter ce genre de... ce niveau-là de la démocratie.
1: Pourquoi? On sait qu'accepter une idée différente, ça fait mal.
0: Parce que quand on est propriétaire de quelque chose, d'une charge, on est convaincu qu'on a le savoir. Et que le savoir, il ne peut pas venir de la population. Puisqu'on est déjà représentant de la population. Donc on sait. Donc, puisque l'on sait, il n'y a pas besoin de s'exprimer avec les autres. Hein. Je ne veux pas parler de défense de la constitution de l'Union soviétique, la plus démocratique qui ait jamais été écrite. Mais il y a souvent, chez les élus, il ne faut pas parler de ça, c'est compliqué, ils ne vont pas comprendre, on sait, nous. Donc on n'a pas besoin de faire savoir, on n'a pas besoin... Or, le web, c'est ça, c'est le faire savoir et l'échange du faire savoir. Savoir-faire et faire savoir.
2: Et quand, là, ce matin, il y avait un débat, par exemple, sur du vote, des votes en ligne, etc. D'accord, très bien, mais pour faire son choix électoral, où est-ce qu'on va? On va aussi sur, dans les forums, on va aussi sur Internet. Là, s'il y a des zones d'influence, s'il n'y a pas une forte représentativité de la société civile ou des mouvements de citoyens, etc., il va y avoir des discours uniques parce que les politiques sont très présents dans les médias. Voilà. Donc, c'est pas très égal, ça. Oui, du vote en ligne, d'accord, on a vu qu'il y avait un certain intérêt ce matin. Mais comment est-ce que pour chaque individu, il va pouvoir prendre un peu de distance et pas prendre le premier titre du journal, la première image qui tombe, parce que c'est, encore une fois, ce sont des espaces très maîtrisés par des politiques, par des commerciaux, par l'audimat, par des choses qui n'ont rien à voir avec la prise de conscience citoyenne. Après, il y a une question de fond qui se pose, qui a intérêt à développer une conscience citoyenne, enfin un esprit critique des médias.
1: Septième et dernière partie, l'Internet et l'écologie.
3: L'informatique est extrêmement gourmand. On est sur 1500 litres d'eau pour un ordinateur, 300 litres de pétrole, et donc 75% d'énergie consommée à sa fabrication.
1: Gilles Lecoustère.
3: Quand on jette un ordinateur, on jette tout le capital. 75%. Il ne restait plus que en besoin que 25% pour les usages. Alors il faut, avant de jeter ce type d'outil, pour un futur démantèlement, bien sûr, dans le cadre des D3E familiaux ou professionnels, un système écologique quand même, hein, de démantèlement qui va permettre de reprendre la matière première. Et là, il faut se dire que, avant de le mettre dans le cycle des D3E, il faut bien réfléchir, il faut se dire, attention, est-ce qu'on ne peut pas vraiment le réemployer? Alors nous, on réemploie des ordinateurs jusqu'à 5 ans à peu près, là, pour avoir un usage normal pour une famille en France. Un ordinateur de 5 ans, ça convient encore à peu près, quoi. Les matières premières en informatique, entre autres, ça va devenir très délicat. La Chine est à plus de 30 ou 40% propriétaire des terres rares dans le monde. Ce qui s'est produit, c'est que la Chine, produisant à très bas coût toutes les autres ressources en terres rares dans le monde qui servent à l'informatique, mais aussi aux lampes basse consommation et surtout aux écrans tactiles, par exemple. Ce qui se produit, c'est que la Chine détient un peu le marché aujourd'hui. Les prix vont monter terriblement et vous allez voir que l'informatique va s'en ressentir très très vite. Et cette notion de réemploi va être quasi obligatoire pour la sauvegarde de la planète.
1: Quid des ondes?
3: Alors là, moi je suis le premier, je n'ai pas la Wi-Fi chez moi, je l'arrête. Je la mets de temps en temps, exceptionnellement pour certains usages. Les ondes, ouais, tout à fait. Et c'est vrai que quand on parle l'ordinateur social et de la connexion sociale, souvent on se dit, oui, mais avec la Wi-Fi, on pourrait faire du partage de Wi-Fi, du partage d'ADSL. Moi je me pose toujours cette question. Priorité au câble. Maintenant, dans des territoires très éloignés, on le voit en Afrique, on le voit aussi dans certains territoires français, il faut passer par des satellites, il faut passer par des ondes, parce qu'on ne peut pas faire un réseau câblé. Alors, moi j'attends les analyses des scientifiques qui nous disent un petit peu l'impact. Je crois que c'est pas neutre et c'est une excellente question. Et trop tôt encore pour dire voilà, la Wi-Fi c'est une catastrophe, mais il faut rester vraiment avec un devoir de précaution, quoi, hein, parce que mettre de la Wi-Fi partout pour inonder tout le monde à bas coût, moi je suis pas d'accord non plus. Il faut que la santé passe avant. Je pense très très fortement, ça impacte sur les enfants On trouve que la téléphonie portable à 10 ans, attention, les smartphones, la 3G, c'est hyper gourmand en puissance. Moi, personnellement, mes enfants, ils utilisent l'oreillette et on n'a pas de wifi. Ça, c'est précaution.

0: Ce matin, je vous voyais hocher de la tête lorsqu'un intervenant disait « Mais Internet, c'est quand même pas ça qui va résoudre tous les problèmes. »
1: Oui, c'est vrai. Ceux qui croient qu'il y a magie, je parle de la technologie, se trompent. Et pareil, hein, je reprends notre histoire, parce que j'aime bien partir de là, mais en 2002, dans le plan qui a été conçu avec les gens, parce que ça, c'est la particularité de la maison, il n'y avait aucun spécialiste. C'était de dire, on va recréer du lien social. Et ce qu'on vit, nous, au quotidien, c'est que, oui, Internet, c'est un formidable possibilité d'échange, etc., mais que la relation humaine, elle reste quand même au cœur de tout. On le voit, même un échange de ce matin, aujourd'hui, tout ce qu'on a entendu, on peut le trouver sur le net. Ça n'a jamais autant de sens que quand on serre une poignée de main, quand on parle en direct, etc. Et que, voilà, c'est vraiment l'humain qui doit rester

Merci à Katia Skifo d'Alternative FM pour Radio Zone pour ce reportage à l'occasion des deuxièmes rencontres solidarité numérique de Fontenay-sous-Bois avec entre autres l'anthropologue Pascal Plantard. Hebdo, c'est fini. Dans quelques instants, la suite de notre programme.

Découverte. 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Au micro, Jean Pélichon. Le cri du cœur, le chant vocal du monde. Et oui, c'est ce que nous propose en fait l'association qui porte ce nom, qui a pour but de mettre le chant à la portée de tous. Grâce à ces polyphonies du monde, est aujourd'hui connue dans le monde entier. Rencontre avec son chef d'orchestre et fondateur, grâce à Driss Ben de Radio Occitania, c'est pour Radio Zone.

0: Le Cri du Cœur de Toulouse est une association qui a pour but de mettre le chant à la portée de tous et pour pratiquer l'ensemble des polyphonies du monde entier tout en mettant en place une solide technique vocale. Rencontre avec Bruno Coffineau.
1: Alors, le Cri du Cœur, c'est une association qui a été fondée en 2002 maintenant et qui a pour but de mettre le chant à la portée de tous. Parce que moi, en tant que chanteur, j'ai toujours trouvé difficile de trouver quelque chose qui corresponde à tout le monde. C'est-à-dire que soit c'est trop cher, soit le répertoire ne plaît pas, soit on a besoin de connaissances musicales. Donc l'association que nous, on a montée, c'est pour permettre vraiment à tous de chanter, quel que soit le niveau, l'âge, la situation financière.
0: Cri du cœur, c'est une certaine curiosité.
1: Oui, c'est notre base, donc c'est avant tout que tout l'apprentissage se fait à l'oreille. On n'aurait pas besoin de lire de partition et qu'on a une ouverture sur les musiques du monde. Parce que moi-même, je suis très intéressé par les musiques du monde. Je voyage beaucoup pour collecter des chants un peu dans le monde entier. Et donc, je fais travailler à partir de chants du monde. Avec comme intérêt de faire qu'on retient plus que. Comme le sens des paroles disparaît, il ne reste plus que le côté musical. Donc on ne s'attache pas aux paroles en elles-mêmes, mais à la musicalité du texte, même si on ne comprend pas ce qu'on est en train de chanter.
0: Le Cri du Cœur, c'est un petit peu le cœur des chansons du monde, en gros.
1: Oui, on pourrait dire ça, oui. La palpitation du cœur des chansons du monde.
0: Pourquoi, en somme, ce choix de chant du monde? Parce que c'est vrai qu'on a un peu de toutes les chansons du monde, quasiment.
1: Pourquoi ce choix? Pour l'ouverture culturelle, tout simplement. C'est-à-dire qu'on habite quand même en France, dans un pays qui a connu beaucoup, beaucoup de vagues d'immigration. Et bon, alors. Ça, il y en a qui sont pour, il y en a qui sont contre. Le propos n'est pas là, mais il se trouve qu'on est dans une espèce de mosaïque culturelle en France qui est très, très, très, très diverse. J'ai habité longtemps à Paris, donc j'ai longtemps côtoyé beaucoup d'ethnies différentes. Et donc, je trouvais intéressant, en fait, de faire que la musique soit cette espèce d'élément fédérateur au-delà du langage. C'est-à-dire qu'on peut très bien ne pas comprendre quelqu'un quand on parle, et puis quand on arrive et qu'on chante, on se comprend. Généralement, quand je voyage, quand je vais au Vietnam, en Afrique, je ne parle pas forcément le mambara ou le vietnamien, mais à partir du moment où le chant arrive à faire une connexion entre les gens. Donc, d'où l'intérêt déjà à la base de la musique, les chants du monde comme langage universel, et puis après, tout simplement, effectivement, comme ouverture culturelle.
0: Alors, quand on vous entend chanter, il y a aussi beaucoup de langues. On part de l'arabe à l'espagnol, de chants séfarades, finalement, au Balkan. C'est incroyable, le voyage qu'on parcourt, finalement, en temps d'un concert.
1: Oui, je suis tout à fait d'accord. Là, c'était un peu un challenge, justement, sur ce festival de la Méditerranée. C'était de savoir, dans le répertoire qu'on avait, comment l'ordonner pour arriver à faire le tour du bassin méditerranéen. Là, je suis sur un autre projet en avril où là c'est carrément le tour du monde, puisqu'on va faire une adaptation du tour du monde en 80 jours. Là ça sera en 80 minutes. Et donc là pareil, on va faire le tour du monde en fait par les chants.

0: Bruno Coffino, chef de la chorale Le Cré du Cœur de Toulouse. Alors vous êtes un des mordus, un des passionnés frénétiques des musiques du monde. Racontez-moi un petit peu ce rapport. Ça a transparé à travers cette chorale aussi.
1: Oui. En fait, ce qui m'intéresse au-delà des musiques du monde, c'est l'expression vocale. Je m'intéresse beaucoup à la voix, je suis un pédagogue de la voix, donc je donne des cours de chant, ça m'intéresse beaucoup. Et c'est vrai que quand on écoute des musiques d'un peu partout, on est fasciné par certains sons, par certaines sonorités, on se dit mais comment font-ils ça? Et donc moi, mon but est un peu maintenant, dans cette recherche, d'arriver à comprendre techniquement comment se font les différentes voix et à le transmettre. Et c'est un peu le but de la chorale qui est montée, c'est d'arriver à reprendre donc tous ces chants, mais de les sortir de leur contexte occidentalisé, comme ça les fait souvent, comme le gospel par exemple, ou des chants maoris, et d'essayer de retourner à l'essence et de retrouver donc ce son, le son arabe quand on a besoin du son arabe, le son asiatique quand on a besoin du son asiatique, le son de gauche comme ça quand on a besoin d'un son géorgien. Et donc oui, ça c'est mon dada.
0: Alors, qu'est-ce qui vous attire dans tout ça, Bruno?
1: La diversité, vraiment la diversité. Et puis j'estime que la connaissance de l'autre, c'est un des moyens d'arriver à faire qu'on vive tous en harmonie. Donc effectivement, ça fait quand même partie des choses qui me tiennent à cœur. Et donc c'est aussi un moyen de connaître les différentes cultures du monde.
0: Dans Le Cri du Cœur, donc, Bruno Coffino, c'est les choristes chantent plein de langues. Comment ça se passe? Est-ce qu'ils apprennent les langues? C'est incroyable parce qu'ils parlent en arabe, finalement, en espagnol. Comment ça se passe?
1: Ça se passe très mal pour eux parce que
0: je suis
1: tyrannique. Donc on fait tout à la phonétique en fait. Hein. Donc moi je leur écris les textes en phonétique. Et puis après on essaye de se faire aider des fois. Sur l'arabe ça a été très très difficile parce que c'est une langue qui est très difficile à prononcer pour nous français. Et tout est en phonétique. Donc il faut effectivement qu'ils apprennent les paroles phonétiquement par cœur. Et c'est un très très très long processus. Comme en plus, il faut déjà qu'ils apprennent la mélodie puisque rien n'est écrit, tout c'est de la transmission orale.

0: Comment ça se passe au sein du groupe? Parce que j'imagine il y en a qui débarquent et finalement on dit bon voilà le concept, il faut apprendre des langues, il faut apprendre d'autres civilisations, de cultures, enfin s'appréhender, s'imprégner un petit peu de tout ça pour et même au sein du groupe parce que c'est intergénérationnel, hein, il y a des petits, des grands, des moyens, enfin c'est compliqué.
1: C'est compliqué, mais finalement pas tant que ça, hein, parce que ce qui prévaut avant tout, c'est l'esprit. Enfin, on est là, on n'est pas là non plus pour s'emmerder, hein, pour dire le mot comme ça. On est là pour rire un bon coup, mais il y a quand même du travail derrière. Alors, ce qu'il faut savoir déjà, c'est que par rapport à une chorale classique, il n'y a pas de, comment on appelle ça, un pupitre, de pupitre attitré, c'est-à-dire qu'il n'y a pas des sopranes, des altis, des ténors, des basses. Il y a généralement des polyphonies à trois voix et chacun chante ce qu'il a envie de chanter. Donc à ce moment-là, ça veut dire que, vous avez peut-être remarqué en concert, qu'il y a des changements de disposition entre chaque morceau parce que chacun change de place selon la voix qu'il va faire. Donc ça fait que les gens se croisent beaucoup, se mélangent beaucoup et se connaissent finalement beaucoup. On fait beaucoup de voyages ensemble, etc. Donc c'est un peu comme une grande tribu.
0: Ouais, alors ça c'est incroyable, ces deux choristes quasiment amateurs, ils apprennent, puis ils se retrouvent finalement à faire des tournées parce que vous êtes très demandé, hein. Cette diversité en fait des chants du monde sur scène, ça interpelle beaucoup.
1: Oui, on a beaucoup de concerts, même un petit peu trop pour mes pauvres choristes qui sont effectivement amateurs dans le sens où ils ont un métier à côté, mais ouais. Là rien que ce week-end on a fait 3 concerts. On a déjà fait une petite mini tournée en Espagne, on a été en Roumanie pendant un mois tous ensemble. Et on a, oui, par rapport à une chorale traditionnelle, on a beaucoup de concerts, hein, au moins 2 concerts par mois. Donc c'est vrai que c'est très demandant.
0: Comme quoi la diversité, c'est quelque chose qui attire un peu partout. Hein.
1: Oui, espérons que ça continue, justement.
0: Bruno Coffineau, chef de la chorale Le Cré du Cœur de Toulouse, merci.

Merci à Driss Ben de Radio Occitania pour ce reportage avec Bruno Coffineau, le chef d'orchestre et fondateur de l'association de l'ensemble vocal Le Cri du Cœur. 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Au micro, Jean Pélichon, à la technique, Cyril Caillez.

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Regarde le même groupe, on change de morceau. Black Uhuru, groupe de légende de la musique jamaïcaine, qui a perdu.

Belle question, bonne question. Qu'est-ce qu'est la vie et qu'est-ce que je suis venu faire ici? C'est les questions qu'on doit se poser de temps en temps. On change de coin en Afrique. En Afrique, parce que ça fait longtemps qu'on me demande ça. Du coup, je vous ai mis un petit ticket de Jaffa Coli. Et vous savez, j'aime bien les racines, le roots, les origines. Tiré de son premier album, Mangekrassi, le morceau Délivrance. Ticket de Jaffa Coli.

du côté de la Côte d'Ivoire. Revenir quelques années en arrière, en 1980, c'est tiré de son deuxième album. Cocody Walk, c'est Alpha Blondy, on se fait un petit kiff, allez.

pas tout ce qu'il fait et qu'on kiffe. Du coup, ben, à s'écouter Tiken, Alpha Blondy, à se faire Tim Marley. Le lyrics, c'est pas pour rien comme élément.

Artiste classique du reggae, il a marqué le monde entier par sa musique, Bob Marley. On va passer à un autre artiste qui a marqué son époque. Mais peut-être que les gens ne le savent pas encore. C'est un artiste des îles Vierges, c'est Von Benjamin, c'est Aki Beka. L'album Defenja. Le morceau Testament.

Andy Beka, anciennement Midnight, Von Benjamin, c'est la voix. Il s'est jamais mis en avant, il a toujours mis le groupe avant lui. Sur les albums, tu vois aucune photo de lui. Il a 72 albums à son actif. Aki Beka, l'album Defenja. On reste avec le même groupe. Il y a tellement d'albums. Ben, quand je change d'album, celui-ci s'appelle Jazz et Doux.

0: assez doux, Akipeka le morceau One Done.
1: Yeah.

Sur ce dub, on entend la voix de Jaboubal. C'est la voix que vous venez d'entendre. Et celle que vous entendez à l'instant, c'est celle de Von Benjamin.

une valeur sûre de la musique des îles Vierges du général Danny Haye. On garde le même artiste et on change aussi d'album parce qu'il a plusieurs albums à son actif.

Danny High, l'album Life in the Blood. On va changer d'artiste. Et un artiste qui s'appelle Nick Sefakis. Le morceau Young Dread.

Merci à Bongo, c'était Don du Son, le reggae de la Jamaïque et des îles Vierges, chaque vendredi à 20h, rediffusion chaque 6h sur 24h. Au micro Jean Pélichon, dans quelques instants, la suite de notre programme.

0: Salut à toutes, salut à tous, merci d'être présents pour cette émission de spécial concert de jazz. Ce soir, nous partons au Ronnie Scott Club de Londres pour y écouter un des plus grands quartets réguliers de jazz jamais réunis. Qui est-ce ? Eh bien, je ne vais pas vous le dire, car le propriétaire du club, Monsieur Ronnie Scott, fameux ténor anglais, est devant son micro sur scène et attend que j'ai fini de vous parler pour pouvoir vous présenter les fameux musiciens qui joueront ce soir. Alors, le mieux, c'est de vous laisser avec Ronnie Scott et le fameux quartet que vous allez écouter ce soir. À tout à l'heure, donc.
1: 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Ray Brown on the bass. 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The quartet, ladies and gentlemen.

Vous êtes sur Radio Zone 93,8 MHz dans l'émission spéciale concert de jazz au Ronnie Scott Club de Londres au mois d'avril 1982 pour y écouter le Milt Jackson Ray Brown Quartet. Bien sûr, Milt Jackson au vibraphone, Ray Brown à la contrebasse, Monty Alexander au piano, Mickey Rocker à la batterie et nous avons pu entendre FSR, For Sonny Rollins, une composition et arrangement de Ray Brown, Flamingo, superbe ballade, et un 4 morceaux, un hommage à Thelonious Monk, Straight No Chaser, avec Mickey Rocker et Ray Brown, entre autres, Blue Monk mettait en valeur Monty Alexander, Round About Midnight mettait en valeur Ray Brown à l'archet, et In a Work Bud mettait en valeur Monsieur Milt Jackson, un tout grand quartet, un des meilleurs quartets que Milt Jackson n'ait jamais réuni dans toute sa carrière. Il faut dire que Ray Brown, bien, c'est un musicien qu'il connaît depuis 1944, donc ce sont de vieux amis, de vieux compères. Milt Jackson, c'est un des pianistes favoris de Monsieur Milt Jackson et de Ray Brown. Et puis alors Mickey Rocker, bien, c'est le batteur fétiche avec Billy Gibbons de Monsieur Milt Jackson. Eh bien, je crois qu'il est temps à nouveau de repartir pour ce second set. Les musiciens sont à nouveau prêts. Donc toujours, bien sûr, ce grand quartet en direct du Ronnie Scott Club de Londres au mois d'avril 1982. Vous êtes toujours sur Radio Zone 93,8 MHz dans l'émission spéciale concert de jazz présentée par votre serviteur Jean-Michel Reisser. À tout à l'heure, bonne écoute.

Vous êtes toujours sur Radio Zone 93,8 MHz dans l'émission spéciale concert de jazz en direct du Ronnie Scott Club de Londres au mois d'avril 1982 pour écouter le fabuleux quartet Milt Jackson Ray Brown, Milt Jackson vibraphone Ray Brown contrebasse, Monty Alexander piano, Michael Rocker batterie. Nous avons pu entendre Impressions, fabuleux, un des plus beaux solos de Milt Jackson jamais enregistrés en public et en studio. Close Enough for Love de Johnny Mandel, Think Positive, une composition d'arrangement de Milt Jackson, et nous terminons en ce moment par Captain Bill Basie, une composition et un arrangement de Ray Brown dédié à Count Basie. J'espère que vous avez apprécié ce fabuleux concert de Milt Jackson Ray Brown Quartet. Jean-Michel Reisser de Radio Zone 93,8 MHz souhaite tout de bon et espère vous retrouver tout bientôt pour une nouvelle émission fabuleuse, j'espère, de spécial concert de jazz, toujours en direct de grands clubs, grandes salles ou grands festivals du monde entier. Je vous laisse, Milt Jackson, Ray Brown, Monty Alexander, Mickey Rocker. À tout bientôt donc. Bye bye.

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0: Hey, hey, hey, hey, salut à tous amis rockers et rockeuses, vous êtes bien à l'écoute de Rock à la Casbah, émission 926 qui s'est ouverte avec l'album des White Fence Orange sur Drag City Records qui sera notre disque vedette. Pour cette émission, nous sommes trois et nous retrouverons Bruno en milieu d'émission. On en profite pour passer le bonjour à Jordan. Autour de la table, donc, l'ami Bingo, salut à toi.
1: Salut Julien.
0: Et Raphaël derrière les manettes.
2: Salut à toutes et à tous.
0: Alors les amis, Bingo, tu es venu avec quoi aujourd'hui?
1: Ben, des titres qui viennent d'Amérique du Nord, un des villes et un des champs.
0: Et toi Raphaël?
2: Des titres qui vont vous énerver puisqu'ils sont assez clubbing.
0: Ah ok, on va être borderline dans cette émission. Toujours. Encore, comme d'habitude. Quant à moi, je suis venu avec l'album Vedette White Fence, qui est vraiment une retrouvaille plaisante, puisque ce groupe-là nous avait un peu lâché depuis quelques années. Et je suis également venu avec les groupes qu'on va vous diffuser tout de suite. D'abord, les Lime Garden, c'est un quatuor de filles. Et oui, il n'y a pas que les Wet Legs en Angleterre, il y a aussi les Lime Garden. Donc c'est un peu la même histoire que Wet Legs, c'est-à-dire que c'est quatre filles qui se sont retrouvées, qui ont créé leur groupe quand elles étaient étudiantes en fac, et elles ont sorti deux albums sur le label So Young Records. On va écouter un titre du deuxième album qui est sorti assez récemment, il s'appelle Maybe Not Tonight. Et ce qui est intéressant dans cet album, c'est que pendant tout l'album, elle raconte en fait l'histoire d'une soirée qui ne se finit pas pour elle et qu'elle déambule dans la ville, etc. Et ça se passe plus ou moins bien. Et en fait, il y a toute une narration, les titres les uns après les autres. Donc pour ceux qui comprennent l'anglais, ce qui n'est pas toujours mon cas, il y a une histoire qui est racontée à travers les titres qu'on entend. Lime Garden, on est vraiment un petit peu comme dans l'univers de Wet Leg, hein, post-punk, mais beaucoup moins, beaucoup plus indie. Ça flirte un petit peu du côté de la pop quand même. Je vous propose d'ailleurs donc d'écouter le titre Cross My Heart.

Et c'était nos amis les Dust Lovers qui sortent leur, ouais, on les connaît pas, enfin leur sixième album sur le label Step Records, qui est vraiment un label très productif en France en ce moment. Cet album s'appelle Green Screens et le titre qu'on a écouté c'est Yes Life. Alors quand même une petite histoire avec ces Dust Lovers,

0: On a des artistes de talent autour de chez nous. Maxime Dangle, alors c'est sûr qu'on le passe pas beaucoup nous dans l'émission Rock à la Casbah, puisque il est plutôt dans la scène électronique. C'est un super producteur de musique électro. Il est aussi à la tête d'un label. Il y a plein de très belles vidéos sur Arte TV d'ailleurs. Il a fait des choses. Il y a plein de choses que vous pouvez retrouver sur le web de toutes ces musiques. C'est vraiment un travail très très intéressant, entre autres en techno ou même en ambiante. Il peut partir dans différents styles. Et il est accompagné sur son projet par Tommy Rizzitelli, qui est un batteur hors pair valentinois, qui joue dans des tonnes de groupes qu'on adore et qu'on a passé régulièrement. Et les deux se sont réunis ensemble parce que Tommy est aussi un grand amoureux de la musique électronique et entre autres des synthés modulaires. Il fait aussi des musiques ambiantes de son côté. Donc les deux ont réussi à se parler et ça fait un moment qu'ils discutent ensemble, qu'ils s'entendent très bien et qu'ils commencent aussi à se parler musicalement. Ça fait déjà quelques temps qu'ils composent ensemble et ils sont aussi très, très marqués par l'environnement et par l'écologie, et ils se sont associés avec le laboratoire d'écologie marine Best. Ils ont fait une collaboration au long cours avec ce laboratoire où il y a eu différentes observations marines qui ont été faites, et eux ont participé à ça, ont lu les études, ont récupéré des sons, etc. Et de ça, ils en ont fait un album plutôt concept, ce qui est plutôt agréable puisqu'on est plutôt dans une génération de singles et de titres en one shot. Et là, c'est un album qui s'écoute vraiment du début jusqu'à la fin. Il y a une histoire qui se raconte dans cet album. C'est à la base électro, et il y a deux trois morceaux plutôt crotte rock, et dont celui que je tire pour cette émission Rock à la Casbah. Le morceau s'appelle Bug. Il est interprété au chant par Craig Walker, qu'on a pu voir derrière les archives de façon assez rapide quand même, puisque c'était 2002 à 2004.
1: Ouais, il a fait quand même de très bons albums avec eux, hein.
0: Voilà, il a fait des très bons disques. Il a une grosse carrière solo aussi. Il a fait des tributes à Calvin Russell aussi, dans un style plus blues rock. Et il a aussi une carrière en musique ambiante et en électronique, et avec une voix plutôt grave, bien posée. Et ce morceau Bug avec Craig Walker de Maxime Dangle, Tommy Rizzitelli sur cet album Sonar, est une vraie réussite. En tout cas, moi j'ai énormément aimé ce disque et je vous invite allez le découvrir du début jusqu'à la fin.

0: Voilà, c'était Maxime Dangle et Tommy Rizzitelli avec Craig Walker au chant pour le morceau Bug. Et voilà, moi je me
1: trouve
0: cet album Sonar à écouter du début jusqu'à la fin avec des ambiances un peu plus rock, des ambiances beaucoup plus électro. À certains moments, on va continuer avec l'électro et l'électro suisse de Bound by Endogamy qui a cette fois-ci invité Félix Cubin qui fait partie du groupe Cell à participer sur ce 45 tours qui vient de sortir chez nos amis suisses de Bongo Joe Records. Là, on est sur quelque chose d'un peu plus électro, mais on reste dans cette vague un peu noire. Je vous propose d'écouter tout de suite Stück ein.
2: Ah oui, quand même.

0: retour Bruno dans notre émission Rock à la Casbah. Salut Bruno.
1: Et salut à tous.
0: Alors pour commencer cette chronique, on va pouvoir découvrir une nouveauté de King Automatic. Et ça faisait longtemps qu'on l'avait pas entendu celui-là.
1: Exactement, il était un petit peu silencieux ces dernières années, après une très belle carrière chez Voodoo Rhythm. Et puis avant avec Thundercrack, enfin voilà, c'est quelqu'un qui a vraiment traversé les époques du garage français avec beaucoup de bonheur. Et là il est de retour maintenant, il a signé chez Slovenly. Avec un objet assez incroyable, c'est un 25 cm à gros trou, comme les 45 tours français ou américains. C'est un 10 pouces donc, avec 6 covers dessus, qui sont absolument extrêmement réussis. L'objet est très bien, musicalement c'est super. On va écouter la reprise des Gorillaz, qui s'appelle Thunderbird ESQ, qui est absolument parfaite. Donc là, c'est un mini LP qui s'appelle Play 6 Garage and 60s Hits, avec même un petit côté rocksteady sur certains morceaux. Donc voilà, c'est King Automatic, et c'est la nouveauté de chez Slovenly.

0: Et après notre cher King Automatique, on va pouvoir redécouvrir les Jackets avec un nouvel album.
1: Oui, les Jackets avec leur nouvel album Fade In qui sort sur donc une très belle pochette de Ruby Ignista comme le précédent. On va écouter le morceau qui s'appelle Mute the Sound. On retrouve tous les éléments qui nous ont vraiment séduits chez les Jackets, alors les harmonies de voix, la douce

0: Et merci à Bruno pour ce titre des Jack Cades, Failing Mud the Sound. Vous êtes bien à l'écoute de Rock à la Casbah, émission numéro 926. Et nous arrivons au milieu de l'émission, ce qui veut dire qu'on retrouve notre disque vedette. Et c'est effectivement des retrouvailles avec les Californiens de White Fence qui sortent leur sixième album sur le label Drag City Records. L'album s'appelle Orange. Et alors, White Fence, derrière, il y a une personne. Je l'ai mal dit.
1: Non, pas du tout.
2: C'était génial.
1: C'était très bien.
0: Appliqué sur l'accent
1: pas
0: et
1: du
0: tout.
1: Non, je voulais dire que c'était pas un vrai groupe, en fait.
0: Bah, en fait, il y a une.

0: personne solo, ouais. derrière. Mmh. C'est Tim Presley qui derrière a eu plein de projets parallèles avec Kate Le Bon, avec Ty Segall, et on va dire toute la scène californienne quand elle était vraiment très très prolifique dans les années 2010. Et White Fans, au départ, effectivement, il y avait Ty Segall qui jouait de la batterie, qui aussi produisait, et derrière il a arrêté. Tim Presley a continué tout seul, et ils sont partis sur des trucs assez expérimentaux, un peu proto-punk, minimaliste. Moi, je sais que j'avais un peu lâché l'affaire, et là ils reviennent avec cet album, et en fait ils ont un peu reconstitué le White Fans des origines, puisque de nouveau Ty Segall est à la production et à la batterie, et ensuite ils ont invité quelques collègues, et on retrouve le White Fans que moi j'aimais, c'est-à-dire complètement les deux pieds ancrés dans les 70s, dans la musique de The Birds, dans le jungle pop. Jungle. Est-ce que Professeur Bingo, tu peux nous dire ce que c'est du jungle pop?
1: La jungle, c'est une espèce de mouvement du bras, en fait. C'est un balayage de haut en bas, tu vois, et on fait carillonner les cordes, et c'était vraiment le son des Birds que t'as cité. Et notamment, ça se jouait sur des guitares Rickenbacker de 12 cordes, et ça a été ensuite adapté par des groupes qu'on appelait du Paisley Sound, des groupes comme les Barracudas ou les Bangles des premiers temps. Voilà, R.E.M. aussi faisait ça, du Jungle Sound.
0: Initialement, en tout cas, White Fans s'inscrivait vraiment dans ce mouvement musical, même si moi je trouvais qu'il y avait quand même des connotations avec Bowie, avec T-Rex, le glam en général. Et là, ils reviennent vraiment à leurs premiers amours, et dans cet album Orange, il y a vraiment des titres avec pas mal de reverb, un peu rock, et des titres vraiment très posés, balades,
1: très lents. Ouais.
0: Très lents. Et je vous ai sélectionné un petit medley. Donc là, on va commencer par un titre un peu plus lent qui s'appelle Unreal Books. Mais avant,
1: oui, en fait, je voulais dire que j'ai beaucoup aimé cet album. Je suis content que tu nous l'aies proposé, et je trouvais qu'il y avait un flegme un peu velvétien. Je trouve que ça ressemble énormément au troisième album du Velvet Underground, qui est un de mes disques préférés au monde. Et c'est assez calme, et je trouve que c'est ce que Ty Segall a fait de mieux, c'est-à-dire que quand il joue pas de la guitare, j'aime Ty Segall, et j'aime son économie à la batterie, et là c'est pareil, il y a très peu de choses, et ça m'a fait penser aussi à ce que fait un des chanteurs préférés au monde, un de mes chanteurs préférés au monde, Epic Soundtrax. Il y a ce côté un peu Beautiful Loser, c'est-à-dire c'est très calme, tu sens qu'ils ont pris quelques opiacés, et ça fait de la bonne musique.
0: Oui, et puis ça tient quand même aussi au chant et au rythme de chant Tim Presley, qui effectivement est très indolent, très lent dans sa manière de chanter. En tout cas, ça marche très bien. Je vous propose donc d'écouter Unreal Books, et ce sera suivi d'un titre un petit peu plus péchu, Your Eyes.

Et c'était donc Your Eyes, issu du nouvel album de White Fence. Et vous avez vu un petit peu entre Unreal Books, qui était un peu en tempo retenu, et celui-ci, un peu plus rock, un peu plus envoyé. On va enchaîner avec l'ami Bingo. Attention.

Si les frangins d'Adario ont arrêté de se fringuer comme des as de pique glam, ils demeurent toujours au top de la créativité musicale contemporaine, avec les yeux et les cœurs qui regardent dans le rétroviseur. Sur le nouvel album des Lemon Twigs, Look For Your Mind, sorti chez Captured Tracks, le jour de la commémoration de la fin de la Deuxième Guerre mondiale, les deux frères et leurs deux complices passent à la moulinette la Sainte Trinité Pop des B. Beatles, Beach Boys et Big Star. Et comme avec les trois mousquetaires, on pourrait y ajouter un quatrième nom en B, les jeunes Bee Gees. La chanson-titre annonce bien la couleur, power pop, harmonieuse, Look For Your Mind, The Lemon Twigs.

C'était les Lemon Twigs. À l'instar de son ami Bill Callahan, il y a quelques semaines sur nos ondes et quelques jours après lui dans les bacs, Will Oldham, le grand prince de l'alternative country, est enfin revenu avec un bon album, We Are Here Together. Nous voilà donc toutes et tous réunis pour écouter à nouveau de la bonne musique qui ne sent pas la savonnette. C'est rarement le cas, en tout cas chez Domino Records, sur une country folk dépouillée ou légèrement orchestrée sous avatar Bonnie Prince Billy. Will Oldham n'en fait pas des caisses. Entendez par là qu'il laisse de côté le yodel casse et la tristitude au vestiaire pour privilégier un chant intérieur poignant mais cependant lumineux. Sur ce disque, on n'atteint pas les sommets des Palace Brothers, mais on se contentera de retrouvailles en douceur et en longueur du premier jusqu'au dernier titre que nous allons écouter dès maintenant. Bride of the Lion est une belle conclusion gospel de ce nouvel album de Bonnie Prince Billy.

0: très beau titre, magnifique.
1: Ouais. Ouais.
2: Ça, ça me fait
0: plaisir. Est-ce que l'album est de cet acabit, aussi épuré, aussi...
2: Oui, oui, c'est très épuré. Il y a quelques orchestrations, mais en tout cas, ça reste un très très grand disque au vu de tout ce qu'il a fait récemment, c'est-à-dire les 10 dernières années. C'est pas à la hauteur des décennies précédentes, mais c'est un très très grand disque. J'ai beaucoup aimé, mais je vous invite à l'écouter dès le premier titre. Il est très court, hein, il fait 8 ou 9 titres.
0: Très bien, merci beaucoup en tout cas pour la découverte de ce nouveau titre de Bonnie Prince Billy, Bride of the Lion. On arrive à la fin de cette émission Rock à la Casbah, émission numéro 926, ça commence à faire. Et je vous rappelle que cette émission est enregistrée sur Radio Méga à Valence, qu'elle est rediffusée dans de nombreuses radios associatives. Et on passe un grand bonjour à tous les auditeurs de radios associatives. N'hésitez pas à continuer de les écouter et de les défendre. On va se quitter avec l'album de White Fence et le titre qui est un peu plus posé aussi, So Beautiful, et c'est l'album s'intitule Orange, mais tout de suite So Beautiful and don't forget
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Vous êtes avec Espace Concert, Radiozone 93,8 MHz, et bien notre concert d'aujourd'hui, il s'agit de Bob Dylan and the Band.

Bob Dylan enregistré en direct pendant un de ses concerts en 1974. Et la composition du band à l'époque, bien sûr, il y avait Bob Dylan au piano, au chant, à la guitare et l'harmonica. Vous aviez Robbie Robertson à la guitare électrique et au chant. Garth Hudson, organe et au piano et aux clavinettes. Vous aviez Levon Helm à la batterie et au vocal. Richard Manuel au piano électrique et au piano acoustique, à la batterie ou aux percussions, à l'orgue et au vocal, et Rick Danko à la basse.

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Numéro de téléphone 50 40 51 41 023 depuis Genève, 0033 depuis le reste de la Confédération helvétique. Bob Dylan. Vous pouvez aussi nous appeler au 29 81 04 aux amis de Radio Zone à Genève. 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

Espace concert, concert enregistré live de Bob Dylan en 1974 avec The Band. Radio Zone 93,8 MHz. Notre numéro de téléphone, le 5040 51 41 023 depuis Genève, 0033 depuis le reste de la Confédération Helvétique et le 2981 04 aux amis de Radio Zone à Genève.

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Vous entendez Bob Dylan and the Band, enregistré live pendant un concert en 1974 et avec Radio Zone 93,8 MHz, Espace Concert.

Espace concert Bob Dylan avec le band, enregistré live lors de son concert en 1974, d'un de ses concerts en 1974. Et vous êtes avec Radio Zone 93,8 MHz.

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1: C'était Espace Concert avec Bob Dylan and the Band, un enregistrement live pendant un de ses concerts en 1974. Et je vous rappelle que vous êtes avec Radio Zone 93,8 MHz, Espace Concert.
2: 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Question par exemple, utilise-t-on moins Internet si on n'a pas beaucoup d'argent? L'homme et sa dépendance à la machine pourra-t-il s'en passer? Qu'en est-il de l'apprentissage de l'informatique et des systèmes d'exploitation, par exemple? Reportage avec Katia Skifo d'Alternative FM et c'est pour Radio Zone.
3: On y va? Allez, et ça roule.
4: Les deuxièmes rencontres solidarité numérique se sont déroulées à Fontenay-sous-Bois. Elles sont organisées par le secrétariat général du comité interministériel des villes, la délégation aux usages de l'Internet, la ville de Fontenay-sous-Bois et Ville Internet. Reportage sur place et paroles aux acteurs présents et concernés par l'accès à Internet du plus grand nombre de personnes possible et notamment, pour ne pas dire particulièrement, des personnes qui en sont le plus éloignées. Première partie, HLM et Internet, on en est où?
5: Antoine Ferré, je suis directeur des systèmes d'information de l'Union sociale pour l'habitat, qui est l'organisation professionnelle des bailleurs HLM qui gère 4 millions de logements en France.
6: L'année dernière, au même colloque, ressortait un grand rêve, c'est-à-dire que les HLM pourraient faire accéder à leurs habitants à Internet. D'après ce que vous dites, c'est quasiment impossible.
5: Alors, c'est pas que c'est impossible, c'est que les conditions de développement d'une offre d'Internet à faible coût, on ne peut pas facilement la mettre en œuvre compte tenu de contraintes réglementaires. On pourrait imaginer mettre en place le même système que dans les entreprises où on va acheter une liaison Internet et la répartir non pas dans 100 ou 200 bureaux, mais dans 100 ou 200 logements. Mais ce dispositif qui a été expérimenté dans les années 2000 à Moulins n'est pas juridiquement possible dans la mesure où nous ne sommes pas opérateurs de télécommunications et où les opérateurs, eux, ne souhaitent pas qu'on puisse revendre par morceaux des accès Internet qu'on aurait achetés.
6: Alors vous dites que ce n'est pas légalement possible puisque en fait les fournisseurs d'accès à Internet restent sur l'individuel en fait, la fourniture d'un service individuel.
5: Tout le modèle de distribution de l'Internet aujourd'hui est effectivement basé sur des abonnements individuels et c'est ce qu'on a vu d'ailleurs avec un très grand succès dans le domaine de la DSL puisque le développement de l'Internet en France s'est construit sur des abonnements individuels basés sur les technologies ADSL, donc de la ligne téléphonique classique et dans le cadre de relations directes entre l'opérateur téléphonique et le client final, qu'il habite dans un logement HLM ou pas dans un logement HLM. Et d'ailleurs, le modèle futur de développement de la fibre optique en France est basé exactement sur la même logique, puisque le droit à la fibre qui est institué, c'est un droit pour chaque locataire, habitant, de disposer d'une arrivée d'un service en fibre optique dans son logement. Mais derrière cette arrivée de fibre optique, il s'agit bien de délivrer des abonnements et des services par des opérateurs de services internes Internet, par exemple, et qui, d'ailleurs, vous le savez, vous propose de substituer votre abonnement ADSL par un abonnement fibre optique. Mais dans ce schéma-là, le bailleur n'a pas à intervenir, pas plus pour le service rendu sur cette fibre-là que le service rendu sur l'ADSL qui s'est développé sans intervention particulière du bailleur.
4: Deuxième partie, un ordinateur, ce n'est pas suffisant.
0: Et on retrouve aujourd'hui quelque chose qui existait déjà au début de l'Internet, l'idée qu'on allait pouvoir se satisfaire en distribuant des ordinateurs à tout le monde, dans toutes les directions, sans assurer derrière la formation, l'accompagnement, pas seulement d'ailleurs à l'ordinateur, mais également aux services, aux usages du web et du numérique en général, la photographie, le cinéma, tout ce qu'on peut utiliser aujourd'hui en matière de web.
4: Claude Virlejeu, journaliste pour Artesi Île-de-France, agence de développement du numérique.
0: Je vous redonnais tout à l'heure cet exemple, puisque c'est un exemple que j'ai moi-même vécu il y a une... au moment de la candidature de Chirac pour son deuxième mandat électoral. Et il y avait, dans un certain nombre de ses représentants, l'idée qu'on allait pouvoir refaire avec l'ordinateur ce qu'on avait fait avec le Minitel, c'est-à-dire distribuer une boîte noire à l'ensemble de la population et que cette population allait immédiatement s'en emparer. Le seul problème, c'est que la plupart des gens qui parlaient de ça à ce moment-là ne se rendaient pas compte ou ne voulaient surtout pas se rendre compte que l'ordinateur, c'est pas un objet clos et fini comme l'était le Minitel, c'est-à-dire une espèce de boîte noire où on a juste appuyé sur des touches, mais c'est un objet qui est vivant. L'ordinateur, c'est un objet vivant. Le téléphone portable, c'est un objet vivant. La tablette numérique, c'est un objet vivant. Je veux dire, tous les gens qui en ont possédé un savent que les risques de plantage sont récurrents. Donc, je veux dire, il y a toute une série de coûts induits. Aujourd'hui, avec un ordinateur, on fait énormément de choses. On fait de la photographie, on fait du son, on fait de la vidéo, on fait du courrier électronique, on fait de la déclaration d'impôt. Enfin, je veux dire, les usages sont multiples. Et chacun de ces usages peut provoquer des désagréments si on n'est pas formé à l'ordinateur lui-même et aussi à la manière de l'utiliser, non seulement dans les aspects techniques, mais aussi dans les aspects culturels. C'est clair que l'ordinateur ne sert à rien, pas plus que le téléphone portable ou les smartphones maintenant, pas plus que les tablettes qui sont en train de se développer.
4: Troisième partie. L'argent, dit-on, c'est le nerf.

0: qui n'est à ce jour pas reconduite, on n'a pas de nouvelles, et qui prive ses pôles et de cette convention et des financements qui vont avec, alors que le projet globalement vient d'être initié. Donc c'est pas se donner tous les atouts de la pérennité de ce qui est effectivement un beau projet qui a montré toute sa viabilité, et que vouloir développer un modèle économique indépendant sur cette question, ça ne se conçoit pas en l'espace d'un an.
1: Ce modèle économique, c'est quoi ?
0: Le modèle économique, c'est quelque chose qui est très en vogue, y compris sur ces questions de l'accès pour tous au TIC. C'est vrai que du fait des désengagements des finances publiques, qui ont été abordés largement ce matin, du fait que il y a beaucoup d'espaces publics numériques qui sont nés aussi à l'époque, avec les emplois jeunes, avec beaucoup de contrats aidés, ils ont pris toute leur place dans la société, mais aujourd'hui, comme la question de l'accompagnement et notamment de la reconnaissance du métier, ça a été aussi évoqué, de médiateur numérique, n'a pas lieu, se pose de façon cruciale le fait que ces espaces, entre autres, puissent continuer à vivre. Et il faut effectivement sûrement inventer un modèle économique spécifique. On n'est pas tous dans les mêmes situations. Ceci dit, il faut que la puissance publique, ne serait-ce que pour garantir l'accès à tous, pour qu'on soit vraiment dans une mission de service public, continue à abonder et à reconnaître ce secteur. C'est quand même un des secteurs qui va porter tout ce volet éducatif, formation, autour d'une transformation sociale qui est importante. On parle de révolution numérique, on ne parle pas d'une adaptation. On parle d'une vraie révolution dont on peut voir les impacts dans toute la société, que ce soit à l'école, que ce soit à la recherche d'emploi, à l'insertion, etc., etc. Qui sont de citoyenneté.
2: François Laboulé, chargé de mission nationale sur l'éducation média pour l'Association nationale des CMEA.
3: Personne n'a parlé sur la table d'éducation, le CLEMI. Le CLEMI, la partie de l'éducation nationale qui a pour mission de faire l'éducation média, qui perd du crédit, qui perd de... ils ont fait pendant des années tout un travail sur la presse. C'est toujours eux qui animent la semaine de la presse à l'école, des médias, en fait. S'il y avait des moyens à mettre, on pourrait déjà mettre des moyens sur l'existant, sur des trucs qui fonctionnent. Ce sont des pédagogues, des spécialistes et des médias. Il y a une convention avec le monde du journalisme, donc ils connaissent très très bien les médias et même les nouveaux médias. Et eux, ils sont légitimes pour intervenir dans l'école. Ils créent des outils pédagogiques, ils créent des ressources pour les enseignants. Mais c'est très, très, très intime, quoi, très faible, à l'échelle de ce qu'il faudrait mettre en place.
2: Quatrième partie, des associations très diversifiées sur le terrain. Jacques Oudremont, concrètement, qu'est-ce que vous faites dans votre maison à Grigny ?
0: Alors nous, on a trois axes d'intervention. Donc on a un axe vraiment sur Grigny où on forme aux premiers usages, que ce soit la messagerie, le traitement de texte, etc. On organise des groupes projets. Donc pour les gens puissent effectivement, à partir de ça, inventer leurs propres usages, recréer du lien social. On crée des réseaux d'entraide qui permettent effectivement de partager les savoirs. Ça, je dirais, c'est là qu'on développe notre expertise sur Grigny et on apporte du soutien aux établissements scolaires. On a un très très gros partenariat en ce moment avec le collège sur la question numérique des jeunes et qui passe de la sensibilisation des jeunes à la formation des parents, voire des enseignants de fait, qui n'ont pas pour un certain nombre d'entre eux ni la formation, ni pris toute la mesure de ce qui est en train de se passer. Ça, on le transfère maintenant sur le Grand Lyon et sur la région Rhône-Alpes, c'est-à-dire qu'on a des missions. Le Grand Lyon vient de nous reconnaître pôle ressources sur les usages publics. Et notre mission va être d'aider tous les acteurs du Grand Lyon à se fédérer, partager leur expertise et puis axer énormément sur la formation. J'ai insisté ce matin, mais je ne parle pas sur la formation directe des publics, mais sur tous les gens qui ont cette responsabilité éducative à un moment ou un autre, qu'ils soient acteurs politiques de la ville, qu'ils soient enseignants, qu'ils soient animateurs de temps périscolaire, etc. Et après, on a des missions pour la région Rhône-Alpes, alors autour de notamment ordinateurs solidaires, mais aussi une mission de coordination des espaces, des têtes de réseau des espaces publics numériques.
1: Est-ce que c'est vous qui allez à la recherche des gens ou bien ce sont les gens qui viennent vous voir ?
0: Ça a été abordé ce matin par d'autres qui découvrent l'Internet mobile. Nous, dès 2002, on a dit on va aller dans les appartements, on va aller dans les pieds d'immeubles et on va aller sensibiliser les gens dans leur environnement. C'est ce qui a fait, y compris un peu notre réputation en Rhône-Alpes, mais aussi un peu partout. Aujourd'hui, la pratique, elle évolue et on utilise ces pratiques, notamment les animations d'appartements. On est en train de lancer avec les parents d'élèves.

0: pour effectivement aborder la question de mon ado, l'ordi à la maison, qu'est-ce que j'en fais, comment, quelles sont les règles éducatives, etc. Donc c'est vraiment l'idée qu'il faut aller vers les gens. Après, ils viennent sur les espaces numériques parce qu'ils ont besoin de compléments de formation, parce qu'ils ont besoin de se retrouver. Et que la première chose, c'est d'aller vers les gens.
1: Donc, je t'ai pas demandé ton petit, ça va ? Ouais, c'est bon.
2: Dominique Dardel, fondateur de l'espace public numérique de Belleville, projet pilote de recherche et de mise en pratique de formation pour les populations du quartier.
1: On se prend un petit café, un de ces quatre.
3: À l'EPN Belleville, il y a eu à peu près une centaine de personnes formées par an. Donc on en est à 700-800 dans le quartier. On s'est très vite orienté sur le partage des ressources, donc sur le Wi-Fi, l'installation dans les appartements qui permettait que des gens qui n'avaient pas de connexion particulière puissent se connecter quand même sur des connexions partagées.
2: Quelles ont été les raisons qui vous ont motivé à apporter ça aux personnes de votre quartier ?
3: Le besoin... Aujourd'hui, je vais prendre un exemple, un aide-cuisinier qui va travailler pour plusieurs restaurants, celui qui va gérer la chambre froide, s'il ne maîtrise pas le web, c'est-à-dire que s'il ne sait pas facturer, s'il ne sait pas éditer les menus de ces différents restaurants, il n'aura jamais de boulot. Non pas que les restaurants ont intégré déjà la gestion participative, mais leur chambre syndicale dit, attention, si vous embauchez quelqu'un, c'est pas pour 6 mois, c'est pour les années qui viennent. Alors l'exemple, il vaut pour la femme qui fait l'administration du serrurier. Les serruriers n'ont plus les moyens aujourd'hui de salarier un personnel administratif, donc il faut qu'elle travaille pour plusieurs entreprises. Si elle ne maîtrise pas le web, elle ne pourra pas faire ça. C'est de l'emploi, en fait, c'est de l'accompagnement à l'emploi. Au premier emploi, au second, au maintien et au retour. Aujourd'hui, qui ne maîtrise pas le web, qui est resté sur les macros sur Excel, trouvera pas de boulot.
2: Là, c'est vous qui allez chercher les gens ou c'est les gens qui viennent frapper à votre porte ?
3: Les gens venaient frapper à notre porte et puis en 2004, on a monté Trocmatic, qui était un vide-grenier numérique sur le marché. La veille, il y avait des champignons et du chou-fleur. Et le lendemain, le dimanche, qui était en général le premier dimanche de mai, les gens arrivaient sur le boulevard de la Villette et il y avait des stands d'associations, de gens du logiciel libre qui expliquaient ce qu'il fallait faire. Donc cet événement-là, qui a duré 4 ans, nous a apporté... On a été obligé de refuser des demandes de formation. Et assez vite, on s'est rendu compte que la formation traditionnelle, en tout cas celle que recommandait la NPE ou les grosses entreprises de formation, qui consistait à mettre pendant 35 heures une vingtaine de personnes autour d'une cathédrale d'ordinateurs, servait strictement à rien, parce que les gens n'avaient pas la pratique immédiate. Donc on a plutôt monté des formations de 2 heures, qui se reproduisait toutes les semaines le même jour, et pas plus de 5 personnes. Un animateur, il ne peut pas encadrer 20 personnes, c'est pas possible, il ne peut pas accompagner 20 personnes en même temps. Donc on est obligé de faire des cours, si on fait ça, on fait des cours mandarin, d'en haut, sans pratique immédiate, sans suivi. Or, les gens qui sont dans ces types de formations sont souvent des gens très fragiles, dont il faut accompagner pratiquement le profil personnel, et au-dessus de 4. Donc les formations qu'à partir de 2004, c'était 5 personnes le matin, pendant 2 heures devant la machine. Souvent, on demandait même aux gens, alors maintenant c'est plus fréquent, c'était un peu difficile à ce moment-là, de venir avec leur machine, ou on montait leur machine. Quelqu'un qui a ouvert un boîtier et qui a nettoyé une carte mère pleine de poussière, il verra plus du tout l'ordinateur comme il le voyait avant. Il est désacralisé. Il faut s'attacher au projet des personnes, leur projet personnel. Sinon, ça sert à rien. Si ce qu'ils apprennent n'est pas traduit immédiatement, je dirais le premier jour, par déjà une adresse électronique, par déjà de la communication avec des gens qu'ils ne voyaient que physiquement, ou par courrier manuel, si au premier jour, il n'y a pas déjà ça qui fonctionne, on reste dans la sacralisation et les gens ont peur, oui, ils ont une angoisse. Mais ça évolue, hein, on n'est plus en 2001. Aujourd'hui, il y a des tas de gens qui viennent pour perfectionner ou changer carrément de méthode de travail.
2: Gilles Lecoustère, cofondateur de l'association du Pays de l'Orient Défi.
4: Moi, je suis responsable Ordi 2.0 Normandie et Bretagne. Ça, c'est la délégation des usages Internet qui a monté la marque Ordi 2.0 pour essayer de donner un label, si vous voulez, pour motiver les entreprises et les institutions à donner leur matériel informatique en vue d'un réemploi dans le cadre de l'économie sociale. Donc ça, c'est un projet d'État qui s'appelle Ordi 2.0. On retrouve sur le site Ordi 2.0. La motivation pour moi, c'est de trouver donc le maximum d'institutions, de territoires, d'entreprises, leur dire voilà, vous ne faites pas du greenwashing, vous n'êtes pas dans un faux semblant écologique, vous êtes dans de l'écologie pure. Quand vous donnez votre matériel à destination d'un réemploi pour des familles françaises, ce sont des ordinateurs qui vont avoir 2, 3, 4 ans de vie en plus, et donc on protège la planète. Pour réduire cette consommation un petit peu délirante pour la planète, puisqu'on est au moins 1,6 fois l'usage de la planète normale par année, donc on est presque à deux fois, on consomme deux fois trop la planète.
2: François Laboulé, chargé de mission nationale sur l'éducation média pour l'Association nationale des CMEA.
5: La réalité, c'est que les enfants, les jeunes passent plus de temps devant l'écran que sur les bancs de l'école. Quoi. Voilà. Donc c'est une source d'influence, c'est tuyau au pluriel, parce qu'on a plutôt tendance à parler des quatre écrans, du téléphone portable, en passant par la télé qui est toujours là, l'internet, mais aussi le cinéma qui est toujours présent, comme source culturelle, comme source d'information. Ce qui m'intéresse, c'est la relation des contenus aux individus. Mais nous, vraiment, l'idée, c'est de travailler avec les jeunes pour leur développer un esprit critique.
2: Qu'est-ce que vous cherchez à leur inculquer ?
5: On va dire que ce serait média par média. Et encore une fois, on ne déroge pas à la règle, on essaie de partir de leurs problématiques, de leurs questions. Parce que chaque tranche d'âge, même à 6 mois, un an près, quand il y a eu les raz-de-marée il y a quelques années
2: en Indonésie,
5: on sait qu'il y a beaucoup d'enfants, même déjà en maternelle, qui avaient très peur d'habiter au bord de la mer, s'ils demandaient à leurs parents si ça pouvait leur arriver, qu'ils ne voulaient plus aller au bord de la mer. Quand il y a eu l'attaque des tours aux États-Unis, il y a certains enfants qui racontaient qu'il y avait 15 ou 20 avions en fait, qui avaient attaqué les tours. Et quand on disait, pourquoi tu penses qu'il y a 15 ou 20 avions? c'est intéressant, parce qu'en fait, ils l'ont tellement vu en boucle que personne leur a dit, à un moment donné, non.
2: Les mêmes images.
5: C'est les mêmes images, mais c'est en boucle. Donc, eux, ils ont traduit, et sous des angles différents, ils ont pu, les médias ont récupéré toute la matière qu'ils ont pu, mais c'était tellement un événement fort, mais qui s'est préoccupé, à un moment donné, de dire, tiens, les enfants voient les mêmes images que les adultes, ils ont besoin qu'on leur donne, qu'on les mette à distance. Voilà. Simplement, regarder les temps forts, des choses qui se passent dans l'actualité, parce qu'ils, de toute façon, ils regardent, penser que la présence d'un adulte va pouvoir leur permettre d'avoir une distance et une réponse à quelques questions, mais quelquefois très, très simples. Le temps familial, souvent, le journal télé, si je tire cet exemple-là, c'est pas le temps de dialogue avec les enfants. Alors, les parents ont rendez-vous avec l'info, même plutôt les enfants, taisez-vous, je regarde l'info. À l'école, on va dire, c'est pas notre rôle. Et pourtant, on a expérimenté ça avec une équipe CMEA à Bobigny il y a quelques années. On est intervenu dans des classes, donc CP et maternelle. C'était une petite animation qui s'appelait Les médias, on en parle. Ben c'est tout bas, c'est que c'est sur un temps où le public est captif. Captif, c'est-à-dire la classe est là, il y a l'enseignant, et on dit voilà, on va pendant une petite heure, on va parler de ce que vous avez vu à la télévision. Alors, ça me permet de faire des statistiques aussi, de voir qu'est-ce qu'a regardé la télévision hier soir, avec qui, etc., jusqu'à quelle heure. Et on a le programme télé.
2: C'est des bébés, là.
5: Oui. Et ben, c'était les enseignants disent c'est extraordinaire, quoi. Le nombre d'informations qu'ils ont retenues, en fait, dit je comprends plein de choses, je comprends pourquoi ils sont fatigués le matin. Je comprends, ils s'endorment devant la télévision. Je comprends pourquoi, parce qu'il y a eu tel événement, il y a des élèves qui m'ont posé 3 ou 4 questions, j'ai pas fait attention, mais ça vient de ce qu'ils ont vu à la télévision. Je comprends, toujours la position de l'enseignant, je comprends que les enfants ne regardent pas du tout ce qui leur est prédestiné à la télévision. Voilà, les signalétiques ne sont pas toujours respectées. Et ça, c'est intéressant, parce que ça a forcément une incidence dans l'école. Mais là, on est déjà dans l'éducation média. Donc, une animation toute simple, les médias, on en parle, c'est-à-dire avoir un espace banalisé comme ça, dans le temps de l'école ou dans le temps du centre de loisirs, ou et on va parler de ça, parce que ce sont pas les, on dit, on parle d'espaces virtuels, ce sont pas les espaces complètement virtuels, c'est des vrais espaces d'influence. Ils passent plus de temps à regarder, à s'informer, etc., au travers des écrans, donc il faut répondre à leurs questions. C'est les ados eux-mêmes qui le disent quand on intervient. Au début, c'est, je sais pas, je reprends mes cinquièmes, qui sont les petits divers les plus difficiles. Ouais, il y a des adultes qui arrivent, ils ont une espèce de représentation que les adultes, ils ont pas tort d'ailleurs, que leurs enseignants, leurs parents, etc., ils connaissent rien, ça les intéresse pas. Et puis, ils ont une espèce de jardin secret. Voilà. En effet, peu de parents savent que leur gamin ont une page Facebook ou un réseau social ou enfin, peu importe, ils ont, c'est en tout cas ce qu'ils font sur Internet. Et quand on leur dit, voilà, je sais que la moitié de la classe fait ceci, il y a les trois quarts qui font ça. D'ailleurs, vous avez levé la main, vous allez, on va voir qui, si j'ai raison ou pas, en étant un peu honnête. Puis, tout le sens, c'est pour ça que j'ai parlé du temps de 3 heures ce matin. En 1 heure, on a eu juste le temps de se présenter et puis d'être descendant, de donner des consignes, prendre ses valises et partir. Mais installer une relation avec eux, au bout d'1 heure, ils changent complètement de posture. Ils disent, ah, attends, celui-là, c'est pas, c'est un adulte, mais pas le même que les autres. À lui, on peut pas le. Voilà. Et là, d'un seul coup, ils se disent, mais attends, s'il en connaît autant. Et là, ils posent plein de questions. Même, ils vont chercher des questions qu'on leur a même pas demandé d'ailleurs. C'est, mais alors, si je fais ceci, qu'est-ce qui se passe, mais alors, et pourquoi je reçois des, par exemple, des trucs sur mon portable, bah, tu reçois des choses sur ton portable, parce que quand tu t'es inscrit sur ton blog, et à un moment donné, avant l'inscription, t'as demandé ton nom, un pseudo, un mail, etc., et on t'a demandé aussi un téléphone portable. Et en fait, t'as dû voir, mais t'as pas fait attention, c'était pas nécessaire de cocher cette case-là, voire même c'était pas une information indispensable pour pouvoir t'inscrire. Et t'as mis ton téléphone portable. Et comme c'est des sociétés comme des grands magasins, mais qu'on voit pas invisibles, ils récupèrent ton numéro de téléphone portable pour t'envoyer de la publicité. Donc c'est pareil que quand tu as une carte dans un supermarché, par exemple, voilà, de crédit, pas de crédit, mais de fidélité, ben on trace tout ce qu'on sait, tout ce que tu aimes, ce que tu achètes. Du coup, c'est comme une révélation.
2: Cinquième partie. Attente et usage des utilisateurs.
6: Et alors, eux, quelles sont leurs attentes, là, quand ils viennent vous voir ?
3: De l'usage.
2: Dominique Dardel.
3: De l'usage. Il y a des gens qui arrivent à faire à mener des projets avec 10 fois plus d'efforts que ce qui existe déjà sur le web. Donc il faut leur apprendre à chasser le clic inutile. Si pour faire quelque chose, vous avez besoin de cliquer 10 fois, c'est un exemple que prenait Gilles Béraud tout à l'heure. Non, c'était Plantard aussi. Hein, il disait sur le Pôle emploi, si on est cadre, on a sa réponse en 2 ou 3 clics. Si on ne l'est pas, qu'on est fragilisé, on peut mettre 20 clics et se faire conseiller un rendez-vous avec quelqu'un, un professionnel du métier, qui habite à 500 km.
0: Non, mais ils attendent. Je pense qu'aujourd'hui.
2: Jacques Oudremont.
0: Au début, ils sont sensibilisés à partir de ce qu'ils vivent concrètement. Il y a des exemples qui ont été donnés, moi, que je vis tous les jours. C'est, je veux partager ma recette de musique, ma recette de cuisine, je veux partager mes photos, etc. Et puis, quand on arrive après, dans une dynamique d'éducation populaire, à créer ces liens, on arrive à se dire, bah, si je peux partager ça, je peux partager autre chose, je peux découvrir de nouveaux horizons, je peux commencer à m'exprimer, y compris sur la vie publique. Et quand on parle de la vie publique, c'est pas simplement vis-à-vis des élus, hein, mais c'est dans mon quartier, comment il évolue, quelles sont les règles de vie qu'on doit mettre en œuvre, etc. Et on est dans la double entrée. On part effectivement des attentes, et les attentes, c'est vrai, ça s'exprime très simplement. Des fois, bah, mon petit-fils est parti à l'étranger, je vais pouvoir lui l'appeler. Et partir de ça pour dire, ouais, mais il y a de tels enjeux, comme l'a souligné Gilles Béraud à la fin, il y a de tels enjeux de gouvernance qu'il ne faut pas que vous restiez à côté de cette révolution-là, petit à petit, les amener à des choses très pragmatiques.
6: Est-ce que vous pouvez nous parler un petit peu de l'usage que font les personnes, je vais dire les personnes d'une manière vague, de l'Internet ?
3: Alors, je vais déjà vous dire 2 mots sur les personnes. Il est commun d'entendre, courant d'entendre... les gens dire l'intergénération. C'est des histoires, ça. Des gens qui sont en maison de retraite à 90 ans, qui ont une machine et à qui on montre la facilité, qui vont être capables de créer autant que des enfants de 12 ans sur les mêmes machines. Donc Ça fait plaisir, c'est beau, l'intergénération. Ah, on est content, le petit Mohamed qui va pouvoir accompagner Cécile Mamie Nova. Mais ça, c'est des histoires. S'ils ont envie d'échanger, ils vont échanger qu'il y ait l'Internet ou non. Mais l'Internet ne va pas faire des populations différentes, ouais, en aparté. Maintenant, qu'est-ce qu'ils y font? Bah, tout dépend de leur vie. C'est pour ça qu'il faut que les formations les libèrent de formations toutes faites, que ce soit bien de l'accompagnement au projet personnel. Une équipe de gens, alors c'est des petits groupes de 5, ils sont souvent, je fais en sorte qu'ils ne soient pas homogènes. C'est-à-dire que dans les 5, il y a hommes, femmes, jeunes, vieux, retraités. Ils vont après repartir avec ces 7 technologies un peu plus maîtrisées et ils vont continuer leur vie avec ces outils-là. Alors ça peut être les femmes marocaines de l'association Belleville Social Club. Tous les ans, elles veulent partir faire un voyage de visite loin. Alors c'est la Hollande, c'est... elles montent ça, elles louent un car à elles toutes seules, avec un chauffeur. Mais elles font ça sur le web. Elles discutent avec leur famille sur le web. Alors, souvent, elles ne maîtrisent pas très bien le français. Mais ce projet-là, sans le web, il n'existe pas. Ou alors, ça demanderait des efforts monstrueux. La prise de commande, le règlement, tout ça se fait... l'appel à cotisation, tout ça se fait sur le web.
6: J'ai volé une phrase pendant que vous déjeuniez. Il y avait pas mal de gamins qui ne savent pas utiliser l'outil, vous avez dit le clavier.
3: La réalité, c'est qu'au sortir du collège, de même qu'à l'entrée au collège, on trouve des enfants qui sont illettrés, à la sortie du collège, il y a encore beaucoup trop d'adolescents qui ne maîtrisent pas le clavier. Alors, pourquoi ils ne maîtrisent pas le clavier? C'est que parce que leurs professeurs sont aussi en difficulté. Alors, il y en a qui le savent parce que leur environnement familial ou culturel fait que... Donc là, il y a des fractures énormes qui sont dans les collèges. Et on les retrouve au lycée. Il y a des gens qui arrivent au bac qui ne maîtrisent pas le clavier. Alors, il y en a beaucoup moins, parce que l'écrémage, c'est déjà fait sur la seconde, la première et la terminale. Mais il y en a. Et ça, c'est notre organisation scolaire qui fait ça. C'est pas une fatalité biblique. Hein.
5: Là, cette année, on a touché plus d'environ 6000 collégiens.
6: François Laboulé.
5: Donc, ça permet quand même d'avoir un regard très très précis sur ce qu'ils font, sur ce qu'ils écoutent. Faut plutôt regrouper ça sur 3 grandes familles. Les 3 grands usages, ils sont en situation de lecture. C'est comme ça qu'ils le voient. Ils sont en situation de lecture, ils sont en situation d'écriture. Ils sont en situation de divertissement et de jeu. Voilà, 3 grands usages d'Internet. Donc quand ils lisent, ils vont de clic en clic, en situation de... Voilà, on va lire des vidéos. Pour eux, c'est pareil de lire une vidéo que d'aller chercher une information sur Wikipédia. Donc toutes les pratiques qu'on avait sur les médias différents, la télé, la radio, etc., ils font tout sur le même écran qu'est Internet. C'est des usages plutôt multi-usages en parallèle, c'est-à-dire qu'en même temps qu'ils vont écouter la radio ou de la musique sur Deezer, sur ce site-là, ils vont être en téléchargement de quelque chose, et puis ils vont être sur un forum, et puis ils vont répondre à leur mail en même temps. Voilà. Donc c'est ça la réalité, c'est que ce soit des pratiques parallèles et simultanées. Et je rejoins Pascal Garot qui disait que c'est très peu diversifié. En fait, ils animent des blogs sur Skyblog, voilà. Mais dès qu'ils passent de la 6e à la 5e, ils basculent sur Facebook. Donc leur petit réseau social, leur espace, là on est bien dans la pratique d'écriture. J'écris puisque c'est le web 2 et je peux nourrir moi-même des choses sur les blogs. Ils passent de la 6e à la 5e sur Facebook, massivement. Hein, voilà, nos statistiques sont assez précises pour voir que c'est là où... Parce qu'il y a l'influence des plus grands au collège, 4e, ils ont tous une page Facebook. Donc dès qu'on arrive en 5e, c'est là où on est les bébés internautes, les grands, et on sait tout faire sur Internet. 5e, c'est vraiment la tranche d'âge la plus problématique aussi. Donc c'est on regarde sur YouTube, etc., les mêmes choses qu'on regarde maintenant, toujours sur la télévision d'ailleurs, c'est-à-dire des clips. On ne les regarde pas sur M6, on les regarde sur Internet. YouTube, Dailymotion, Facebook, je disais, Skyrock, Skyblog. Deezer, Wikipédia pour faire quelques recherches sur Internet, et si je veux caricaturer un peu, et c'est tout. Voilà. Donc quand on regarde bien les univers de Skyrock, Skyblog, etc., c'est des univers très très fermés, en vase clos. Quand on est sur Facebook, le principe, c'est de ne pas sortir trop de Facebook. On va de, avec le réseau d'amis et d'amis, on reste dans ces espaces-là. Donc c'est finalement des espaces très circonscrits comme ça, qui n'invitent pas à une ouverture culturelle, qui n'invitent pas à voir d'autres choses. Dès qu'on leur fait découvrir, c'est quoi ton idée, telle la musique, quel type de musique, tel le cinéma, quel type de cinéma, etc. Et on les emmène sur d'autres, dans d'autres chemins ou dans d'autres, vers d'autres sites, ils y vont. Donc ils sont très demandeurs en fait de sortir de leur quotidien. Donc on a l'illusion en fait qu'ils ont une maîtrise, comme quelqu'un a dit, maîtrise le clic. Donc ils vont au regard des adultes, au regard des parents, vu le nombre d'heures qu'ils y passent, ils ont une maîtrise de l'internet. En fait, non, c'est très stéréotypé, c'est très reproductif, comme ça. Le blog, il est, même s'il y a 50, 60, 150 articles, ça se ressemble. C'est un jeu entre quelques amis, voilà. Donc c'est très très peu diversifié. Donc il y a vraiment un enjeu. En plus, ils ont l'impression, le sentiment d'avoir des connaissances sur du cinéma, sur de la musique, sur, sur de l'information. Et en vérité, ce sont quand même des espaces commerciaux qui filtrent tout ça. Mais dès qu'on a dépassé, on va dire, le gros titre et puis l'accroche, hein, l'information, par exemple, c'est sur Yahoo, voilà, sur la page du Yahoo, il y a quelques infos comme ça, choc, ils ont l'impression d'être informés sur le monde. Voilà. C'est assez dramatique, quoi.
2: Sixième partie, la question de la démocratie participative. Jacques Oudremont, enjeu de gouvernance.
0: Oui, enjeu de gouvernance, parce que je crois que foncièrement, l'outil permet aujourd'hui à chacun de rénover la démocratie. Je sais, des fois, ça heurte, mais moi, je prends souvent cette phrase de Robespierre qui dit « Le peuple délègue à des élus uniquement ce qu'il ne peut pas faire par lui-même. » Aujourd'hui, l'outil numérique va permettre de faire énormément de choses par soi-même et collectivement. Et je crois que le véritable enjeu de gouvernance, il est là, de ne plus subir, mais que cette démocratie, elle soit en permanence vivante, qu'on reparle de citoyenneté, plus que de démocratie, je dirais de citoyenneté. Comment on est citoyen de l'espace où on vit, de sa ville, comment on contribue, comment on apporte.
7: Bonjour madame, Amou Bouakaz, adjoint au maire, chargé de la vie associative et de la démocratie locale.
8: Vous aviez, il me semble, dit que l'un de vos grands rêves, je vais dire comme ça, c'est que nous arrivions petit à petit à pouvoir voter par Internet.
7: C'est pas un de mes grands rêves, mais ça fait partie des mille et une propositions qui sont à faire pour faciliter la vie et rendre le vote plus aisé pour tout le monde. Sachant que moi, je souhaite que le vote soit obligatoire.
8: Dans cette vision-là, vous n'auriez pas peur qu'il y ait un manque de transparence et qu'on ne puisse pas faire une surveillance que l'on pourrait faire avec du papier?
7: Écoutez, on peut avoir peur de tout, mais j'ai cru comprendre que bourrer les urnes avait été le fait de pas mal de formations politiques sans que ça gêne l'élection des fraudeurs, premièrement. Et deuxièmement, je pense qu'on arriverait à un vote électronique qu'après avoir pris toutes les précautions qui permettraient de le rendre complètement opérationnel et au moins aussi régulier, aussi contrôlé que le vote papier.
8: Vous avez parlé également de démocratie participative.
7: Oui.
8: Et vous avez dit on doit faire attention à ce que l'on entend par là. Vous pourriez nous préciser?
7: Parce qu'en fait, quelqu'un demandait si l'Internet allait révolutionner la démocratie participative. Et moi, je disais, qu'est-ce que c'est que la démocratie participative? Est-ce que c'est un contre-pouvoir ou est-ce que c'est un attrape-nigaud? Si c'est un attrape-nigaud, si les élus font ça par bonté d'âme, les citoyens vont venir une semaine, puis quand ils vont s'apercevoir que rien n'est fait de leur avis et qu'on les a juste réunis pour leur dire qu'ils étaient réunis, ils ne reviendront plus. Si c'est un contre-pouvoir, les élus qui ont été élus par les citoyens avec un mandat pour faire un programme ne la mettront plus en œuvre, parce qu'ils la verront comme empêchant de faire le programme pour lequel ils ont été élus. Donc, la démocratie locale, c'est entre l'attrape-nigaud et le contre-pouvoir. C'est-à-dire, c'est un processus qui doit être régulé par une règle et qui doit permettre de faire en sorte que les citoyens co-élaborent la décision publique avec les élus. C'est une façon de faire partager la vision des élus par les citoyens et de la réinterroger en permanence au gré de sa mise en œuvre et au gré des évolutions que les citoyens percevront au fil du temps. Hein, donc la démocratie locale, ça prend du temps, c'est un processus qui est ingrat, qui est complexe à mettre en œuvre, c'est un processus où, comme je dis souvent, la gomme s'use plus vite que le crayon, mais c'est un processus qui est riche de potentialités et de revitalisation de notre vie démocratique.
8: Si vous dites que donc les élus pourraient avoir peur de la démocratie participative, ça veut dire qu'en définitive, il faudrait changer les mentalités, changer... Qu'est-ce qu'il faudrait changer ?
7: Non, les élus, ils n'ont pas peur a priori de la démocratie participative. Ils sentent bien qu'il faut qu'ils ne se contentent pas d'une relation tous les 6 ans avec les citoyens dans un bureau de vote. C'est leur boulot quotidien, la démocratie participative. Ils n'ont pas peur de la démocratie participative. Ils ont peur des impacts que ça pourrait avoir pour freiner la réalisation des objectifs qui se sont donnés. Je vous donne un exemple. Si un élu a été élu par des citoyens pour faire une piscine, d'accord ? Son obsession à lui, c'est de la livrer, c'est normal. Parce que lui, il veut se mettre en conformité avec les engagements qu'il a pris. Donc si la démocratie participative n'est pas régulée, si la démocratie participative n'est pas encadrée, ne fait pas l'objet d'une charte, d'une règle du jeu consensuelle entre les élus et les citoyens, tout peut déraper. On peut concerter pendant 30 000 ans. Si en revanche on dit aux citoyens, voilà, il y a une phase, pendant 3 mois, on va parler de la piscine, avec tous ses impacts. Et je recueille les propositions, puis au bout de 3 mois, je me mets d'accord avec vous et je décide en m'enrichissant des propositions que vous m'avez faites. Du coup, la démocratie participative, elle enrichit le programme de l'élu, elle vient en aplomb, elle vient en appui, et du coup, tout le monde est plus fier de la piscine qui va avoir été livrée. Parce que quelque part, chaque citoyen qui aura participé au débat aura l'impression d'avoir posé une pierre de la piscine. Voilà, c'est tout simplement ça, et c'est plus difficile à faire que ce que je vous dis là. Parce que c'est compliqué, parce qu'il y a des égos, parce qu'il y a des lobbies, parce qu'il y a des conservatismes, parce qu'il y a des gens qui veulent aller trop vite, parce qu'il y a des gens qui sont sûrs de leur intuition, et d'autres qui sont sûrs de l'intuition exactement opposée. Donc voilà, c'est ça la richesse et la beauté de la démocratie, et qui fait que j'y passe 18 heures par jour, avec beaucoup de mes collègues.
1: Je trouve que plus on en parle, plus on a besoin d'en parler, moins on est disposé à le faire réellement. L'exemple que je prends, vous prenez les sites des collectivités locales, ceux qui associent le plus souvent le mot démocratie et le mot participatif sont justement les sites sur lesquels le citoyen ne peut pas s'exprimer. Ou alors il peut s'exprimer après avoir envoyé la photocopie de la carte d'identité de son président, avoir répondu à un formulaire d'enregistrement. Démocratie participative, on pourra commencer à en parler le jour où les conseils de quartier, les conseils municipaux seront en ligne en temps réel. Le jour où les enquêtes techniques pour donner aux adjoints, aux conseils, aux différents conseils, les outils techniques pour apprécier un projet seront publics. C'est de l'argent public. Mais public, il n'y a pas accès. Là, on pourra commencer à parler de démocratie participative. Aujourd'hui, c'est un vœu, et souvent pieux, quoi.
8: Et vous pouvez nous donner un exemple ?
1: Il n'y a pas de conseils municipaux, très très peu. Il y a quelques villes. Je pense qu'il y a la ville de Vincent Feltès, près de Bordeaux, cette communauté-là. Il doit y avoir une cinquantaine de villes en France sur 36 000 communes qui mettent en direct leurs conseils municipaux. C'est public, les conseils municipaux, ça doit être public. Pourquoi on ne peut pas ? Alors donc tous les gens qui sont enclavés, qui ne peuvent pas sortir, qui ont trop d'enfants, qui sont malades, qui sont des citoyens, ils n'ont pas accès à ça. Pourquoi c'est pas filmé tout le temps, un conseil municipal ou un conseil de quartier ? Pourquoi les citoyens ne peuvent pas intervenir en ligne pour dire ce projet-là, je suis pas d'accord. Ou alors ça, si, c'est très bien. Alors, le citoyen, on fait appel à lui... cycliquement, et puis après on lui dit tu dors.
8: Mais tout à l'heure vous parliez d'un site qui avait été ouvert et qui avait été rapidement fermé.
1: Oui, ça c'est fréquent.
3: j'ai dû parler de sites qui avaient été ouverts et vite abandonnés, parce que l'exercice de la démocratie participative, ça veut dire quoi? Ça veut dire que les citoyens peuvent s'exprimer, surtout, bien ou mal. Et là, il y a très très peu de structures municipales qui sont prêtes à accepter ce genre de... ce niveau-là de la démocratie.
6: Pourquoi? On sait qu'accepter
3: Parce que quand on est propriétaire de quelque chose, d'une charge, on est convaincu qu'on a le savoir. Et que le savoir, il ne peut pas venir de la population. Puisqu'on est déjà représentant de la population. Donc on sait. Donc, puisque l'on sait, il n'y a pas besoin de s'exprimer avec les autres. Je ne veux pas parler de défense de la constitution de l'Union soviétique, la plus démocratique qui ait jamais été écrite. Mais il y a souvent chez les élus, il ne faut pas parler de ça, c'est compliqué, ils ne vont pas comprendre, on sait nous. Donc on n'a pas besoin de faire savoir, on n'a pas besoin. Or, le web c'est ça, c'est le faire savoir et l'échange du faire savoir. Savoir-faire et faire savoir.
5: Et quand là ce matin il y avait un débat par exemple sur du vote, des votes en ligne, etc. D'accord, très bien, mais pour faire son choix électoral... Où est-ce qu'on va? On va aussi sur, dans les forums, on va aussi sur Internet. Là, s'il y a des zones d'influence, s'il n'y a pas une forte représentativité de la société civile ou des mouvements de citoyens, etc., il va y avoir des discours uniques parce que les politiques sont très présents dans les médias. Voilà. C'est pas très égal, ça. Oui, du vote en ligne, d'accord, on a vu qu'il y avait un certain intérêt ce matin, mais comment est-ce que pour chaque individu, il va pouvoir prendre un peu de distance et pas prendre le premier titre du journal, la première image qui tombe, parce que c'est, encore une fois, ce sont des espaces très maîtrisés par des politiques, par des commerciaux, par l'audimat, par des choses qui n'ont rien à voir avec la prise de conscience citoyenne. Après, il y a une question de fond qui se pose, qui a intérêt à développer une conscience citoyenne, enfin un esprit critique des médias.
2: Septième et dernière partie, l'Internet et l'écologie.
4: L'informatique est extrêmement gourmand. On est sur 1500 litres d'eau pour un ordinateur, 300 litres de pétrole, et donc 75% d'énergie consommée à sa fabrication.
2: Gilles Lecoustère.
4: Quand on jette un ordinateur, on jette tout le capital. 75%. Il ne restait plus en besoin que 25% pour les usages. Alors il faut, avant de jeter ce type d'outils, pour un futur démantèlement, bien sûr, dans le cadre des D3E familiaux ou professionnels, un système écologique quand même, de démantèlement qui va permettre de reprendre la matière première. Là, il faut se dire que, avant de le mettre dans le cycle des D3E, il faut bien réfléchir, il faut se dire, attention, est-ce qu'on ne peut pas vraiment le réemployer? Alors nous, on réemploie des ordinateurs jusqu'à 5 ans à peu près, là, pour avoir un usage normal pour une famille en France, un ordinateur de 5 ans, ça convient encore à peu près, quoi. Les matières premières en informatique, entre autres, ça va devenir très délicat. La Chine est à plus de 30 ou 40% propriétaire des terres rares dans le monde. Ce qui s'est produit, c'est que la Chine, produisant à très bas coût toutes les autres ressources en terres rares dans le monde qui servent à l'informatique, mais aussi aux lampes basse consommation et surtout aux écrans tactiles, par exemple. Ce qui se produit, c'est que la Chine détient un peu le marché aujourd'hui. Les prix vont monter terriblement et vous allez voir que l'informatique va s'en ressentir très très vite. Et cette notion de réemploi va être quasi obligatoire, sauf pour la sauvegarde de la planète.
6: Quid des ondes?
4: Alors là, moi je suis premier, je n'ai pas la Wi-Fi chez moi, je l'arrête. Hein. Je la mets de temps en temps, exceptionnellement pour certains usages. Les ondes, oui, tout à fait. Et c'est vrai que quand on parle de l'ordinateur social et de la connexion sociale, souvent on se dit, oui, mais avec la Wi-Fi, on pourrait faire du partage de Wi-Fi, du partage d'ADSL. Moi, je me pose toujours cette question. Priorité au câble. Maintenant, dans des territoires très éloignés, on voit en Afrique, on le voit aussi dans certains territoires français, il faut passer par des satellites, il faut passer par des ondes, parce qu'on ne peut pas faire un réseau câblé. Alors, Moi, j'attends les analyses des scientifiques qui nous disent un petit peu l'impact. Je crois que c'est pas neutre et c'est une excellente question. Et trop tôt encore pour dire voilà, la Wi-Fi c'est une catastrophe, mais il faut rester vraiment avec un devoir de précaution, quoi, hein, parce que mettre de la Wi-Fi partout pour inonder tout le monde à bas coût, moi je suis pas d'accord non plus. Il faut que la santé passe avant. Je pense très très fortement, ça impacte sur les enfants. La téléphonie portable à 10 ans, attention, les smartphones, la 3G, c'est hyper gourmand en puissance. Moi, personnellement, mes enfants, ils utilisent l'oreillette et on n'a pas de wifi. Ça, c'est précaution.

0: ce matin, je voyais hocher de la tête lorsqu'un intervenant disait « Mais Internet, c'est quand même pas ça qui va résoudre tous les problèmes. »
1: Oui, c'est vrai. Ceux qui croient qu'il y a magie, je parle de la technologie, se trompent. Et pareil, hein, je reprends notre histoire, parce que j'aime bien partir de là, mais en 2002, dans le plan qui a été conçu avec les gens, parce que ça, c'est la particularité de la maison, il n'y avait aucun spécialiste. C'était de dire, ben, on va recréer du lien social. Et ce qu'on vit, nous, au quotidien, c'est que, oui, Internet, c'est un formidable possibilité d'échange, etc., mais que la relation humaine, elle reste quand même au cœur de tout. On le voit, même un échange de ce matin, aujourd'hui, tout ce qu'on a entendu, on peut le trouver sur le net. Ça n'a jamais autant de sens que quand on serre une poignée de main, quand on parle en direct, etc. Et que, voilà, c'est vraiment l'humain qui doit rester...

Merci à Katia Skifo d'Alternative FM pour Radio Zone pour ce reportage à l'occasion des deuxièmes rencontres solidarité numérique de Fontenay-sous-Bois avec entre autres l'anthropologue Pascal Plantard. Hebdo, c'est fini. Dans quelques instants, la suite de notre programme.

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Le cri du cœur, le chant vocal du monde. Et oui, c'est ce que nous propose en fait l'association qui porte ce nom, qui a pour but de mettre le chant à la portée de tous. Grâce à ces polyphonies du monde, est aujourd'hui connue dans le monde entier. Rencontre avec son chef d'orchestre et fondateur, grâce à Driss Ben de Radio Occitania, c'est pour Radio Zone.

0: Le Cri du Cœur de Toulouse est une association qui a pour but de mettre le chant à la portée de tous et pour pratiquer l'ensemble des polyphonies du monde entier tout en mettant en place une solide technique vocale. Rencontre avec Bruno Coffineau.
1: Alors, le Cri du Cœur, c'est une association qui a été fondée en 2002 maintenant et qui a pour but de mettre le chant à la portée de tous. Parce que moi, en tant que chanteur, j'ai toujours trouvé difficile de trouver quelque chose qui corresponde à tout le monde, c'est-à-dire que soit c'est trop cher, soit le répertoire ne plaît pas, soit on a besoin de connaissances musicales. Donc l'association que nous on a montée, c'est pour permettre vraiment à tous de chanter, quel que soit le niveau, l'âge, la situation financière.
0: Cri du cœur, c'est une certaine curiosité.
1: Oui, c'est notre base, donc c'est avant tout que tout l'apprentissage se fait à l'oreille. On n'aurait pas besoin de lire de partition et qu'on a une ouverture sur les musiques du monde. Parce que moi-même, je suis très intéressé par les musiques du monde. Je voyage beaucoup pour collecter des chants un peu dans le monde entier. Et donc, je fais travailler à partir de chants du monde. Avec comme intérêt de faire qu'on ne retient plus que... Comme le sens des paroles disparaît, il ne reste plus que le côté musical. Donc on ne s'attache pas aux paroles en elles-mêmes, mais à la musicalité du texte, même si on ne comprend pas ce qu'on est en train de chanter.
0: Le Cri du Cœur, c'est un petit peu le cœur des chansons du monde, en gros.
1: Oui, on pourrait dire ça, oui. La palpitation du cœur des chansons du monde.
0: Pourquoi, en somme, ce choix de chant du monde? Parce que c'est vrai qu'on a un peu de toutes les chansons du monde, quasiment.
1: Pourquoi ce choix? Pour l'ouverture culturelle, tout simplement. C'est-à-dire que on habite quand même en France, dans un pays qui a connu beaucoup, beaucoup de vagues d'immigration. Et bon, alors... Ça, il y en a qui sont pour, il y en a qui sont contre. Le propos n'est pas là, mais il se trouve qu'on est dans une espèce de mosaïque culturelle en France qui est très, très, très, très diverse. J'ai habité longtemps à Paris, donc j'ai longtemps côtoyé beaucoup d'ethnies différentes. Et donc, je trouvais intéressant, en fait, de faire que la musique soit cette espèce d'élément fédérateur au-delà du langage. C'est-à-dire qu'on peut très bien ne pas comprendre quelqu'un quand on parle, et puis quand on arrive et qu'on chante, on se comprend. Généralement, quand je voyage, quand je vais au Vietnam, en Afrique, je ne parle pas forcément le mambara ou le vietnamien, mais à partir du moment où le chant arrive à faire une connexion entre les gens. Donc, d'où l'intérêt déjà à la base de la musique, les chants du monde comme langage universel, et puis après, tout simplement, effectivement, comme ouverture culturelle.
0: Alors, quand on vous entend chanter, il y a aussi beaucoup de langues. On part de l'arabe à l'espagnol, de chants séfarades, finalement, au Balkan. C'est incroyable, le voyage qu'on parcourt, finalement, en temps d'un concert.
1: Oui, je suis tout à fait d'accord. Là, c'était un peu un challenge, justement, sur ce festival de la Méditerranée. C'était de savoir, dans le répertoire qu'on avait, comment l'ordonner pour arriver à faire le tour du bassin méditerranéen. Là, je suis sur un autre projet en avril où là, c'est carrément le tour du monde, puisqu'on va faire une adaptation du tour du monde en 80 jours. Là, ça sera en 80 minutes. Et donc là, pareil, on va faire le tour du monde, en fait, par les chants.

0: Bruno Coffineau, chef de la chorale Le Cré du Cœur de Toulouse. Alors vous êtes un des mordus, un des passionnés frénétiques des musiques du monde. Racontez-moi un petit peu ce rapport. Ça a transparé à travers cette chorale aussi.
1: Oui. En fait, ce qui m'intéresse au-delà des musiques du monde, c'est l'expression vocale. Je m'intéresse beaucoup à la voix, je suis un pédagogue de la voix, donc je donne des cours de chant, ça m'intéresse beaucoup. Et c'est vrai que quand on écoute des musiques d'un peu partout, on est fasciné par certains sons, par certaines sonorités, on se dit mais comment font-ils ça? Et donc moi, mon but est un peu maintenant, dans cette recherche, d'arriver à comprendre techniquement comment se font les différentes voix et à le transmettre. Et c'est un peu le but de la chorale qui est montée, c'est d'arriver à reprendre donc tous ces chants, mais de les sortir de leur contexte occidentalisé, comme ça les fait souvent, comme le gospel par exemple, ou des chants maoris, et d'essayer de retourner à l'essence et de retrouver donc ce son, le son arabe quand on a besoin du son arabe, le son asiatique quand on a besoin du son asiatique, le son de gauche comme ça quand on a besoin d'un son géorgien. Et donc oui, ça c'est mon dada.
0: Alors, qu'est-ce qui vous attire dans tout ça, Bruno?
1: La diversité, vraiment la diversité. Et puis j'estime que la connaissance de l'autre, c'est un des moyens d'arriver à faire qu'on vive tous en harmonie. Donc effectivement, ça fait quand même partie des choses qui me tiennent à cœur. Et donc c'est aussi un moyen de connaître les différentes cultures du monde.
0: Dans Le Cri du Cœur, donc, Bruno Coffineau, c'est les choristes chantent plein de langues. Comment ça se passe? Est-ce qu'ils apprennent les langues? C'est incroyable parce qu'ils parlent en arabe, finalement, en espagnol. Comment ça se passe?
1: Ça se passe très mal pour eux parce que je suis tyrannique. Donc on fait tout à la phonétique en fait. Hein. Donc moi je leur écris les textes en phonétique. Et puis après on essaye de se faire aider des fois. Sur l'arabe ça a été très très difficile parce que c'est une langue qui est très difficile à prononcer pour nous français. Et tout est en phonétique. Donc il faut effectivement qu'ils apprennent les paroles phonétiquement par cœur. Et c'est un très très très long processus. Comme en plus, il faut déjà qu'ils apprennent la mélodie puisque rien n'est écrit. Tout, c'est de la transmission orale.

0: Comment ça se passe au sein du groupe? Parce que j'imagine qu'il y en a qui débarquent et finalement on dit bon voilà le concept, il faut apprendre des langues, il faut apprendre d'autres civilisations, de cultures, enfin s'appréhender, s'imprégner un petit peu de tout ça pour, et même au sein du groupe parce que c'est intergénérationnel, hein, il y a des petits, des grands, des moyens, enfin c'est compliqué.
1: C'est compliqué, mais finalement pas tant que ça, hein, parce que ce qui prévaut avant tout, c'est l'esprit. Enfin, on est là, on n'est pas là non plus pour s'emmerder, hein, pour dire le mot comme ça. On est là pour rire un bon coup, mais il y a quand même du travail derrière. Alors, ce qu'il faut savoir déjà, c'est que par rapport à une chorale classique, il n'y a pas de, comment on appelle ça, un pupitre, de pupitre attitré, c'est-à-dire qu'il n'y a pas des sopranes, des altis, des ténors, des basses. Il y a généralement des polyphonies à trois voix et chacun chante ce qu'il a envie de chanter. Donc à ce moment-là, ça veut dire que, vous avez peut-être remarqué en concert, qu'il y a des changements de disposition entre chaque morceau parce que chacun change de place selon la voix qu'il va faire. Donc ça fait que les gens se croisent beaucoup, et se mélangent beaucoup et se connaissent finalement beaucoup. On fait beaucoup de voyages ensemble, etc. Donc c'est un peu comme une grande tribu.
0: Oui, alors ça c'est incroyable, ces deux choristes quasiment amateurs, ils apprennent, puis ils se retrouvent finalement à faire des tournées parce que vous êtes très demandé, hein. Cette diversité en fait des chants du monde sur scène, ça interpelle beaucoup.
1: Oui, on a beaucoup de concerts, même un petit peu trop pour mes pauvres choristes qui sont effectivement amateurs dans le sens où ils ont un métier à côté, mais ouais. Là rien que ce week-end on a fait 3 concerts. On a déjà fait une petite mini-tournée en Espagne, on a été en Roumanie pendant un mois, tous ensemble. Et on a, oui, par rapport à une chorale traditionnelle, on a beaucoup de concerts, hein, au moins 2 concerts par mois. Donc c'est vrai que c'est très demandant.
0: Comme quoi la diversité, c'est quelque chose qui attire un peu partout. Hein.
1: Oui, espérons que ça continue, justement.
0: Bruno Coffineau, chef de la chorale Les Crédits du Cœur de Toulouse, merci.

Merci à Driss Ben de Radio Occitania pour ce reportage avec Bruno Coffino, le chef d'orchestre et fondateur de l'association de l'ensemble vocal Le Cri du Cœur. 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

instrumental Johnny Clark, le morceau Come Back to Me, message d'amour, comme on aime. Mais on va s'écouter la version chantée juste derrière ça.